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0: 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Il est 4 heures.

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1: Bonjour et bienvenue sur Vive FM pour ce mardi 22 septembre. Merci d'avoir choisi Vive FM pour vous sortir du lit avec moi et toute mon équipe qui est là pour vous réveiller en forme.
2: Et de bonne humeur.
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1: Allez, un petit tour de table pour ce mardi, savoir un peu qui c'est qui est autour de la table. On a Amy, bonjour Amy.
3: Bonjour.
1: On a Yann aussi, salut
4: bonjour.
1: Toi.
4: Bonjour.
1: On a Tiffany.
5: Bonjour.
1: On a aussi Nico Sourire.
6: Hey.
1: On a Laetitia.
7: Bonjour.
1: Et on a aussi Nico tout court.
8: Bon. Bonjour à toutes et à tous, sauf au patron.
1: Ça y est, je me suis mis à dos.
8: Non.
1: Donc voilà, bon, nous sommes le mardi, deuxième jour de la semaine, deuxième jour ensemble. Aujourd'hui, on va avoir encore pas mal de choses au programme. On va avoir l'éphéméride, comme d'habitude. On aura le pire de Laetitia. On aura aussi les objets de films qui ont été vendus. On aura le qu'est-ce c'est de Yann. Enfin, tout plein de choses. On a la météo, les infos, de la musique aussi dans moins de 10 minutes. Et qu'est-ce qu'on va s'écouter, Yann, juste après ?
9: On va s'écouter Leto avec Pineapple.
1: Ok, et bah ça sera juste après. Restez avec nous sur Vive FM et bon réveil à tous.
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10: Bonjour à toutes et à tous. Depuis la fin août, eh bien, l'exploitation Nicolas Armand à Villers-l'Église fait face à une catastrophe sanitaire sans précédent. Plus de la moitié de son troupeau a déjà péri après une intoxication au botulisme. Entre douleur, incertitude et difficultés financières, l'éleveur et ses enfants tentent désormais de sauver leur exploitation familiale. Cette information peut aider et surtout eh bien, vous permettre d'économiser. À Amiens, les entreprises vont brader leur stock dormant de matériaux. Le 9 et 10 octobre prochain, ces 9 sociétés proposeront leur stock dormant, matériaux, ameublement à petit prix. Un catalogue d'ailleurs sera bientôt mis en ligne. Une première bourse aux matériaux sera donc organisée, intitulée le comptoir des matériaux. Cet événement se déroulera simultanément dans ces entreprises spécialisées dans les éléments de salle de bain, huisterie ou encore les matériaux de construction. Des sociétés qui proposeront leur stock dormant à prix cassé moins 50% minimum. Viol sur mineur, inceste et un sexagénaire face à 5 accusatrices aux assises de l'Aisne. Dès ce lundi, âgé de 61 ans, l'accusé doit comparaître devant cette cour d'assises pour des viols, tentatives de viol et agressions sexuelles dénoncées par 5 victimes, des faits qui s'étalent sur une dizaine d'années. Déjà condamné par le passé, il est jugé en état de récidive légale pour une partie d'entre eux. Décidément, certains conducteurs prennent la route comme une piste de voiture de course. Un conducteur intercepté à 155 km/h sur l'axe Saint-Quentin-Ham, limité pourtant quant à elle à 80, ce qu'on appelle donc un grand excès de vitesse dans la nuit du mardi au mercredi 2. Les gendarmes de Ham ont intercepté évidemment ce conducteur et on pense bien sûr à la saisie du véhicule et surtout le retrait de permis immédiat. Drame familial et hirson, une petite fille de 9 ans appelle les gendarmes alors que son père frappe sa mère. Jugé devant le tribunal correctionnel, le trentenaire déjà sanctionné pour des violences conjugales a été condamné à 6 mois de prison avec sursis. Quelques instants d'inattention pour un ticket, son sac à main dérobé en gare de Laon. Connaissons tous la consigne, ne jamais perdre de vue ses effets personnels. Et bien cet habitant de Sissonne en a fait l'expérience. Elle se présente pour acheter son billet de train chargé, elle dépose son sac à main sur ses valises. Le temps de procéder à l'opération, le sac avait disparu. Et la personne a donc été interceptée évidemment. Les collégiens de Beaurevoir sont allés faire du sport dans un gymnase dangereux et défaillant. Endommagé après les orages de juin dernier, la halle des sports de Beaurevoir doit rester inaccessible. Pourtant, les collégiens l'utilisent depuis la rentrée, alertée il y a peu. La mairie a saisi les services de l'État. La salle doit désormais être condamnée en attendant de nouveaux travaux. À Noyon, les photographes amateurs se glissent partout où il y a du monde. Le Photoclub 8 multiplie les clichés dans les manifestations telles que les concentrations de véhicules anciens, l'avenue du Prince de Monaco à Biscarre ou bien le dernier hommage à Saint-Éloi. Chaque membre apporte sa touche. En Haute-Somme, les pompiers peinent à recruter la relève. Dans de nombreux petits centres de secours de l'Est samarien, les pompiers ont du mal donc à attirer de nouveaux volontaires. Les arrivées ne suivent plus le rythme des départs en retraite ou vers d'autres communes. Donc nous vous invitons bien sûr à prendre contact, notamment pour les jeunes pleins de convictions. Fin de ce flash, nous vous souhaitons une excellente journée. Merci à toutes et à tous. La météo en ce mardi 15 septembre à Compiègne, il fera beau. Les températures fluctueront entre 15 et 31. Au cours de cette journée, elles seront très chaudes. L'après-midi, 7 centigrades au-dessus de la normale. Le matin, pas de pluie évidemment. Beau temps peu nuageux, pas de précipitations. L'après-midi, beau temps, quelques nuages élevés et aucun risque de pluie pour 33 en ressenti. Chauny, Ternier et Noyon, attention également, des visibilités réduites en début de journée. Un peu de brouillard par-ci, par-là. Les températures évolueront entre 15 et 31, donc chaude également, 7 centigrades au-dessus de la normale. L'après-midi, il fera également beau avec quelques nuages élevés pour 31 degrés. Lens, La Fère et Saint-Quentin également, même schéma, 15 à 30 degrés, il fera beau au cours de la journée, chaude également, 8 centigrades au-dessus de la normale. Léger passage nuageux n'altérant pas le beau temps. L'après-midi, 30 pour un ressenti à 31. Quelques nuages élevés, aucun risque de pluie.
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3: Bonjour, une réunion hier après-midi autour du Premier ministre Sébastien Lecornu pour discuter des réponses à apporter à la hausse des prix du carburant. À sa suite, le gouvernement présentera de nouvelles aides lors d'une conférence de presse ce soir. Le militant écologiste Thomas Brun est arrêté en Haute-Savoie sur le chantier de l'autoroute A412. L'activiste connu pour ses activités contre l'autoroute A69 a été interpellé par les forces de l'ordre lundi vers 10h30 dans la localité de Périgny. L'ancien maire de Nice, Christian Estrosi, est visé par une enquête pour détournement de fonds publics et prise illégale d'intérêt. L'enquête porte sur la potentielle utilisation de moyens de la métropole de Nice et les conditions d'organisation de son événement de rentrée politique en 2025. Le parquet de Grenoble annonce la mort de Jacques Leveugle. Cet homme de 79 ans était soupçonné de viol et d'agression sexuelle sur 89 mineurs dans plusieurs pays entre 1971 et 2023, soit plus de 50 ans. Il est décédé en détention des suites d'une maladie incurable. Sa mort entraîne l'extinction des poursuites suite à son encontre. Shein, Temu et AliExpress ont représenté près d'un tiers des achats d'habillement en ligne en volume sur les 7 premiers mois de 2026 selon une étude publiée par l'Institut français de la mode. L'organisme voit dans ses résultats la preuve d'une emprise croissante que semble toutefois freiner la taxe européenne sur les petits colis. Les dirigeants du monde entier se retrouvent à New York cette semaine à l'occasion de la nouvelle Assemblée générale des Nations Unies qui débute aujourd'hui. De nombreuses rencontres bilatérales sont prévues, notamment entre Donald Trump et son homologue ukrainien Volodymyr Zelensky. La régulation de l'intelligence artificielle sera notamment au menu des discussions. C'est la fin de ce flash. Une très bonne journée à toutes et à tous.
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5: La météo pour ce mardi 22 septembre, la période calme et anticyclonique se poursuit pour ce premier jour de l'automne. Le soleil domine largement avec des températures plus dignes de l'été que l'automne. Les températures pour ce mardi, 12 degrés sur Lille, 12 degrés également pour Paris et Strasbourg, 13 à Cherbourg et Brest, 13 également pour Lyon, 14 à Toulouse, 15 degrés pour Biarritz et Bordeaux, 17 à Nice et 20 degrés pour Ajaccio et Perpignan. Et pour ce mardi après-midi, 20 degrés sur l'Alsace, 21 sur les Hauts-de-France, 22 sur la Normandie, 23 degrés sur la région parisienne, 24 en Bretagne et en Bourgogne, 25 degrés sur le centre-val de Loire, 26 à 27 sur les pays de la Loire, 27 à 29 degrés sur la Nouvelle-Aquitaine, entre 27 et 29 également le long de la Méditerranée et 30 degrés pour l'Occitanie.
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cherchera à entrer dans votre escarcelle comme l'eau cherche à couler vers le bas. Les cancers, vous penserez moins à l'avenir et plus au présent. Les lions, vous n'aurez rien à faire de spécial pour provoquer un événement. Les vierges, côté finance, le pronostic est réjouissant. Balance, vous devrez contrôler vos humeurs et vos réactions. Les scorpions, vous ressentirez un besoin d'indépendance.

0: faire l'éphéméride qui est les anniversaires de stars. Combien on a d'anniversaires aujourd'hui, Tiffany?
1: 5.
0: 5. Eh ben dis donc, on n'a pas fini encore. Hein. Allez, dis-nous un peu de qui on va fêter l'anniversaire.
1: Cœur de pirate.
0: Cœur de pirate. Ah, j'adore aussi. Elle fait de la musique, ouais. Des petites musiques douces. Quand elle veut, elle chante. Hein.
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0: ouais, donc l'anniversaire de Cœur de Pirate qui fête quel âge?
1: 37 ans.
0: 37 ans, ah ok, je la voyais pas si vieille que ça, moi.
3: Putain, à mon âge.
0: Ah ouais, mais comme quoi, on prend de la bouteille aussi. Hein.
4: Ah, tu m'étonnes.
0: Allez, ensuite, qu'est-ce qu'on a d'autre comme anniversaire?
1: Norbert Tarrer, 44 ans.
0: Norbert Tarrer, celui qui fait la cuisine, ouais, ouais. Ok.
3: Ah oui, Norbert.
0: Ouais, super drôle.
3: Quel âge?
1: 44.
0: Ok. Oh, ça va. Bon, lui, ça se voit un petit peu plus. Hein. Ouais. Non, enfin, sans l'insulter, bien sûr. Hein, mais... Allez, on l'embrasse.
4: On l'embrasse.
0: On vient de le cuisiner, celui-là. Oh. Allez, star suivante.
1: On a l'anniversaire de Tom Felton, 39 ans. Il a fait Drago Malfoy dans Harry Potter.
3: Ah oui,
0: okay, d'accord.
3: Ah, excellent, excellent.
0: Je suis pas un grand fan des Harry Potter, mais.
5: Expelliarmus. Expelliarmus, pardon. Expelliarmus. J'ai confondu le M avec le N.
0: Les vieux, ça. Allez, ensuite.
1: Ronaldo. 50 ans.
4: Ah, okay. Lequel?
5: Ah, l'ancien.
1: Oui,
0: l'ancien
4: R9. Okay. R9, ouais.
0: Ok.
4: On salue aussi.
0: Allez, ensuite, ah oui. Qu'est-ce qu'on a d'autre?
1: Benoît Poulvord, 62 ans.
4: Ah, j'adore.
0: Ok.
4: Ah,
3: bah.
0: Ah bah quoi?
4: Non, je confonds avec... Non, c'est pas celui qui fait les tuches. Ah non, Benoît Poulvord, c'est l'autre.
1: Autant pour moi.
4: Mais oui.
0: Ok.
4: Allez, ensuite. Il est arrivé près de chez vous.
1: Voilà, c'est le tour des anniversaires.
4: Film culte.
0: Waouh. Ok, bah après le tour des anniversaires, est-ce qu'on a une journée aujourd'hui?
1: Oui, on a la journée mondiale du rhinocéros.
5: Ah oui, ça y est, c'est une espèce éteinte.
0: Non, ouais. Le rhinocéros blanc.
1: Ouais.
0: Ouais. Ah bah malheureusement, elle est pas encore éteinte, il reste que deux femelles.
5: Ah non, non.
0: Si, il reste deux femelles
4: c'est
0: en captivité.
4: C'est pour toi, Yann, ça.
0: Ils sont
4: il reste
0: pas
4: deux femelles. C'est pour toi. Let's go.
0: Voilà, tu vas peut-être relever l'espèce.
5: J'ai perdu ma corne. Désolé. On m'a braconné.
0: On compte sur toi. Mais voilà, malheureusement, une triste nouvelle. Du coup, il reste plus que deux femelles. Ah, et oui. Ils essayent quand même de faire des inséminations, etc. Mais c'est compliqué apparemment. Ensuite, est-ce qu'il y a une autre journée?
1: Oui, on a la journée sans voiture aussi.
0: Ah, journée sans
5: c'est
0: voiture.
5: C'est pour moi aussi, ça, ouais. Apparemment.
0: Yann joue le jeu à 100%.
5: Ah oui, moi je suis à fond dedans, là.
0: Pas vrai. Allez, du coup, merci Tiff pour ces petites infos, pour ces journées et ces anniversaires.
1: Et on fête aussi les Maurice aujourd'hui.
0: Ah oui, c'est merci, c'est la Saint-Maurice.
5: Ben voilà, bonne voilà quelqu'un qui le dit.
0: Ah bah oui, bah c'est, je lui ai de refiler le boulot comme ça, moi je ne l'oublie plus. Donc bonne fête à Maurice, on les embrasse aussi.
4: On les fait tous les chocos suisses.
5: Ouais. C'est un Maurice, truc de taulier, ça, délégué.
0: T'as dépassé les limites, c'est pas ça, ouais, c'est ça. Avec le poisson rouge. Allez, tout de suite, on passe à Laetitia avec sa chronique à Le pire de Laetitia.
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0: Allez Laetitia, c'est à toi pour ta chronique, la pire.
8: Alors, parce qu'il y a toujours pire et c'est justement ça qui nous fait rire, bienvenue dans le pire 2. Donc hier, je vous racontais mes 10 ans, j'étais une survivor. Mais alors, à 20 ans, j'étais devenue une rebelle. Enfin, une rebelle avec un CDI et en ménage. Bienvenue dans le pire de ma vingtaine. À 20 ans, j'avais un caractère bien trempé. J'avais des opinions, des convictions, des principes et surtout, j'avais raison. Sur tout. La politique, j'avais raison. L'amour, j'avais raison. Le travail, j'avais raison. La vie, j'avais raison. Si quelqu'un n'était pas d'accord avec moi, ce n'était pas que j'avais tort, c'est qu'il n'avait soit rien compris, soit juste c'était un con. À 20 ans, j'étais persuadée que j'allais refaire le monde. En attendant de refaire le monde, je faisais la fête. Énormément. Je pouvais enchaîner les soirées, je travaillais la journée, je sortais le soir, je rentrais au petit matin et le lendemain, je repartais travailler.
0: Et ça, on le fait toujours. Hein. Il n'y a pas qu'à 20 ans, je crois que...
8: Je pouvais faire soirée le jeudi, le vendredi, le samedi et le dimanche. J'étais debout. Bon, pas forcément opérationnel, mais debout. Car oui, les parents ne nous laissaient pas non plus faire la grasse mat. À 20 ans, j'étais fraîche, belle, mince. J'avais des abdos. Enfin, je n'avais pas besoin de faire d'abdos. À 20 ans, j'avais juste en fait 20 ans. Aujourd'hui, je mange une madeleine. Mon corps me dit, très bien, nous allons la stocker jusqu'en 2047. À 20 ans, je devais aider aux tâches. Je me transformais en femme de ménage, cuisinière, maçon, bûcheron, paysagiste. Sinon, j'avais pas de sortie. Si tu avais un salaire, comme moi, un salaire d'apprenti, tu payais tes

0: sortie, ta voiture, ton assurance et tu donnais un loyer. Moi, j'ai connu le passage en euros. Et oui, aussi, ça date, mais c'est un autre sujet. Et puis, à 20 ans, j'étais aussi confiante et fière. Tu sais, cette confiance complètement disproportionnée par rapport à mes compétences. Je pouvais dire, moi, jamais je ne ferais ça. Alors que je n'avais absolument aucune idée ce que j'allais faire le lendemain. Je pensais aussi que j'allais rester jeune toute ma vie, que j'allais pouvoir faire la fête éternellement.
1: Ça, je que pense que tu as la réponse maintenant, non?
0: Tiens, en double aussi, que j'allais tout réussir et surtout que j'avais tout compris. Et vous, c'est quoi le pire de votre vingtaine?
1: Wow. Le pire de la vingtaine, bah, pff, je trouve que c'est quand même des belles années dans la vingtaine. Si, c'est le moment où tu commences à avoir le permis, à commencer à sortir et tout. Donc en vrai, je pense que c'est des belles années. Hein. Il n'y a pas vraiment de pire là-dedans. Bah. Si, les déceptions amoureuses, souvent, c'est là où tu commences à tomber amoureux. Tu commences à faire les premières déceptions.
2: C'est là que tu commences à prendre de la drogue aussi. Hein.
1: Ah non, ça ne faut pas.
3: Bien évidemment.
1: On le répétera jamais assez. Pas de drogue et surtout l'alcool avec modération aussi.
3: Exactement.
2: Hein. Mais c'était quand même le pire.
0: Tu commences aussi à prendre
1: les
0: la vie.
1: Années.
2: Mais bien sûr.
0: Donc, et t'as pas
2: après
0: cette
2: recul,
0: thune.
2: Après recul, il ne faut pas le faire.
1: Ah ouais, bah
3: bien
1: non.
3: Sûr.
1: Ah bah non, c'est.
0: T'as plein de projets, t'as pas assez d'argent.
1: On voit le résultat aujourd'hui.
2: Non, c'est clair.
3: La vingtaine, c'est les expérimentations, on va dire.
2: C'est ça.
1: Ouais. Dans un peu tout, ouais. Allez, ensuite, autour de la table. Bon, je sais qu'Emy, ça remonte à très loin, c'est 20 ans.
4: Bah,
1: mais,
4: ouais, mais le truc, c'est que moi, j'étais sage. Mes 20 ans,
1: c'était comment?
4: J'étais mariée, j'avais un enfant.
1: Ah,
4: donc,
1: ah ouais, ah, oui, c'est vrai.
4: Enfin, 23, donc.
1: Ouais.
0: La vingtaine, quoi.
4: Ouais. Mmh. Donc, j'ai pas beaucoup.
1: Ah, t'as pas beaucoup, t'as pas chômé.
2: La télé en noir et blanc, tout ça.
4: Ouais, ouais, c'est ça.
3: C'était dans les années 70.
1: Avec son
0: tu
1: lecteur.
0: Tu peux lui faire aussi, je te le fais.
3: Ouais.
0: Ben, c'est cadeau.
3: Plaisir. Ouais.
1: Avec son lecteur vinyle dans la poche. Hein. Plutôt sur le dos. Après toi, Yann, bah toi, t'es en plein dedans. Après,
5: bah oui, moi, ça va
1: tu commences à les passer.
5: Vingtaine,
1: mais...
3: C'est comment?
5: Je sais pas.
1: Hein, c'est comment?
3: C'est bah, comment
5: ça se passe, hein, l'expérimentation, ça se passe très très bien.
3: Ouais.
1: Rends jaloux tous nos auditeurs, là, un peu, tous ceux qui ont dépassé cet âge.
5: Qu'est-ce que je te dise? moi, je m'en remets encore très bien des cuites. Mais avec modération.
1: Voilà, avec modération.
3: Oui, bien sûr,
5: c'est lui qui me lève le lendemain.
1: Ouais, non, tant que t'es là tous les matins, c'est bon.
3: Le sourire et la bonne mine.
5: Eh oui, eh oui. Bah non, ouais, j'ai trop rien à dire. Ça se passe bien.
1: Ok. Bon, ça donne envie. Hein. Bon, ça.
0: On peut pas revenir en arrière.
3: Sobrement.
1: Ah bah non, il est trop tard maintenant. Bah écoute, Laetitia continue à nous expliquer un peu ta vie.
0: Alors finalement, mes 20 ans, c'était quand même formidable. J'étais belle, donc jeune, libre. Je faisais la fête, je travaillais, j'avais des projets, j'avais du caractère et surtout, je n'avais absolument aucune idée de ce que j'étais en train de faire. Mais j'étais très convaincante. Parce que moi, aujourd'hui, je peux encore faire la fête, mais il faut choisir entre vendredi ou samedi. Et surtout, à 20 ans, je pensais que j'allais rester comme ça toute ma vie. Heureusement que non, parce qu'à ce rythme-là que j'avais, j'aurais été morte à 35. Mais avec des abdos.
1: Ah.
2: Allez. Faut voir le positif.
0: Même, ben
1: si,
0: oui.
1: Même si avec l'âge, je dirais même que vous êtes de plus en plus beau.
0: Ouais, c'est vrai. Hein? Moi, j'avoue.
1: Je le dis aussi pour moi. Hein. On s'embellit des fois avec l'âge et on gagne en maturité. Donc,
3: on se bonifie.
2: Voilà. Comme le bon vin.
3: Tout, exactement.
1: Tout n'est pas forcément perdu.
0: Mmh. Voilà. Donc à demain pour ma trentaine.
1: Ah, yeah. Ok. Ah
5: bah, je vous quitterai du coup, moi, c'est fini.
4: Bah, Tiffany aussi, du coup.
1: Ah. Allez, bah,
3: t'es
1: merci.
3: Pas loin. Pardon.
1: Ça y est, il s'embrouille à l'antenne. Il s'embrouille. Et ben merci Laetitia pour cette
0: merci
1: petite chronique.
0: Vous.
3: Merci.
1: Et on se retrouve juste après pour un petit peu de musique sur VFM.
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1: Allez, c'est parti pour vous réveiller en musique. Et qu'est-ce qu'on va s'écouter, Yann?
2: Bah du coup, je vais te le dire comment ça se prononce. Hein. On va s'écouter Leto avec Pineapple.
3: Voilà.
1: Allez, c'est tout de suite sur VFM.

0: Allez, c'était Pineapple Leto sur VFM pour vous sortir du lit.
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0: Allez, on est de retour pour la chronique de Yann avec son...
3: Qu'est-ce que c'est?
4: Je m'attendais pas.
3: Qu'est-ce que c'est?
0: Et donc, ça va être à ton tour, régale-nous. On va parler de quoi aujourd'hui, dis-moi?
4: Eh ben alors aujourd'hui, on va devoir un peu se confesser. Là, ce sera le top 5 des choses qu'on fait quand personne ne regarde.
0: Les petits jardins privés de tout le monde, c'est ça?
4: C'est ça. Wow, okay. Je vais un peu vous reconnaître, je pense.
0: On verra bien.
4: Donc on commence par le top, par le numéro 5.
0: Allez, dis-nous.
4: Parler tout seul. On se donne des conseils, ouais. on se gronde, on se félicite. On se dit aussi, allez, tu gères. Ou alors, mais t'es sérieux là? Et au final, un dialogue sans honte.
0: Je le fais tout le temps, moi.
4: Bah ouais.
0: Je me demande même des fois si je suis pas schizophrène. J'arrive à m'embrouiller avec moi-même déjà. Allez, après.
4: Pour le quatrième, on se regarde dans le miroir. Assez longtemps quand même.
3: Ah ouais.
4: Ça, je le fais.
0: Ouais, ça, c'est plus toi, ça. C'est ce que j'allais dire.
4: Ouais, mais à la suite, non. On fait des grimaces, on teste les expressions, on se trouve pas mal sous cet angle. Ou même parfois, on se parle à soi-même.
0: Ouais.
4: Ensuite, pour le numéro 3, bon, ça, je pense que c'est tout le monde le fait, je pense. On marche nu, ou presque.
0: Ah.
4: Donc, pas du frigo à la salle de bain, on se balade en slip, en chaussettes ou carrément à poil. Ouais. La liberté totale au final.
3: Tranquille.
0: Ça arrive à tout le monde ici là, de se balader tout nu.
3: Oh oui.
0: Ouais, je pense que tout le monde le fait.
5: Je me balade.
3: Ouais, dans la rue.
0: Mais surtout, n'oubliez pas de fermer les volets.
5: Ah non, moi je les ferme pas.
0: Pour les voisins.
5: Alors, voyage, je m'en fous.
0: Allez, après.
4: Le top 2, on fait des bruits bizarres. On soupire très fort, on grogne, on imite des animaux. Wow. Les animaux là, j'ai pas compris, mais.
5: Oh, regarde la tête débile.
6: Moi je fais pas ça.
5: Amy, regardienne de dire quoi?
0: Dans mes entraînements d'imitation, si, moi des fois je fais.
4: Du coup, on se parle avec une voix grave, juste pour que ça. Parce que ça fait du bien au final.
3: Salut, beau gosse.
4: Ça soulage.
5: Et devant la glace.
4: Ça, j'ai déjà fait.
6: Non, en fait, tu fais tout en même temps, t'es à poil devant ta glace et tu fais des bruits.
5: Ouais, c'est ça.
0: Et tu te regardes, tu fais salut, beau gosse.
3: Je gère. C'est toi les talons ce soir.
4: Et le top 1.
0: Allez.
4: On procrastine de façon olympique. Oui. On reste allongé 20 minutes à scroller. On regarde le plafond et on remet tout dans 5 minutes.
5: C'est ça.
0: Bah ça, c'est mon grand.
5: Je me pose 5 minutes, il est 2 heures sur Altel.
4: Bah,
5: c'est
4: ouais.
5: Ça. Évidemment.
4: Ça
5: va vite.
0: C'est là voilà. On fait une population de TDAH partout.
4: Allez, c'est okay.
0: Ouais, ça, c'est affreux. Procrastiner.
4: C'est dur à dire, t'as vu?
0: Ouais, t'as vu ça?
4: Un fléau.
0: Je pense qu'on le décrit.
4: Un fléau.
3: Ça, c'est de notre pareil. Société.
0: C'est vrai, c'était un bon grand chelem de choses qu'on fait tous chez soi.
5: Ah oui.
4: Bien c'est joué. Ça, c'est ça.
0: Eh ben, merci Yann pour cette chronique. Toi, c'est rendez-vous une fois par semaine pour cette chronique.
4: C'est ça.
0: Donc,
4: du coup, pas le même jour, mais.
3: Voilà. Ouais, il verra, il procrastine.
0: Ouais, c'est
4: ouais,
0: ça.
4: On verra. Je remettrai dans 5 minutes.
3: Voilà.
0: Allez, du coup, pour la suite, on va sonner le gong de la deuxième heure. Ce sera 8h juste après et on se retrouve pour un petit tour des tables.
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6: Bonjour, football en pleine tourmente depuis la révélation du projet avorté de création d'une société commerciale ouverte à des investisseurs privés. Le président de la FIFA, Gianni Infantino, a proposé hier une consultation des fédérations. But poursuivi, réformer la gouvernance de l'instance. Ligue 1, l'OM est 17e avec 3 points et premier relégable. Après 5 journées, un début de saison catastrophique que le club n'avait plus vécu depuis 15 ans. Lors de la saison 2011-2012, l'OM occupait la 20e place du classement après 6 journées et avec le même nombre de points au compteur. Pour la première fois de son histoire, l'OM compte 4 défaites après 5 journées. Basket, un grand nom du basket français tire sa révérence. Nicolas Batum a annoncé hier prendre sa retraite des parquets après 18 saisons passées en NBA. Surnommé Batman, il s'est révélé au Mans en Pro A avant de traverser l'Atlantique où il a évolué à Portland, Charlotte, Philadelphie et aux Los Angeles Clippers, disputant au total plus de 1200 matchs. L'ancien capitaine des Bleus et aussi champion d'Europe en 2013 a terminé 2 fois, 3e au mondial en 2014 et 2019. Rugby sorti sur blessure dimanche dernier contre le Stade français. Mathieu Jalibert souffre d'une déchirure du quadriceps et sera absent au moins 6 semaines. Sa participation au prochain match du 15 de France reste donc incertaine. Grâce à sa 2e place sur le short track de Soldier Hollow dans l'Utah aux États-Unis, Lucas Martin est assuré de remporter le classement général de la Coupe du Monde de VTT. Il est le premier Français à le faire depuis Julien Absalon 2016. C'est la fin de ce Flash Sport. Une très bonne journée à toutes et à tous. 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
4: Allez, de retour pour cette deuxième heure d'émission. Il est 8h. Nous sommes toujours le mardi 22 septembre et on fête toujours les Maurice.
5: Maurice.
6: Bonne fête.
4: Bonne fête Maurice, à toi, encore une fois, si Maurice vient de nous rejoindre.
5: Le petit poisson.
4: Si Maurice vient de se réveiller, bienvenue à toi et bonne fête. Ensuite, on fait un petit tour de table pour savoir si vous êtes toujours réveillé, pour se réveiller en forme.
7: Et de bonne humeur.
4: Ah, c'est parti.
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4: Allez, si vous venez juste d'arriver, si vous n'avez pas suivi la première heure, et ben c'est le moment de s'accrocher au petit train et de suivre toute mon équipe avec toutes leurs chroniques qu'ils vous ont préparées pour aujourd'hui.
5: Mais sinon, il y a les podcasts.
4: Oui, ou sinon, il y a toujours les podcasts. Pour ceux qui ont loupé le début, ils peuvent le revoir sur internet, sur vivefm.fr. Bien joué, Yann.
5: Merci.
4: Allez, autour de la table, on a Amy. Bonjour, rebonjour, Amy.
6: Rebonjour.
4: Allez, on a Yann.
5: Salut.
4: On a Tiffany.
9: Salut.
4: Nico Sourire.
10: Ça va bien.
4: Laetitia. Oh, mais ça va très, très bien. Ça va très bien. Laetitia.
11: Coucou.
4: Et Nico.
12: Et salut à toutes et à tous.
4: Toujours ce beau
12: tombeur de ces dames.
5: Ça me régale. Deux gros salaces. Hein.
12: Oh, ouais, un peu.
4: Ça fait un peu ça.
5: Bon, ça mange pas de pain.
4: Eh ben écoutez, c'est le moment pour moi de
5: quoi,
4: vous
5: quoi.
4: Faire... on se calme là les enfants, on se calme là.
5: On est turbulents.
4: Ça y est, deuxième heure arrive, c'est le bordel.
5: Ouais.
4: On les tient pas plus d'une heure ceux-là.
5: Allez.
4: Allez, c'est mon moment avec mon saviez-vous, les petites infos que vous pouvez partager à la pause café avec vos collègues pour paraître un peu plus intelligent, ou vous pouvez déjà l'être aussi.
12: Régale-nous.
4: Allez, le saviez-vous, les clous de girolle, la vanille, le miel, ainsi que...
5: C'est quoi, c'est deux trucs différents.
4: Ouais. Je me suis écrit girofle.
5: C'est une rêve à Jérémy l'année dernière, ça.
4: Non. Donc les clous de girofle, ainsi que le sel, la vanille et le miel, comme je le disais, sont non périssables et ne peuvent pas moisir grâce à une molécule antibactérienne et antifongique puissante. Ah oui. Donc pour toutes les beautés autour de la table, il ne vous reste plus qu'à vous badigeonner un mélange de tout ça pour rester jeune et fraîche, ok. Et frais aussi.
5: Bien sûr, il y a du monde. Hein.
4: Là, je me fous dans la mer, je crois. Allez, on passe ensuite au chiffre du jour qui est le 65. Eh oui, c'est pour un pourcentage. Okay. 65% des Français ont déjà fait ça au cours des 12 derniers mois.
5: Oh là.
4: Qu'est-ce que c'est?
5: C'est large, hein.
12: Des 12
13: Qu'est-ce
12: derniers
13: que
12: mois.
13: C'est
6: au travail ou chez eux?
4: Partout.
6: Ah.
4: Ça peut être chez soi ou au travail.
5: On va retirer une crotte de nez, non?
4: On va pas la sortir tous les jours, celle-là.
5: Bah, je sais pas.
12: 65%.
4: Alors, par contre, on sait que tu le fais, ça. Hein.
5: Bah non, mais des fois, il y en a une qui gêne. Et bah écoute, ça gêne, quoi.
4: Ok.
6: T'aurais peut-être dû le mettre dans ton top.
5: Ouais. Je l'ai mis en ta tasse. Pour l'amour du goût.
4: Du coup, ce que les Français font dans les 12 derniers mois, c'était regarder un tuto pour apprendre quelque chose. Donc les cours en ligne, l'anglais, le bricolage, etc.
12: D'accord.
13: Au moins que Internet sert à au moins quelque chose d'utile.
12: Mais oui, yes.
4: Voilà.
12: La vie est un apprentissage qui ne finit jamais.
4: Et c'est là, comme on avait parlé du temps passé aux toilettes avec son téléphone, du coup c'est là où
13: c'est utile.
4: Ça peut être utile. Est-ce que vous le faites regarder des tutos ou...
5: Ouais.
12: Oui.
4: Maintenant on le fait tous, dès qu'on a une question, un doute sur quelque chose.
13: Je suis en plein travaux, je te garantis, Google est mon ami. Hein.
4: Ah bah ça c'est sûr.
5: Le dernier truc que j'ai regardé, c'était un mec qui construisait un banc avec des palettes.
4: Ouais.
5: Et je le ferai jamais, donc.
12: Mais c'est stylé.
5: Mais en vrai, c'est satisfaisant à regarder.
12: Ouais.
5: Donc,
4: du coup, j'aime la nature, je m'assis par terre, j'ai eu la flemme.
5: C'est ça.
6: Je l'ai envie.
4: Ah, moi, j'ai eu aussi ma période entre apprendre l'anglais aussi. Ouais, j'ai voulu me remettre à l'anglais. Ça, c'est compliqué.
5: Vas-y,
4: hein,
5: essaye pour voir.
4: De parler anglais.
13: Brian is the.
4: Brian the kitchen.
12: Yeah.
4: Non, ça, je le garde pour moi, j'en suis qu'encore au début, là.
5: Donc, il y a beaucoup de choses que tu donnes pour toi.
4: C'était le saviez-vous et le chiffre du jour. On passe après à la suite encore de l'émission. On aura les tops des objets de films vendus. Donc ça va être différents prix qui ont été donnés à certains objets. Et après ensuite on aura encore de la musique et on aura aussi le défi du Rodeo Night. Alors ça c'est une petite surprise. C'est Axel qui va venir animer ce petit moment. Et puis voilà. Après on aura aussi la chronique d'Emmy. en fin d'émission. Donc restez avec nous et je vous dis à tout à l'heure.
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1: Bonjour à toutes et à tous. Depuis la fin août, l'exploitation Nicolas Armand à Villers-l'Église fait face à une catastrophe sanitaire sans précédent. Plus de la moitié de son troupeau a déjà péri après une intoxication au botulisme. Entre douleur, incertitude et difficultés financières, l'éleveur et ses enfants tentent désormais de sauver leur exploitation familiale. Cette information peut aider et surtout vous permettre d'économiser. À Amiens, les entreprises vont brader leur stock dormant de matériaux. Le 9 et 10 octobre prochain, ces 9 sociétés proposeront leur stock dormant, matériaux, ameublement à petit prix. Un catalogue d'ailleurs sera bientôt mis en ligne. Une première bourse matériaux sera donc organisée, intitulée le comptoir des matériaux. Cet événement se déroulera simultanément dans ces entreprises spécialisées dans les éléments de salle de bain, huisserie ou encore les matériaux de construction. Des sociétés qui proposeront leur stock dormant à prix cassé moins 50% minimum. Viol sur mineur, inceste et un sexagénaire face à 5 accusatrices aux assises de l'Aisne. Dès ce lundi, âgé de 61 ans, l'accusé doit comparaître devant cette cour d'assises pour des viols, tentatives de viol et agressions sexuelles dénoncées par 5 victimes, des faits qui s'étalent sur une dizaine d'années. Déjà condamné par le passé, il est jugé en état de récidive légale pour une partie d'entre eux. Décidément, certains conducteurs prennent la route comme une piste de voiture de course. Un conducteur intercepté à 155 km/h sur l'axe Saint-Quentin-Am, limité pourtant quant à elle à 80, ce qu'on appelle donc un grand excès de vitesse dans la nuit du mardi au mercredi 2. Les gendarmes de Ham ont intercepté évidemment ce conducteur et on pense bien sûr à la saisie du véhicule et surtout le retrait de permis immédiat. Drame familial et garçon, une petite fille de 9 ans appelle les gendarmes alors que son père frappe sa mère. Jugé devant le tribunal correctionnel, le trentenaire déjà sanctionné pour des violences conjugales a été condamné à 6 mois de prison avec sursis. Quelques instants d'inattention pour un ticket, son sac à main dérobé en gare de Laon. Connaissons tous la consigne de jamais perdre de vue ses effets personnels. Et bien, cette habitante de Sissonne en a fait l'expérience. Elle se présente pour acheter son billet de train chargé. Elle dépose son sac à main sur ses valises. Le temps de procéder à l'opération, le sac avait disparu. Et la personne a donc été interceptée, évidemment. Les collégiens de Beaurevoir sont allés faire du sport dans un gymnase dangereux et défaillant. Endommagé après les orages de juin dernier, la halle des sports de Beaurevoir doit rester inaccessible. Pourtant, les collégiens l'utilisent depuis la rentrée, alertée il y a peu. La mairie a saisi les services de l'État. La salle doit désormais être condamnée en attendant de nouveaux travaux. À Noyon, les photographes amateurs se glissent partout où il y a du monde. Le Photoclub 8 multiplie les clichés dans les manifestations telles que les concentrations de véhicules anciens, l'avenue du Prince de Monaco à Guiscard ou bien le dernier hommage à Saint-Éloi. Chaque membre apporte sa touche. En Haute-Somme, les pompiers peinent à recruter la relève dans de nombreux petits centres de secours de l'Est samarien. Les pompiers ont du mal donc à attirer de nouveaux volontaires. Les arrivées ne suivent plus le rythme des départs en retraite ou vers d'autres communes. Donc nous vous invitons bien sûr à prendre contact, notamment pour les jeunes pleins de convictions. Fin de ce flash, nous vous souhaitons une excellente journée. Merci à toutes et à tous. La météo en ce mardi 15 septembre à Compiègne, il fera beau. Les températures fluctueront entre 15 et 31. Au cours de cette journée, elles seront très chaudes. L'après-midi, 7 centigrades au-dessus de la normale. Le matin, pas de pluie évidemment. Beau temps peu nuageux, pas de précipitations. L'après-midi, beau temps, quelques nuages élevés et aucun risque de pluie pour 33 en ressenti. Chauny, Ternier et Noyon, attention également, des visibilités réduites en début de journée. Un peu de brouillard par-ci, par-là. Les températures évolueront entre 15 et 31, donc chaudes également, 7 centigrades au-dessus de la normale. L'après-midi, il fera également beau avec quelques nuages élevés pour 31 degrés. Laon, La Fère et Saint-Quentin également, même schéma, 15 à 30 degrés, il fera beau au cours de la journée, chaude également, 8 centigrades au-dessus de la normale. Léger passage nuageux n'altérant pas le beau temps. L'après-midi, 30 pour un ressenti à 31. Quelques nuages élevés, aucun risque de pluie.
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3: 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Bonjour, une réunion hier après-midi autour du Premier ministre Sébastien Lecornu pour discuter des réponses à apporter à la hausse des prix du carburant. À sa suite, le gouvernement présentera de nouvelles aides lors d'une conférence de presse ce soir. Le militant écologiste Thomas Brun est arrêté en Haute-Savoie sur le chantier de l'autoroute A412. L'activiste connu pour ses activités contre l'autoroute A69 a été interpellé par les forces de l'ordre lundi vers 10h30 dans la localité de Périgné. L'ancien maire de Nice, Christian Estrosi, est visé par une enquête pour détournement de fonds publics et prise illégale d'intérêt. L'enquête porte sur la potentielle utilisation de moyens de la métropole de Nice et les conditions d'organisation de son événement de rentrée politique en 2025. Le parquet de Grenoble annonce la mort de Jacques Leveugle. Cet homme de 79 ans était soupçonné de viol et d'agression sexuelle sur 89 mineurs dans plusieurs pays entre 1971 et 2023, soit plus de 50 ans. Il est décédé en détention des suites d'une maladie incurable. Sa mort entraîne l'extinction des poursuites à son encontre. Shein, Temu et AliExpress ont représenté près d'un tiers des achats d'habillement en ligne en volume sur les 7 premiers mois de 2026, selon une étude publiée par l'Institut français de la mode. L'organisme voit dans ses résultats la preuve d'une emprise croissante que semble toutefois freiner la taxe européenne sur les petits colis. Les dirigeants du monde entier se retrouvent à New York cette semaine à l'occasion de la nouvelle Assemblée générale des Nations Unies qui débute aujourd'hui. De nombreuses rencontres bilatérales sont prévues, notamment entre Donald Trump et son homologue ukrainien Volodymyr Zelensky. La régulation de l'intelligence artificielle sera notamment au menu des discussions. C'est la fin de ce flash. Une très bonne journée à toutes et à tous.
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7: La météo pour ce mardi 22 septembre, la période calme et anticyclonique se poursuit pour ce premier jour de l'automne. Le soleil domine largement avec des températures plus dignes de l'été que l'automne. Les températures pour ce mardi, 12 degrés sur Lille, 12 degrés également pour Paris et Strasbourg, 13 à Cherbourg et Brest, 13 également pour Lyon, 14 à Toulouse, 15 degrés pour Biarritz et Bordeaux, 17 à Nice et 20 degrés pour Ajaccio et Perpignan. Et pour ce mardi après-midi, 20 degrés sur l'Alsace, 21 sur les Hauts-de-France, 22 sur la Normandie, 23 degrés sur la région parisienne, 24 en Bretagne et en Bourgogne, 25 degrés sur le centre-val de Loire, 26 à 27 sur les Pays de la Loire, 27 à 29 degrés sur la Nouvelle-Aquitaine, entre 27 et 29 également le long de la Méditerranée et 30 degrés pour l'Occitanie.

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8: Eh oui, de la joie, du rire, ça c'est sûr, avec toute mon équipe. Et là, c'est une petite séquence top, j'ai un petit top à vous présenter du coup. Comme je le disais tout à l'heure, c'est un petit top des objets de films qui ont pu se vendre à des prix exorbitants. Donc, okay. Alors, je commence avec le premier objet qui est la fameuse planche dans le film Titanic. Vous savez, la planche rose.
9: La
8: vraie planche.
10: Elle est toute seule.
9: Mais oui.
8: Et cette planche a été vendue. C'est énorme.
11: Il découvre.
9: Elle aurait pu lui faire une place quand même sur cette foutue planche.
8: Ouais. Alors, cette planche a été vendue 718 000.
11: On découvre pas en
8: dollars. 750 dollars. Hein? C'est vrai, je pourrais vous faire deviner le chiffre.
9: Ouais, essayez de le faire deviner.
8: Ouais, allez, ok.
10: 750 dollars.
8: Mais non, 700 000. Enfin, plus de 700 000 euros.
9: Ah, waouh.
8: C'est énorme.
9: C'est du bois de chêne. Hein?
8: Ouais, juste pour une planche.
9: Du costaud.
8: Et qui n'a même pas été dans l'eau. Qui a même pas fait le tour de la terre, quoi.
11: Mais qui aurait pu avoir une place pour une deuxième personne. Après, je le dis ça comme ça.
9: Ouais, c'est vrai.
8: Allez, l'autre objet vendu à des prix énormes, ça a été le slip de Walter White dans Breaking Bad.
9: Oh, putain, génial.
8: Tout le monde a suivi la série. Hein.
9: Allez, 40 000.
11: Au début, là. Moi, je voulais la pizza sur le toit.
8: Allez, à votre avis, combien ça a été vendu,
9: ça? Pizza.
8: Juste pour un slip, quoi.
9: 40 000 dollars.
11: Vas-y, je dirais dans les 100 000.
8: Non, moins. Beaucoup moins.
11: 50 000?
8: Moins.
9: 3 c'est plus 3 000 dollars. Banque
5: c'est, ah mais déjà, ça
8: c'est plus
5: brûle.
8: Non, allez, du coup, ça a été vendu 32 500 euros. Non,
9: okay. Wow.
8: Alors, je crois que c'est le slip le plus cher du monde.
5: Non, mais déjà, un slip, ça se brûle, ça n'existe pas.
11: Et je l'ai mis tous les jours, moi.
8: Ah bah, tu m'étonnes, à ce prix-là. Ouais.
9: Sur la tête.
8: Oh. Allez, le prochain objet, c'est le ballon de Wilson du film Seul au monde.
9: Ça, ah oui,
10: énorme.
8: Et c'est vrai que ça, c'est pareil, c'est un objet quand même assez typique. Donc, à votre avis, combien à quel prix a été-t-il vendu?
9: 18 000.
10: Pff, une centaine de mille.
5: Sérieux.
10: Au moins 100 000, non ?
11: 20 000 balles ?
10: Plus que ça.
8: Ah. Plus.
11: Plus de 100 000 ?
8: Ouais. 308 000 euros.
10: Ah, wow.
8: Enfin, 308 000 dollars.
10: Waouh.
8: C'est
10: des fous.
8: C'est fou, quand même, juste pour un ballon.
11: La passion.
8: Après, j'avoue que c'est quand même emblématique, j'aimerais l'avoir chez moi. Mais j'irais pas l'acheter à ce prix-là.
10: C'est stylé. J'avoue, c'est mythique.
8: Ouais, c'est mythique.
5: Mais quand tu vas faire ta crémaillère, je vais t'acheter un ballon blanc, je vais te faire un dessin dessus.
11: En vrai, c'est bête, à ce prix-là, il aurait peut-être pu avoir l'île.
5: Ah
8: ouais,
5: carrément.
8: Bah c'est ça le pire. Ouais. Et puis ouais, le bateau qui va avec, tout.

0: cool.
1: Mmh. Ouais, c'est vrai. C'est vrai que ça aurait
2: c'est des gens qui ont du fric. Hein,
3: bah, ouais, ça, c'est...
4: Non, mais j'avais pas de plage chez moi. C'est pour
0: je le saurais si t'avais un trône. Moi, j'aurais peut-être un dans tes toilettes.
1: Je vous l'avais caché, c'est moi qui l'ai. J'ai fait un trou au milieu pour faire mes chiottes. Je suis refait.
0: Ouais, je l'ai vu dans ta cour.
1: C'est Game of Thrones. Ouais, c'est ça.
0: Game of Thrones.
1: Allez, objet suivant. Le H utilisé par Jack Nicholson Shining a été vendu. À quel prix?
2: Ah, j'ai pas la ref.
0: Non. Le H.
1: Moi non plus.
5: La H.
2: Sur moi, mais j'ai pas la ref. Ouais.
4: La H.
1: La H, oui.
3: Ah oui, la H.
4: Shining, c'est un film d'horreur. Hein.
0: Tu vois, un pronom au final.
1: C'est la, tout. C'est, ouais, c'est la note qui a été écrite.
3: 60 000 dollars.
1: Ah, non, plus. En plus, plus.
3: Ah, c'est plus. Ouais, oh, c'est bon. Hein.
1: La H. Ah, 200 000. Un tout petit peu moins, c'est 175 000 dollars. Alors celle-là, je te le dis, tu coupes pas du bois avec celle-ci. Hein.
2: Ouais, c'est clair. Hein.
1: Tu la gardes bien au frais chez toi.
2: Avec ça, tu coupes les ponts. Parle.
1: Oh.
2: On tente des trucs, on expérimente.
1: Allez, je crois que demain, on fera un concours des blagues. Mais les plus pourries.
0: T'as pas un truc sur Johnny Hallyday, là?
1: Hein?
0: T'as pas un truc sur Johnny Hallyday?
1: Sur Johnny Hallyday, pourquoi?
0: Ouais. Bah, j'avais fait un truc comme ça, qu'il avait vendu ses cheveux ou un truc du genre.
1: Alors, oh, ça me parle,
3: ouais.
1: Il y a énormément de trucs. Il y a même des mouchoirs, des fois, où
3: les artistes
1: se sont mouchés dedans. Ouais. Ils les ont vendus, je ne sais combien.
0: Ils sont crazy, les gens.
1: Ah ouais, mais c'est n'importe quoi.
4: Tu peux le vendre, mon stylo, ou pas?
1: Le stylo pompon à Laetitia. Non, pour l'instant, il n'a pas de valeur. Hein.
4: Ah, attendez.
1: Mets-le peut-être autre part, il prendra peut-être de la valeur.
3: C'est pas la poule à Casimir.
0: J'ai sûr que ça bourse.
4: En tout cas, à chaque fois, vous voulez me le...
1: Allez, on passe à l'objet suivant. Le chapeau Indiana Jones a été vendu en 2024 pour la coquette somme de...
2: 200 000 dollars.
1: Ah, plus.
2: Ah ouais.
1: Beaucoup plus.
0: Je préférais le rocher.
2: 3 millions.
1: Non, quand même pas. Ça a été 630 millions de dollars.
2: Ah, 630 000 ou 630 millions?
0: Millions?
1: 630 000, pardon.
3: Ah putain,
1: ouais, ouais, 630 000.
2: Beaucoup, ce qui est déjà pas mal. Hein, c'est...
1: Ouais, ouais. Merci de me reprendre, Nico.
2: Mais tout à fait.
1: Merci d'être là.
0: Et la reprise à place.
1: La fameuse veste portée par Michael Jackson dans le clip Thriller a été vendue en 2011.
4: Là, on est déjà plus d'un million.
2: On est en millions.
5: 3 millions?
0: Je dirais 10 millions, moi.
1: Non. C'est moins, mais ça reste quand même énorme.
0: 8 millions ?
1: 1 million 8.
3: Ah ouais.
1: Eh ouais, 1 million ça 8. Juste pour,
4: là, bon,
1: ça reste aussi mythique. Et ça, je pense qu'ils ont dû tous se l'arracher. Enfin, pour ceux qui avaient les moyens, parce que perso, moi, j'ai pas les moyens de m'acheter ça.
2: Non, on va aller chez Jules et voilà.
1: Ouais, voilà.
0: Jules,
1: on va récupérer le vieux manteau de papa ou une friperie.
5: Vinted.
1: Ouais, voilà.
2: Ouais, Vinted de ouf.
1: C'est sûr, ça, on le trouvera pas sur Vinted. Ensuite, une DeLorean. Utilisée pour le film Retour vers le futur a été vendue.
0: 3 millions.
1: Non. Moins. Oh.
3: Moins. Ouais, bah,
1: ouais.
3: Sérieux.
0: 2 millions.
1: J'aurais pensé plus, mais c'est pas.
2: La DeLorean, ouais, c'est.
4: En dessous d'un million.
2: 1 million 500 000.
1: Non. Du coup, c'était 541 000 dollars.
2: Ah, j'aurais pensé plus pour le coup.
1: C'est vrai que j'aurais pensé plus aussi.
3: Moins qu'un chapeau de Challenge, je ne sais pas.
0: Pour le prix qu'ils mettent pour une veste aussi.
1: J'avoue, c'est moins cher que ça. Ensuite, la célèbre robe blanche de Marilyn Monroe du film 7 ans de réflexion avait été achetée par une autre actrice en 2005, puis a été vendue en 2011 à
4: un musée, non? C'est pas un musée qui l'a?
1: Non, qui a été vendue du coup à une actrice de base, et puis qui a été revendue en 2011. Je sais pas où, j'ai pas l'info.
0: Elle est en faillite.
1: Mais c'est le chiffre
4: c'est
1: le plus haut.
4: C'est Kim Kardashian, comme t'as dit, elle a dû l'élargir. Hein.
2: 15 millions.
1: Non, c'est pas 15 millions, mais c'est énorme quand même.
0: Son fessier ne passe pas.
1: C'est le plus gros chiffre.
4: Ah non.
0: Bah, du coup,
2: 1 million?
1: Non, plus.
2: 12 millions.
1: 5,5 millions de dollars.
4: Waouh.
1: Ouais. Bah pareil, c'est un peu comme la veste de Michael Jackson, je pense que c'est emblématique. Hein.
2: Oh
1: là,
2: oui.
1: Avoir la robe de Marilyn Monroe, c'est quelque chose.
3: Mais tu peux l'essayer avant ou?
1: Ah bah je sais pas. Moi perso, je sais pas si je rentre dedans.
0: Et là tu fais un trou.
1: Ah ouais, voilà, celle-là, t'as pas intérêt à l'user. Donc voilà, c'était mon petit top.
3: Hein. Ben,
1: j'espère que vous avez aimé.
3: Bah, c'était
1: j'espère
3: top.
1: Que vous êtes éclatés. Cool. J'espère que les auditeurs ont aimé ces petites infos aussi. Maintenant, on va passer à de la musique. Et
0: oui.
1: Qu'est-ce qu'on va s'écouter, Yann, du coup, juste après?
0: On va s'écouter Tame Impala avec Dracula.
1: Ok, allez, c'est parti. Vous êtes toujours sur Vive FM. Merci de nous suivre. Et c'est en musique qu'on continue.

0: C'était Dracula sur Vive FM. Merci à vous.
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0: Allez, on est de retour du coup sur Vive FM pour une séquence un peu spéciale parce qu'on a le plaisir aujourd'hui d'avoir avec nous l'ancien taulier Axel.
2: Ouais, bonjour.
0: Bonjour, bonjour, comment vas-tu toi depuis?
2: Ça va très très bien et vous?
0: Hein, l'ancien animateur de cette matinale?
2: Oui, oui, mais je préfère t'y voir.
0: Ah,
2: te voir galérer,
0: ouais,
2: écoute, un vrai plaisir.
0: C'était un plaisir de t'y voir aussi.
2: Et rassure-toi, je n'ai aucune dent contre toi. Mais passons à la suite.
0: Je sais pourquoi tu dis ça.
3: Tu l'as perdu.
2: Ça reste entre nous.
0: Allez, ça. Bon, on va passer vite là-dessus.
2: Okay.
0: Du coup, t'es là pour quelque chose. T'es là pour nous parler d'un événement spécial.
2: Voilà, on le fait rarement. C'est vrai qu'on a l'habitude quand même de signer quelques partenariats dans notre beau secteur, notre belle région. Et mais là, c'est un petit peu particulier parce que c'est un secteur qui est, je dirais même, ta deuxième maison. Hein. C'est là que ta propre femme te retrouve quand tu fais la tête. C'est le Rodeo Night, c'est un tout nouveau partenaire qui est rentré, qui est devenu du coup partenaire avec nous récemment. On en parle du coup en vidéo, justement pour les remercier de la confiance qu'ils nous ont accordée.
0: C'est ça,
2: on le fera également aussi à UP Dépannage, qui est un autre partenaire qui est arrivé en même temps. Mais là, surtout, c'était le moment peut-être aussi de fêter ton record à toi. Et non pas, alors je vais dire un vin, ce n'est pas ton grammage d'alcool là-bas.
0: Ouais, c'est ça.
2: Évidemment, c'est beaucoup plus.
0: Ouais.
2: C'est la minute que tu as tenue sur le Rodeo Mécanique. Record masculin. Mais bon, fierté rapidement baissée parce qu'une demoiselle est juste avec nous, Melon Knight. Bonjour.
4: Bonjour.
2: Comment tu vas?
4: Ça va bien.
2: Et toi? Écoute, ça va très très bien. Je te félicite. Un vin, bon, pas en grammes, ou que. Et d'avoir tenu sur le rodéo. Donc, on a envie de mettre au défi les gens qui nous regardent, les gens qui nous écoutent, de venir vous défier, vous. Lors d'une soirée, on verra plus tard. Ils n'ont pas besoin que vous soyez présents, ils y vont.
0: Ouais, non, pas forcément, mais il y a de grandes chances que j'y sois.
3: Il va y avoir peut-être une soirée dédiée à ça.
2: Je pense que c'est l'idée, effectivement, d'avoir avec les patrons.
0: J'avoue, on pourrait leur proposer du coup de faire une soirée spéciale rodéo, parce que du coup, on rappelle, c'est que c'est une attraction qu'il y a sur place dans ce bar. Donc, c'est un taureau mécanique, comme on peut voir les trucs gonflables avec le taureau au milieu, là. Et du coup, c'est l'attraction principale de ce bar. Et j'ai eu le plaisir de battre le record, enfin d'avoir le record en tout cas là-bas.
3: Avec, bravo, patron.
0: Avec Mélanie qui nous rejoint aujourd'hui, du coup.
2: Comment se sent Mélanie après une telle victoire?
4: Fier.
2: Moi, j'ai eu l'occasion de te voir te faire secouer devant des dizaines et des dizaines. Non, non, mais arrêtez avec vos esprits tordus, voyons. On parle de sport. Et donc, tu as tenu vraiment fort. Cette bête.
3: Ouais. Je peux avoir un jeu de mots?
4: J'ai des courbatures partout.
2: Ah oui, oui.
3: T'as tenu le taureau par les cornes, du coup.
4: Oh, on peut le dire.
2: C'est important de tenir les cornes. Mais voilà, donc du coup, félicitations à vous.
0: Et
2: donc,
0: oui.
2: On va organiser, je l'espère, une soirée spéciale avec les patrons du Rodeo Night qui sont situés au 27 rue Pasteur à Ternier.
0: Bien joué, bravo.
5: Bien joué.
2: Et ça permettra à des gens, des clients, de vous défier, peut-être de vous battre.
0: Ok.
2: Faudra, je pense, trouver un challenge, un défi, quelque chose aux gagnants. Hein.
0: Ah bah déjà de base, le bar offre un plateau de shooter à celui qui bat le record.
2: Oui, exactement.
3: Mais avec modération.
0: Ça va faire déjà.
3: Toujours à côté.
0: Ça va faire déjà le deuxième plateau de shooter que je gagne. Mélanie aussi. Donc, franchement, on est les champions pour l'instant. Hein, et on à nos auditeurs de venir nous défier là-bas.
2: Tout à fait.
0: Et de venir remercier aussi, du coup, notre partenaire, le Rodeo Night, pour nous suivre et faire partie de la grande famille de Vive FM.
2: Tout à fait. Donc, Melonite versus Kevin en direct du Rodeo Night. Venez les défier, venez les battre surtout.
0: Et vous pouvez aussi sur les réseaux retrouver la vidéo de ça parce que je vais leur envoyer. Tu as la vidéo, toi, Melonite.
2: Est-ce qu'il y a une vidéo de Melonite?
0: Ouais, il y a une vidéo de Melonite
4: et la mienne aussi.
0: Il y a la mienne aussi.
4: Ouais.
2: Très bien, on va pouvoir mettre ça sur les réseaux. On va voir que vous étiez vraiment collé à votre bête.
0: Voilà. c'est beau à voir. Hein,
2: c'est très beau.
0: Avec le cul en arrière, tout ça, ça laisse à désirer. Hein.
3: Bon.
2: Ça laisse à désirer.
0: Enfin, pour ma part, en tout cas.
2: Oui, bien sûr. Non, y a pas de,
0: je parle juste pour moi.
3: On sort au rendez-vous. Hein.
2: Évidemment.
0: Donc voilà, nos auditeurs, rejoignez-nous dans ce bar pour fêter ça et battre notre cœur.
2: Tout à fait. Le message est passé.
0: Eh ben merci à toi Axel d'être venu.
2: De rien.
0: Hein, de faire ce petit passage parmi nous. Ça nous a manqué d'avoir ta belle tête et ta petite voix, ta petite voix d'amour.
2: Faux derche.
3: On sent qu'il y a une dent derrière. Il y a un truc qui.
2: En dent de scie le gars.
0: Non.
2: Ah, vraiment, il est.
3: On l'appelle le requin.
0: On sent la vanne cachée derrière.
2: Pas du tout.
0: Garde ça pour toi, s'il te plaît, Axel.
2: Oui, elle tient bien.
0: Allez, du coup, on va te renvoyer chez toi.
2: Oui.
0: Hein. Oui. Après ces grands mots.
2: Avec mon fixe aux dents, je m'en vais. Et je vous dis ciao.
3: Allez, prends ton dentifrice et tu t'en vas.
0: Allez, merci Axel, à la prochaine.
2: Salut.
5: Gardez le sourire.
0: Et du coup, on suit. Arrêtez de vous foutre de moi, les gars, là. Allez, on suit l'émission avec la chronique d'Emmy. Donc, on se dit à tout de suite pour ça.
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nombreux à votre portée. Les Gémeaux, il semble que l'argent cherchera à entrer dans votre escarcelle comme l'eau cherche à couler vers le bas. Les Cancers, vous penserez moins à l'avenir et plus au présent. Les Lions, vous n'aurez rien à faire de spécial pour provoquer un événement. Les Vierges, côté finance, le pronostic est réjouissant. Balance, vous devrez contrôler vos humeurs et vos réactions. Les Scorpions, vous ressentirez un besoin d'indépendance. Sagittaire, vous aurez de grandes chances de faire une rencontre troublante. Les Capricornes, avec un peu de persévérance, vous obtiendrez de bons résultats. Les Verseaux, vous réaliserez que vous avez la même conception de la vie que votre conjoint et des aspirations communes. Poissons, enfin, vos rapports avec votre patron ou certains de vos supérieurs risquent d'être orageux. Bonne journée et à demain.

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2: Allez, de retour pour la chronique de notre grande professionnelle dans le sujet. C'est Amy qui vient nous parler de quel sujet ?
3: Alors, le mardi, c'est le couple, donc on va voir les disputes qui reviennent toujours.
2: Ok,
3: toujours les
2: d'accord.
3: Mêmes disputes.
2: Ouais, ça peut être intéressant, ça. Je pense qu'on va pouvoir débattre.
4: Mais c'est la cuvette des toilettes.
2: Eh bah, ben, écoute, Amy, c'est à toi.
3: Ouais, alors, dans certains couples, donc c'est toujours, presque toujours les mêmes disputes. La vaisselle, les retards, le téléphone, la belle famille et la discussion qui se termine toujours de la même façon. Mmh. Est-ce que vous, d'ailleurs, quand vous êtes ou que vous avez été en couple, il y avait une dispute qui revenait toujours, ou un sujet de tension ou...
5: Le ménage.
2: Je ne les compte même plus. Je ne sais même plus.
5: Mais ouais, moi c'est pareil, la fréquence de ménage en fait.
2: Ça, je crois que c'est beaucoup le problème de tous les hommes.
5: C'est grand sujet. Moi je pourrais faire ça une fois, deux fois par semaine.
2: c'est ça.
5: Le faire tous les jours, c'est... non.
2: T'es avec une maniaque aussi.
5: Ouais.
2: Ça, c'est compliqué.
5: Et encore, non, pas tellement maniaque, mais voilà. On n'a pas la même fréquence de ménage.
4: Mais t'es claquette.
2: Ouais. Mais c'est ça souvent le problème des embrouilles là-dessus, c'est que c'est un problème juste de fréquence. C'est pas qu'on est sale ou qu'on veut pas le faire, c'est juste un problème de fréquence. C'est que soit on est devancé, du coup ils le font avant. Du coup, bah forcément, c'est nous qui passons pour le feignant.
6: Ou de tolérance, oui.
2: Ouais. Mais c'est vrai que nous, on est moins assidus là-dessus, quoi.
7: Hein? Moi, mon couple se passe très bien. Je vis très bien avec moi-même.
2: Ok. Donc toi, tu fais par... Ah, avec toi-même, d'accord. Okay.
7: Waouh, ça fait longtemps à monter.
2: Ouais, j'allais dire, encore un qui balance son bonheur à la gueule des autres.
6: Après, à mon avis, il y a l'éducation des enfants aussi. Je pense que c'est un sujet.
5: Ah oui?
6: Et le travail.
3: Il y a dans les disputes qu'on retrouve souvent, donc il y a l'argent aussi.
6: L'argent,
3: travail, l'éducation, la répartition des tâches et la sexualité.
2: Faites l'amour, pas la guerre.
6: C'est
5: beau.
7: Et pas ça fait longtemps.
2: Donc moi je sais pas, on voit tous en fait. Tout le monde est passé par toutes les disputes qui ont été citées là, je pense.
5: Oui. Hein.
2: Bon, l'argent, je trouve ça débile, hein, c'est malheureusement d'actualité, mais c'est un peu bête. Mm-hmm. Après, la sexualité, pourquoi s'embrouiller alors que voilà, on pourrait faire l'amour
5: Apporter des solutions.
7: J'ai un problème avec Kevin, n'hésitez pas.
2: J'avoue que je vais revoir ma vocation, je vais arrêter la radio, je vais faire sexothérapeute aussi moi.
3: Ouais.
2: On va partager le même cabinet.
7: C'est pas la pratique, hein. C'est que de l'oral. Hein,
2: Ah merde. Après, moi, je peux aider extérieurement avec un suivi accompagné de chaque cliente.
7: Un feat avec Amy.
2: Ouais, moi, je vais accompagner les clientes dans leur retour à l'amour.
7: Comment faire ?
5: À l'oral.
3: Alors, quand une dispute revient régulièrement, en fait, généralement, c'est parce que le problème de départ n'a pas été réglé. Si chaque soir, la personne, elle doit tout gérer, le sujet va revenir tant qu'il n'y aura pas de changement. Et parfois, le sujet de départ, c'est juste une partie du problème. Par exemple... Il y a aussi dans les disputes, ce qui revient souvent, c'est le fait les retards. Donc il y en a un qui va dire « Oui, t'es toujours en retard, tout ça. » Et l'autre, en fait, il va comprendre parfois « Oui, en fait, je suis incapable de faire quoi que ce soit correctement. » Ou alors, il y a toujours quelque chose à me reprocher. Ou alors, ça va jamais. En fait, il va se défendre. Alors que le premier, lui, va, quand il dit « T'es toujours en retard », ça va surtout vouloir dire qu'il va avoir parfois l'impression que l'autre ne lui accorde pas
6: d'attention
3: et que le temps, pour lui, ça, il n'a pas suffisamment de temps pour lui. Et le problème en général quand il y a des disputes, c'est que chacun va comprendre, va répondre à ce qu'il croit avoir entendu. Et pas, c'est pas forcément ce que l'autre a voulu dire.
2: Il va se braquer.
3: Ouais. Et puis du coup ça va partir, le ton va monter. Et puis en fait au fur et à mesure de la dispute, on va même plus parler du retard. On va passer en revue tous les retards des 5 dernières années ou tout ce qui va pas bien dans le couple. Et puis ça va augmenter, ça va monter ouais. Et ça va péter.
2: Souvent c'est ça les embrouilles. Tu sais, tu parles d'un sujet et après tu mets tout sur la table.
6: Et
2: allez,
6: de suite tu repars avec tes problèmes.
3: Ça
6: résout rien du tout.
2: Souvent tu te fais embrouiller pour tout. Ouais, et puis hier t'as mal garé la voiture, t'as pas fait la vaisselle. Et puis alors qu'à la base tu partais sur un petit problème. Et là c'est la fin du
5: monde. Et au final, mais pourquoi on s'embrouillait déjà?
3: c'est exactement ça. Et en fait, on sait déjà comment la dispute va se passer. Il y en a un qui va aussi insister pour être entendu. L'autre qui va se refermer parce qu'il va se sentir attaqué.
6: La fuite.
3: Ouais. Et puis l'autre, le premier il va insister, l'autre il va se refermer encore plus, et plus l'autre va se refermer, plus le premier va insister. Et puis là, on va se dire on repart comme d'habitude.
2: Ouais, souvent un problème d'ego de chaque côté. Mmh, qui, ouais, souvent c'est ça, hein, qui renvoie la balle. Et...
3: C'est ça, ou pas de remise en question. Là, ce qui va être utile, en fait, c'est vraiment d'essayer de parler sur le problème en cours, pas faire un amalgame de tout ce qui, de tout ce qui se passe. Et c'est pareil, on évite la phrase de « tu fais toujours ça ». Parce que ça réenglobe aussi... Ça réenglobe aussi, du coup, le passé. Dans l'intimité, il peut aussi y avoir des conflits, du coup, parce que, par exemple, quand dans un couple, c'est toujours le même qui fait le premier pas. Ou alors sur la fréquence des rapports aussi, ça, il y a beaucoup de disputes par rapport à ça.
2: Ouais, c'est un problème, ça.
3: Ouais. Si, par exemple, il y en a un qui avait envie, des fois, l'autre, il comprend pas, il se sent frustré, il prend ça comme une preuve qu'il plaît plus forcément à l'autre. Ouais, de rejet. Et il va alors insister pour être assuré. Mais l'autre, du coup, il va avoir la pression, donc il va encore moins avoir envie. Et puis, si le problème revient, ça va vraiment créer des grosses disputes dans le couple, du coup. Donc, le but, c'est aussi d'en parler calmement et de vraiment dire ce qu'on ressent plutôt que de dire « tu fais ceci, tu fais jamais ceci ». Vraiment plus dire, plus insister sur notre ressenti à nous. Alors, par là, dans la même idée, du coup, est-ce que, à votre avis, est-ce qu'il faut régler un conflit avant de se coucher ou accepter de reprendre la discussion?
6: Ça dépend.
3: Plus tard.
6: Ça dépend de quelle tension tu as en toi. Si c'est pour parler à chaud ou que tu ne vas pas maîtriser tes mots, je ne vois aucun intérêt de discuter, en fait. Pose-toi, réfléchis. Peut-être que demain, ça sera retombé. Et... De toute manière, ça s'appelle de la communication. Il faut du temps. Si l'autre personne est occupée, elle ne va pas t'écouter. Enfin, pour moi, il faut se poser pour se dire les choses. Par contre, on ne s'endort jamais fâché. Moi, je suis hors de question. On dorme fâché.
2: Ah, même si des fois la nuit par conseil, ça peut permettre aussi du coup de se remettre en question, de passer une bonne nuit, parce que des fois il y a la fatigue qui joue sur la fin de journée, tu rentres du boulot,
5: laisser refroidir un peu,
2: t'es fatigué, et puis là ta copine elle vient de prendre la tête sur un sujet où t'as pas envie de répondre.
6: Est-ce que t'es pas, la communication n'est pas possible à ce moment là
2: Moi je pense que des fois, si, il vaut mieux laisser descendre la pression, attendre un petit peu, réfléchir chacun de son côté, et puis du coup discuter
6: jamais à chaud.
7: Enfin, moi, c'est mon point de vue. Jamais à chaud. La tension peut redescendre au fur et à mesure si on apaise la situation, tout ça.
2: Ouais. Après, pour se détendre, un petit câlin entre deux.
7: Déjà, si c'est déjà sa gueule, forcément, là, c'est mort.
6: La conciliation sur l'oreiller, ça n'a jamais marché. Ça.
2: Non, mais ça peut être une pause détente.
6: Mais
2: entre
6: non,
2: deux.
6: Mais jamais.
3: Et ton problème n'est pas réglé, du coup.
6: Mais bien sûr.
5: C'est un peu utopique. Hein.
3: Le but, c'est vraiment discuter calmement. Si on sent que ça monte, autant faire une pause. C'est pas la peine d'envenimer le truc, parce qu'après, on va dire des choses qu'on va regretter. On va s'en vouloir. On va avoir encore plus de culpabilité. S'il y a une règle aussi qui est à mettre absolument en place, c'est pas de dispute dans la chambre. Parce qu'il faut vraiment que la chambre, ça reste un lieu neutre et un lieu de bien-être. Ouais. Si vous commencez à vous prendre la tête à chaque fois que vous rentrez dans la chambre, ça va créer d'autres blocages en plus.
2: Il faut que la chambre reste un champ de tir et non pas
5: un lieu de repos,
2: un champ de bataille.
6: Voilà, c'est ça. Mais pas cette bataille-là.
2: Voilà.
7: Bah après, si du coup je leur rejoins un minimum quand même, parce que.
2: Ou dans ma chambre.
7: Non.
6: Non. Elle est bien.
7: Non, mais après l'acte, tu je pense que tu réfléchis mieux. Donc après coucher, tu peux en discuter juste après l'acte.
6: Ah bah spécialement, tu viens de m'engueuler juste avant, t'as rien du tout. Hein.
2: Chez l'homme, le taux de testostérone est redescendu au taquet, du coup, hop, on retrouve un petit chaton.
7: Et là, non, mais c'est même pas ça, c'est que tu réfléchis mieux.
2: Ouais.
3: Je suis pas sûr.
6: Moi, je te garantis que t'as mis mon cerveau en marche, c'est que dalle.
5: J'ai l'impression que les hommes.
2: Vas-y, continue Yann. Nico.
5: J'ai l'impression que les hommes, on est plus capables de faire ça plus que les femmes. Hein.
7: Ouais. Ah oui. Ça, c'est
5: une impression, c'est pas du tout une vérité absolue. Mais
7: un homme, après avoir redescendu la tension, qui est redevenu au calme, tu peux avoir une discussion avec lui.
2: Ce serait pas peut-être parce que l'homme confond cerveau et zizi, peut-être.
5: Mais ouais,
2: un peu trop.
5: Il y a un peu de ça, je pense.
7: J'ai jamais autant bien discuté après un rapport.
5: Là, tu parles de faire l'amour ou d'aller te branler un coup parce que...
6: Non.
7: Mais non, mais ça peut se faire du coup.
6: Je le rejoins sur un truc. Mais il faut pas. Non, je le rejoins, Yann, sur le fait qu'après le sexe, t'es apaisé. Et là, tu peux discuter de conversations importantes. Mais. Ce qu'elle voulait
3: pas
6: dire,
3: de régler
6: c'est
3: le problème,
6: mais
3: en fait.
6: Tu peux pas
2: une embrouille.
6: Pas une embrouille. Oui. Tu t'es embrouillé juste avant. En principe, si elle n'est pas réglée, il n'y a pas de sexe après. Hein,
5: tu procrastines le problème. Après, tu dors.
6: C'est ça. Non, puis... mais il ne sait pas, il a 20 ans, ça, il ne sait pas. Non, puis... attends, il a remis ça. Tu vois, à 40, elle est
7: non, puis... Moi, tu me laisses 15 minutes.
6: Faut une pause, nous.
2: Je pense aussi, pour moi, je pense aussi que déjà, si tu es en conflit, la relation que tu vas avoir, la relation sexuelle que tu vas faire, forcément, elle est pas. C'est juste une pulsion, quoi.
6: C'est
2: juste se satisfaire l'un et l'autre, et il n'y a pas d'amour, il n'y a pas de câlin, du coup, il n'y a pas forcément de tout ça.
5: Et les deux parties soient d'accord.
3: Et en plus, des fois, il y a aussi de la frustration et de la colère, et du coup, il y a beaucoup moins de.
7: D'attirance.
3: Fait beaucoup moins attention, du coup, aux envies, aux ressentis de son partenaire. Du coup.
7: C'est sauvage, quoi.
6: Par contre, je suis OK qu'avec. Après un acte amoureux et vraiment fusionnel et bon, et des discussions posées sur la façon de se connaître, etc. Là où je suis OK, c'est un peu plus ouvert.
3: Alors, juste le petit, avant de terminer, le petit réflexe du jour, du coup, parce qu'on l'avait pas fait hier,
2: Allez, termine.
3: Si on voit qu'il y a une dispute qui se répète souvent, en fait, le but, c'est pas de, comme je disais, de pas régler tous les problèmes du couple en une seule fois. Par contre, on peut revenir sur la dispute une fois qu'on est au calme, même si la dispute est passée, et expliquer, en fait, à l'autre. Ce que vous avez ressenti, est-ce que ça voulait dire pour vous cette dispute là ça va aider à séparer ce qui s'est vraiment passé de ce qu'on a compris, parce que des fois on se dispute alors qu'on veut se dire la même chose, c'est juste qu'on se le dit différemment et qu'on comprend pas forcément l'autre. Donc réexpliquer ce qu'on a voulu dire et que l'autre répète, enfin reformule pour être sûr qu'on soit vraiment.
6: C'est bête à dire, mais comme une punition avec des enfants, est-ce que t'as compris ce que je viens de te mettre en place en fait ?
3: Voilà. Et puis voilà. En gros, c'est ça, vraiment communiquer clairement et sans.
5: Ça revient toujours à la communication.
2: Ouais, c'est ça.
3: Sans prendre la tête.
6: Mais faut apprendre à communiquer.
5: C'est fondamental. Ouais.
6: Donc en gros, pour toi. Ouais, tu lui dis, je sais pas si on parlait de
2: Laetitia,
6: d'abaisser la cuvette.
2: Si t'as des problèmes dans ta vie, tu prends des séances avec Amy.
6: Ah, mais je vais le faire.
2: Et t'emmerdes pas tous les auditeurs avec tes problèmes, ok.
6: Pour reconfirmer.
2: Alors toi, t'es économie jusqu'au bout, hein.
6: C'est ça.
2: Alors rentabilise.
6: C'est ça.
2: Même au boulot, faut qu'elle raconte.
5: Elle va en faire une chronique derrière. Ouais. Le pire de. Tu fais plus tes petits gestes.
6: Non, mais je vais lui faire après, en vrai.
2: Allez, c'est une fin de chronique pour toi, Amy. Du coup, on te remercie. Pour ces conseils de couple, encore une fois. Et donc, j'espère que ça a servi à tout le monde autour de la table, comme à nos auditeurs. Et on se retrouve juste après. On approche malheureusement des 9h et on va se retrouver pour se dire au revoir après un petit moment. Allez, à tout à l'heure.
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0: 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Il est 9h.
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3: Bonjour, c'est Caro, on est sur Vive FM, c'est l'heure de l'agenda. Alors, aujourd'hui, mardi 22 septembre, je vous propose partir sur Chauny à la MJC pour un atelier stretching à partir de 10h. Après, on part sur Tracy au foyer rural, un atelier peinture à l'huile et aquarelle à 14h, suivi par un petit tour par Anisile Grand à la médiathèque pour un atelier tricoté à 14h. On part du côté de Chauny à la MJC, atelier yoga à 15h, suivi d'un atelier énergie fit à 18h. Après, on repart du côté de Bouconville et Vauclair au pavillon de Vauclair pour un atelier les comestiques. Parfois, ça pique à 18h30. On repart au foyer rural de Tracy pour un atelier gym stretching à 18h30. Renforcement musculaire également à 18h30, toujours à Tracy. Du côté de Souche de Chauny, un atelier Swiss Ball Pilates à partir de 19h. Après, un atelier chant et chorale à 19h30, toujours sur Tracy. Et on finit à Tracy pour un atelier yoga à 19h45. Ben, je pense que ça fait pas mal d'ateliers pour vous. Alors, je vous dis belle journée et à demain.
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4: Bonjour à toutes et à tous. Depuis la fin août, l'exploitation Nicolas Armand à Villers-l'Église fait face à une catastrophe sanitaire sans précédent. Plus de la moitié de son troupeau a déjà péri après une intoxication au botulisme. Entre douleur, incertitude et difficultés financières, l'éleveur et ses enfants tentent désormais de sauver leur exploitation familiale. Cette information peut aider et surtout vous permettre d'économiser. À Amiens, les entreprises vont brader leur stock dormant de matériaux. Le 9 et 10 octobre prochain, ces 9 sociétés proposeront leur stock dormant, matériaux, ameublement à petit prix. Un catalogue d'ailleurs sera bientôt mis en ligne. Une première bourse aux matériaux sera donc organisée, intitulée le comptoir des matériaux. Cet événement se déroulera simultanément dans ces entreprises spécialisées dans les éléments de salle de bain, huisserie ou encore les matériaux de construction. Des sociétés qui proposeront leur stock dormant à prix cassé moins 50% minimum. Viol sur mineur, inceste et un sexagénaire face à 5 accusatrices aux assises de l'Aisne. Dès ce lundi, âgé de 61 ans, l'accusé doit comparaître devant cette cour d'assises pour des viols, tentatives de viol et agressions sexuelles dénoncées par 5 victimes, des faits qui s'étalent sur une dizaine d'années. Déjà condamné par le passé, il est jugé en état de récidive légale pour une partie d'entre eux. Décidément, certains conducteurs prennent la route comme une piste de voiture de course. Un conducteur intercepté à 155 km/h sur l'axe Saint-Quentin-Ham, limité pourtant quant à elle à 80, ce qu'on appelle donc un grand excès de vitesse dans la nuit du mardi au mercredi 2. Les gendarmes de Ham ont intercepté évidemment ce conducteur et on pense bien sûr à la saisie du véhicule et surtout le retrait de permis immédiat. Drame familial et hirson, une petite fille de 9 ans appelle les gendarmes alors que son père frappe sa mère. Jugé devant le tribunal correctionnel, le trentenaire déjà sanctionné pour des violences conjugales a été condamné à 6 mois de prison avec sursis. Quelques instants d'inattention pour un ticket, son sac à main dérobé en gare de Laon. Connaissons tous la consigne de ne jamais perdre de vue ses effets personnels. Et bien cet habitant de Sissonne en a fait l'expérience. Elle se présente pour acheter son billet de train chargé, elle dépose son sac à main sur ses valises le temps de procéder à l'opération. Le sac avait disparu et la personne a donc été interceptée évidemment. Les collégiens de Beaurevoir sont allés faire du sport dans un gymnase dangereux et défaillant. Endommagé après les orages de juin dernier, la halle des sports de Beaurevoir doit rester inaccessible. Pourtant, les collégiens l'utilisent depuis la rentrée, alertée il y a peu. La mairie a saisi les services de l'État. La salle doit désormais être condamnée en attendant de nouveaux travaux. À Noyon, les photographes amateurs se glissent partout où il y a du monde. Le Photoclub 8 multiplie les clichés dans les manifestations telles que les concentrations de véhicules anciens, la venue du prince de Monaco à Biscarre ou bien le dernier hommage à Saint-Éloi. Chaque membre apporte sa touche. En Haute-Somme, les pompiers peinent à recruter la relève. Dans de nombreux petits centres de secours de l'Est samarien, les pompiers ont du mal donc à attirer de nouveaux volontaires. Les arrivées ne suivent plus le rythme des départs en retraite ou vers d'autres communes. Donc nous vous invitons bien sûr à prendre contact, notamment pour les jeunes pleins de convictions. Fin de ce flash, nous vous souhaitons une excellente journée. Merci à toutes et à tous. La météo en ce mardi 15 septembre à Compiègne, il fera beau. Les températures fluctueront entre 15 et 31. Au cours de cette journée, elles seront très chaudes. L'après-midi, 7 centigrades au-dessus de la normale. Le matin, pas de pluie évidemment. Beau temps peu nuageux, pas de précipitations. L'après-midi, beau temps, quelques nuages élevés et aucun risque de pluie pour 33 en ressenti. Chauny, Ternier et Noyon, attention également, des visibilités réduites en début de journée. Un peu de brouillard par-ci, par-là. Les températures évoluent entre 15 et 31, donc chaude également, 7 centigrades au-dessus de la normale. L'après-midi, il fera également beau avec quelques nuages élevés pour 31 degrés. Lens, La Fère et Saint-Quentin également, même schéma, 15 à 30 degrés, il fera beau au cours de la journée, chaude également, 8 centigrades au-dessus de la normale. Léger passage nuageux n'altérant pas le beau temps. L'après-midi, 30 pour un ressenti à 31. Quelques nuages élevés, aucun risque de pluie.
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6: Bonjour, une réunion hier après-midi autour du Premier ministre Sébastien Lecornu pour discuter des réponses à apporter à la hausse des prix du carburant. À sa suite, le gouvernement présentera de nouvelles aides lors d'une conférence de presse ce soir. Le militant écologiste Thomas Brun est arrêté en Haute-Savoie sur le chantier de l'autoroute A412. L'activiste connu pour ses activités contre l'autoroute A69 a été interpellé par les forces de l'ordre lundi vers 10h30 dans la localité de Périgné. L'ancien maire de Nice, Christian Estrosi, est visé par une enquête pour détournement de fonds publics et prise illégale d'intérêt. L'enquête porte sur la potentielle utilisation de moyens de la métropole de Nice et les conditions d'organisation de son événement de rentrée politique en 2025. Le parquet de Grenoble annonce la mort de Jacques Leveugle. Cet homme de 79 ans était soupçonné de viol et d'agression sexuelle sur 89 mineurs dans plusieurs pays entre 1971 et 2023, soit plus de 50 ans. Il est décédé en détention des suites d'une maladie incurable. Sa mort entraîne l'extinction des poursuites suite à son encontre. Shein, Temu et AliExpress ont représenté près d'un tiers des achats d'habillement en ligne en volume sur les 7 premiers mois de 2026 selon une étude publiée par l'Institut français de la mode. L'organisme voit dans ses résultats la preuve d'une emprise croissante que semble toutefois freiner la taxe européenne sur les petits colis. Les dirigeants du monde entier se retrouvent à New York cette semaine à l'occasion de la nouvelle Assemblée générale des Nations Unies qui débute aujourd'hui. De nombreuses rencontres bilatérales sont prévues, notamment entre Donald Trump et son homologue ukrainien Volodymyr Zelensky. La régulation de l'intelligence artificielle sera notamment au menu des discussions. C'est la fin de ce flash. Une très bonne journée à toutes et à tous.
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7: La météo pour ce mardi 22 septembre, la période calme et anticyclonique se poursuit pour ce premier jour de l'automne. Le soleil domine largement avec des températures plus dignes de l'été que l'automne. Les températures pour ce mardi, 12 degrés sur Lille, 12 degrés également pour Paris et Strasbourg, 13 à Cherbourg et Brest, 13 également pour Lyon, 14 à Toulouse, 15 degrés pour Biarritz et Bordeaux, 17 à Nice et 20 degrés pour Ajaccio et Perpignan. Et pour ce mardi après-midi, 20 degrés sur l'Alsace, 21 sur les Hauts-de-France, 22 sur la Normandie, 23 degrés sur la région parisienne, 24 en Bretagne et en Bourgogne, 25 degrés sur le centre-val de Loire, 26 à 27 sur les Pays de la Loire, 27 à 29 degrés sur la Nouvelle-Aquitaine, entre 27 et 29 également le long de la Méditerranée et 30 degrés pour l'Occitanie.
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9: C'est Benji Sport, c'est votre nouveau rendez-vous. On est très heureux de vous retrouver pour un nouveau rendez-vous de Benji Sport tous les jours du lundi au vendredi, 9h à 10h et 16h à 17h. Et aujourd'hui, pour Benji Sport, j'ai mon premier invité, mon tout premier de la saison. Il s'appelle Thomas Frappard. Il vient de créer la nouvelle association de Chauny. Il est le président, Club de Fléchette, Focus 180. Il va nous dire pourquoi. Bonjour Thomas.
10: Bonjour Benjamin, bonjour à tous. Eh ben déjà merci de me recevoir. T'as déjà fait un bon topo de la situation. Donc effectivement, ouais, voilà, on est tout nouveau. On est installé depuis à peine un mois. Donc sur Chauny, si je peux parler du coup un petit peu du démarrage du club. L'idée est venue en fait de plusieurs copains qui jouaient dans les bars, chacun.
9: Ah c'est cool.
10: Chacun chez l'un, chacun chez l'autre, on va dire. Et puis en fait on avait l'envie de cadrer un peu les parties, les entraînements et de faire des parties un peu ailleurs si on peut dire, et de jouer contre des gens contre qui on n'avait jamais joué. Donc c'est pour ça qu'on a créé l'association et qu'on va se déplacer maintenant partout en Picardie et qu'on va aller le plus loin possible.
9: Alors pourquoi Focus et pourquoi 180?
10: Et ben c'est tout simple en fait. Focus, ça vient vraiment de, comment je dirais,
9: la concentration.
10: De la concentration qu'on doit avoir, de la dextérité qu'on doit avoir. Et puis 180, bah, tout simple, hein, les trois fléchettes dans le triple 20.
9: Et voilà, le fameux triple 20. Je pourrais peut-être te battre, hein, je sais bien jouer aux fléchettes, crois-moi. Alors on parle de sport, mais tu vas nous le dire, mais c'est pas vraiment un sport, c'est ça?
10: Alors on n'est pas reconnu exactement comme sport, malheureusement, et la pratique des fléchettes. Mais ça s'y approche beaucoup.
9: Parce que les fléchettes ne sont non pas comme sport olympique, c'est ça.
10: Tout à fait.
9: Voilà. Mais par contre, sur l'équipe 21, nos confrères de l'équipe 21, on voit souvent des compètes de fléchettes.
10: C'est ça, tout à fait. Ouais.
9: Voilà, en tout cas, vous venez de créer l'association qui partage loisirs et compétition. Pour l'instant, on est basé où et on a combien d'adhérents?
10: Alors, pour l'instant, on est basé au Parc Joncourt. Mmh. Donc, pour les connaisseurs, l'ancienne salle de yoga qui se trouve plus ou moins dans le...
9: À Chauny, je précise.
10: À Chauny, bien sûr. Dans le fond du Parc Joncourt. De toute façon, c'est fléché. On peut facilement nous retrouver via les réseaux.
9: Participer la semaine dernière à la fête des associations?
10: Tout à fait. On s'est fait connaître un petit peu, on va dire, du grand public dès la semaine dernière, grâce à la fête des associations organisée par la ville de Chauny, qu'on remercie d'ailleurs pour les locaux et pour tout ce qui était fait pour notre installation.
9: Et pour l'instant, on a combien d'adhérents?
10: Alors pour l'instant, on est sur une quinzaine officiellement qui ont signé, si je peux dire, le formulaire d'inscription.
9: D'accord.
10: Et on attend encore entre 5 et 7 retours qui devraient se faire dans les prochains jours.
9: Alors, et si les gens veulent venir jouer librement, loisir ou en compétition, comment on fait?
10: Eh bien, c'est tout simple. Ils peuvent nous rejoindre les mardis de 17h à 21h, les mercredis de 14h à 16h30 et les vendredis de 18h à 22h. Et après, voilà, on peut faire 2-3 séances d'essai tranquillement et on juge un petit peu si on est bon.
9: Ouais.
10: Bah après, c'est comme tout, hein, ça se travaille et ça s'améliore. Mais...
9: Voilà. On a un tarif approximatif
10: tout à fait.
9: Bon, de cotisation.
10: On a vraiment des tarifs qui sont arrêtés. 30€ l'adhésion annuelle.
9: C'est pas cher. Donnez.
10: Pour une adhésion loisir et 90€ pour une licence fédérale.
9: D'accord. Fédérale, donc, qui va arriver à la compétition.
10: C'est ça.
9: D'accord. La compétition, comment ça se passe, en gros?
10: Alors, la compétition, malheureusement, peu de clubs en Picardie et un petit peu partout en France. Le fait d'avoir peu de clubs en Picardie fait qu'on joue directement en régional. Donc on va commencer les compétitions le 7 novembre avec un premier déplacement à Curlu dans la région amiénoise.
9: D'accord.
10: Et donc après il y aura des matchs tout au long de la saison et avec des résultats, on l'espère, plutôt positifs pour notre première saison.
9: D'accord. Et si j'ai bien compris, vous ne pouvez pas accueillir à Chauny, il y a une bonne raison. Hein.
10: C'est ça, tout à fait. Alors en fait on a eu la chance quand même d'avoir un local qui nous a été mis à disposition par la mairie, mais malheureusement pour l'instant trop petit pour recevoir des compétitions et ce qui est aussi pour nous une découverte vu que c'est la première saison, le fait d'aller voir un petit peu comment ça se passe réellement, comment sont organisées les compétitions dans les autres clubs.
9: Alors on parlait de compétitions affiliées à la fédération, ça se joue du coup avec des fléchettes avec des pointes en acier.
10: C'est ça.
9: Quelle est la différence par rapport aux pointes plastiques que nous on joue dans les bars?
10: Alors c'est différent parce qu'une pointe plastique, forcément, on va jouer sur une cible électronique qui va compter toute seule les points. C'est là où ça devient intéressant sur une pointe acier, c'est que les calculs sont des calculs mentaux.
9: Oh là là, mon Dieu, mon Dieu, on va refaire des maths.
10: Après, dans la globalité, pas forcément beaucoup de changements. Hein, les fléchettes jouent à trois fléchettes, voilà. Sur une volée de trois fléchettes. Les points sont les mêmes, les cases correspondent à chaque score.
9: Tout à fait.
10: Exactement pareil.
9: Et en compétition, on joue avec un 501, c'est ça?
10: C'est ça, tout à fait. Donc on démarre de 501 points.
9: Voilà.
10: Et pour gagner une manche, c'est le premier arrivé à zéro. Et il faut finir absolument par un double.
9: Et si on dépasse?
10: Si on dépasse,

0: Et on touche vraiment tout le monde en fait, du petit jusqu'au papy, à la mamie, homme, femme, enfant, enfin voilà, c'est vraiment ouvert à tous et à toutes. Voilà, surtout pas hésiter à venir jeter un œil et jeter quelques flèches en même temps.
1: Et ben c'est ce que je ferai prochainement, je passerai faire un petit tour. Merci avec à toi Thomas. Merci à toi, d'avoir été avec nous. Thomas Frappard, président de Focus 180, le nouveau club de fléchettes à Chauny. Vraiment très très passionnant, je vous conseille d'y aller. Benji Sport, c'est terminé pour aujourd'hui. On va se retrouver dans la semaine pour de nouveaux résultats, de nouvelles informations sportives. Ici, pas de blabla, que des résultats. Bonne journée à tous sur Vive FM.
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3: Nous sommes le 15 septembre aujourd'hui. Parlons d'un pilote de rallye hors norme qui nous a quitté un 15 septembre. Il s'agit de Colin McRae. Il a vu le jour le 5 août 1968 en plein centre de l'Écosse, dans la ville de Lanark. Si aujourd'hui encore on parle de Colin McRae, ce n'est pas seulement parce que de célèbres jeux vidéo consacrés à la course auto portent son patronyme. Non, pas du tout. Et puis d'ailleurs, généralement, quand c'est le cas, c'est que vous avez marqué les esprits ailleurs. Colin est né dans le monde de la voiture, grâce notamment à son père, Jimmy McRae, 5 fois vainqueur du championnat de Grande-Bretagne des rallyes et participant également dans sa carrière à quelques courses du championnat du monde WRC, ce même championnat que va remporter Colin en 1995 à l'âge de 27 ans, qui fera de lui le plus jeune champion du monde de l'histoire jusqu'au récent avènement du Finlandais Kalle Rovanperä à seulement 22 ans. Colin McRae goûte au circuit professionnel en 1987, il n'a même pas 19 ans, quand il participe à son premier rallye professionnel au rallye de Suède. Mais c'est véritablement au début des années 90 que McRae fera parler la gomme. En 1993, il remporte au volant de son iconique Subaru Legacy son premier rallye en Nouvelle-Zélande, mais c'est avec sa Subaru Impreza qu'il va écrire sa légende, tançant même son coéquipier chez Subaru, l'Espagnol double champion du monde, Carlos Sainz. Colin est têtu, Colin est joueur, Colin a envie de gagner. C'est ce qu'il fait en 1995, en remportant la couronne mondiale WRC, avant 3 autres titres de vice-champion du monde et un total de 25 victoires en rallye dans sa carrière, qu'il a poussé jusqu'en 2006. Mais lors des dernières années, l'Écossais aspirait à découvrir d'autres disciplines automobiles, dans le Paris-Dakar ou aux 24 heures du Mans également. Le 15 septembre 2007, il sera une dernière fois pilote, pilote de sa destinée, puisqu'il sera aux manches de son hélicoptère quand celui-ci s'écrase au sein de sa propriété en Écosse. Accompagné de 2 amis, Colin McRae et son fils décèdent dans le crash. Celui qui a rendu, je cite, « plus charmant le rallye automobile » a laissé un grand vide après sa disparition, mais son souvenir semble quant à lui bien intact. Allez, on se donne rendez-vous demain pour d'autres histoires d'un jour avec Mémoire Sport.
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0: Voilà.
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2: Alors salut, c'est Samuel sur Vive FM et aujourd'hui je reçois dans les studios donc Marie-Laure Mons, donc qui est vice-présidente de l'association Parallèle. Donc déjà bonjour à vous.
3: Bonjour, merci de m'accueillir.
2: Mais il n'y a pas de problème, hein, tout le monde est la bienvenue ici. Donc vous êtes présidente de l'association Parallèle. Donc
3: vice-présidente.
2: Donc vice-présidente, hein, je me rattrape, de l'association Parallèle. Donc est-ce que vous pouvez nous en parler un petit peu plus?
3: Alors l'association Parallèle, c'est une association qui a été créée il y a 3 ans déjà par des passionnés justement du paranormal.
2: Oui, bien sûr.
3: De tout ce qui est inexplicable, tout l'invisible qui est inexplicable. On a voulu créer cette association pour un petit peu rendre accessible justement cette recherche de l'inexplicable aux personnes qui n'y ont pas accès, qui D'accord. se posent des questions, ou même des personnes qui à la base ne sont pas intéressées. Et que par justement des rencontres, eh ben, on arrive à convaincre justement. Et D'accord. donc, on, par le biais de cette association, on organise des salons du paranormal et on organise aussi des enquêtes dans des lieux chargés d'histoire pour justement qu'ils puissent faire d'expérience par eux-mêmes de ce qui se passe de l'autre côté à l'invisible et que l'on puisse pas leur dire « Regarde, ça, il se passe ça, ça, il se passe ça. » Non, qu'ils aient vraiment par eux-mêmes des résultats et qu'ils puissent en tirer leurs conclusions et non pas qu'on leur souffle les conclusions.
2: Oui, bien sûr. Ouais.
3: Voilà.
2: Moi qui est un petit peu entre guillemets dedans, parce que je suis également fan de tout ce qui est paranormal et l'ésotérisme aussi en général. Donc, moi personnellement, ça me parle.
3: Bah, voilà.
2: Et donc justement, moi si je vous reçois aujourd'hui, c'est parce que donc le samedi 26 septembre et dimanche 27 septembre, donc vous organisez le salon du paranormal à Beautor.
3: Tout à fait.
2: Donc bah justement, est-ce que vous pouvez nous parler un petit peu de ce qui va se passer ce week-end?
3: Alors, ce sont 2 jours où nous allons accueillir environ une trentaine d'exposants, aussi bien des thérapeutes du paranormal, des médiums, où il y aura des contacts défunts, des conférences gratuites tout le week-end. L'entrée D'accord. est libre et il y aura aussi des artisans justement sur le domaine du paranormal, de l'ésotérisme, voilà tout cela. Et on vous accueillera tout le week-end pour vous expliquer un petit peu comment on travaille et il y aura ce week-end-là une vente pour une soirée, une enquête paranormale qui aura lieu le 17 octobre.
2: D'accord, ah oui effectivement, donc oui c'est complet. Donc ça se passera à la salle polyvalente Paul Doumer aux 2 rues des Caves, donc à Beautor. Donc bah n'hésitez pas, hein, allez vous renseigner directement sur les réseaux sur la page des réseaux donc de Parallèle, de l'association Parallèle, si vous voulez plus d'informations sur le salon du paranormal. Et voilà, donc je vous remercie beaucoup en tout cas du temps que vous nous avez accordé. Ce fut parfait.
3: C'était un réel plaisir.
2: Je vous souhaite bien sûr beaucoup de succès pour votre salon. Vous allez en avoir besoin, beaucoup de courage également.
3: Écoutez, on commence à avoir l'habitude et on est très contents et très impatients que ça arrive, toute l'équipe est au pied de guerre.
2: Tant mieux. Écoutez, à tous nos auditeurs et auditrices, n'hésitez pas. Donc, je vous rappelle les dates, c'est le samedi 26 septembre et le dimanche 27 septembre. Alors, le 26 septembre, c'est de 10h à 19h et le dimanche de 10h à 18h. Donc, n'hésitez pas à venir nombreux, à aller découvrir donc, ce salon du paranormal qui aura lieu donc, à Beautor. Et moi, en ce qui me concerne, je vous dis à bientôt et merci encore de votre gentillesse. Ce fut un plaisir.
3: Merci beaucoup à vous, c'était un plaisir.
2: Allez, au revoir tout le monde et à bientôt.
3: Au revoir.

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2: Et bonjour les amis. Aujourd'hui, je vais vous parler de Villequier-aux-Monts, à côté de Chauny. Un petit village paisible, mais qui ne l'a pas toujours été. Tout a commencé au Moyen-Âge, vers 1221, dans le lieu dit Genlis, quand Aubert de Hengest et son épouse créent une maladrerie, principalement pour traiter les lépreux. Alors, la lèpre, c'était, et c'est toujours encore, malheureusement, une maladie très grave qui provoque la nécrose et la chute des membres, puis la mort. Mais qui n'a vraiment trouvé de remède que, accrochez-vous, depuis 1981.
3: Ah, bah, quand moi j'entends ça, bah, les bras m'en tombent, hein.
2: Ah, bah, ça, c'est malin. Après le transfert de la maladrerie dans un village proche, les bâtiments sont réutilisés pour créer une église et recevoir une congrégation de moniales. Mais après 176 ans d'existence, en 1421, l'abbaye est en ruine et n'a que trois pensionnaires qui doivent quitter les lieux. L'abbaye est finalement reconstruite, puis donnée aux chanoines de Prémontré. 50 ans plus tard, la France est en guerre contre la Bourgogne, dont les troupes pillent et brûlent l'abbaye. À nouveau reconstruite, elle est à nouveau dévastée, cette fois par les Espagnols en 1557. 100 ans plus tard, c'est encore la guerre contre les Espagnols qui apporte pillage et dégradation. Et en 1752, cette fois-ci, c'est un tremblement de terre qui vient finir ce que les Espagnols avaient commencé. 20 ans plus tard, arrive le noble Louis-Alexandre d'Aumont, duc de Villequier, qui rachète le marquisat de Genlis et le baptise, bah justement, Villequier-Aumont. Il réutilise ce qui reste de l'abbaye pour se construire son château. Oh, il ne l'occupera pas longtemps, puisque la Révolution arrive, et à la Révolution, il est bien obligé de s'exiler s'il veut garder la tête sur les épaules. Ses filles ne seront de retour en France que 20 ans plus tard et font restaurer le château. Quant aux bâtiments de l'abbaye, qui n'ont pas été utilisés pour créer le château, ils sont convertis en sucrerie en 1853. Et c'est elle qui produira le premier sucre de betterave pour Napoléon III. Ah, jusqu'en 1870, où là, ce sont les Prussiens qui débarquent. Puis, une guerre en chassant une autre, arrive la Première Guerre mondiale. Et en 1917, les Allemands appliquent leur technique de nettoyage à la dynamite et font sauter l'ensemble. Alors, que reste-t-il de l'abbaye et du château ? Du château, il reste quelques murs et la rotonde, le tout de plus en plus recouvert par la verdure. De l'abbaye, il reste encore la porte monumentale et une partie du mur de clôture. Il reste également un vitrail qui a été sauvé miraculeusement et qui se trouve actuellement dans l'église de Villequier. Alors, les amis, que devons-nous retenir de cette histoire ? S'il y a quelque chose de constant, c'est bien la destruction par les armées, qui sont passées et repassées. Les Bourguignons, les Espagnols, les Prussiens, les Allemands. Et quand il n'y a plus d'armée, un tremblement de terre fait le reste. Mais s'il y a quelque chose aussi constant, c'est la volonté des hommes et des femmes de ne pas accepter la fatalité et de vouloir rebâtir. Après tout, notre présent est fait de morceaux du passé rassemblés. Et cela, on ne pourra jamais nous l'enlever.
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5: Bonjour à tous, on parle objet connecté aujourd'hui avec X-Sense, du thermomètre au détecteur connecté, un écosystème pour surveiller la maison. Après avoir testé le thermohydromètre Stoa et sa station, eh bien, trois nouveaux capteurs de l'écosystème X-Sense. Alors, fuite d'eau, monoxyde de carbone ou encore hausse anormale de température. La marque propose donc de surveiller toute la maison. Les tests ont permis de découvrir un écosystème plus vaste qu'un simple thermomètre connecté relié au Wi-Fi. Cette station sert de relais entre une application et les capteurs radio de la marque. Elle peut accueillir jusqu'à 50 appareils. Détecteur de fumée, de chaleur, de fuite d'eau ou de monoxyde de carbone. Se retrouve donc ainsi dans la même application disponible sur iOS et Android. Tous ne suivent toutefois pas la même logique. Certains nécessitent la SBS50, tandis que d'autres se connectent directement au Wi-Fi, sans aller jusqu'au test complet, puisque le fonctionnement reste identique au thermohydromètre connecté. Trois autres de ces appareils, le Stoa constitue donc la porte d'entrée la plus paisible dans cet univers, avec un écran de 2,7 pouces qui affiche la température et l'humidité en grand caractère, avec un indicateur de confort. Il peut être posé à plat, incliné ou sur pied, ou même accroché au mur. L'autre test la simplicité de l'application, puisque celle-ci conserve les mesures par heure. La SBS 50 peut alors sonner ou envoyer une notification si une pièce devient trop chaude. En tous les cas, eh bien, cette application est disponible à 24,99€ et 89,99€ pour les 4 capteurs avec la SBS 50. On se retrouve très vite avec d'autres objets connectés à découvrir.
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6: Bonjour à tous. Aujourd'hui, gros plan sur Tyler Perry. Né en septembre 1969 à la Nouvelle-Orléans, Tyler Perry est un acteur, producteur et réalisateur américain. Il est élevé par sa maman, Willie Maxine, et son frère, Emil Perry. De ce dernier fait subir à son fils une enfance très difficile à cause de sa violence physique et morale, ce qui provoque une dépression chez le jeune homme. En 1991, alors qu'il est employé de bureau, il se retrouve face à un épisode d'une émission dans lequel il parle des bienfaits de l'écriture. Il écrit alors plusieurs lettres qu'il s'adresse à lui-même et les adapte en une pièce de théâtre intitulée I Know, dans laquelle il parle de violence domestique. C'est en 2002 qu'il se fait connaître grâce au personnage de Maddie, une grand-mère afro-américaine qu'il interprète lui-même. Il met en scène ce personnage dans de nombreuses pièces de théâtre, vidéos et même dont des films. Aussi acteur, il tient plusieurs rôles pour de grands réalisateurs américains. Il joue en effet sous la direction de David Fincher dans Gone Girl en 2014, sous la direction également d'Adam McKay. La même année, il est à l'affiche du film My Deed aux côtés d'Angelina Jolie, sous la direction de Taylor Sheridan. En décembre 2022, le public apprend qu'il est parrain de Lilibet, le second enfant du prince Harry et de sa femme Meghan, lors du documentaire Netflix du couple. Côté vie privée, il est en couple avec la mannequin Jelila Bekelel depuis 2009. Le 30 novembre 2014, il devient papa d'un garçon prénommé Aman Tyler Perry. On se retrouve très vite avec d'autres infos.
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6: Bonjour à tous. Dans l'actualité People du jour, la chanteuse Lady Gaga a eu son premier enfant selon des médias américains. La pop star âgée de 40 ans a eu son premier enfant selon la presse américaine. Elle est fiancée, rappelons-le, en 2024 avec l'entrepreneur Michael Polanski. Lady Gaga et son fiancé Michael ont eu leur premier enfant, ont rapporté vendredi des médias américains. Une source citée, notamment, a confirmé la nouvelle sans aucun détail sur le nom, le sexe ou encore la date de naissance. La pop star âgée de 40 ans s'est fiancée, rappelons-le donc, en 2024 avec cet entrepreneur, son compagnon depuis l'année 2020. Elle avait fait part de ces dernières années de son désir d'avoir des enfants. On se retrouve très vite avec d'autres Actu People.
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9: Bonjour, football en pleine tourmente depuis la révélation du projet avorté de création d'une société commerciale ouverte à des investisseurs privés. Le président de la FIFA, Gianni Infantino, a proposé hier une consultation des fédérations. But poursuivi, réformer la gouvernance de l'instance. Ligue 1, l'OM est 17e avec 3 points et premier relégable. Après 5 journées, un début de saison catastrophique que le club n'avait plus vécu depuis 15 ans. Lors de la saison 2011-2012, l'OM occupait la 20e place du classement après 6 journées et avec le même nombre de points au compteur. Pour la première fois de son histoire, l'OM compte 4 défaites après 5 journées. Basket, un grand nom du basket français tire sa révérence. Nicolas Batum a annoncé hier prendre sa retraite des parquets après 18 saisons passées en NBA. Surnommé Batman, il s'est révélé au Mans en Pro A avant de traverser l'Atlantique où il a évolué à Portland, Charlotte, Philadelphie et aux Los Angeles Clippers, disputant au total plus de 1200 matchs. L'ancien capitaine des Bleus et aussi champion d'Europe en 2013 a terminé 2 fois, 3e au Mondial en 2014 et 2019. Rugby sorti sur blessure dimanche dernier contre le Stade français. Mathieu Jalibert souffre d'une déchirure du quadriceps et sera absent au moins 6 semaines. Sa participation au prochain match du 15 de France reste donc incertaine. Grâce à sa 2e place sur le short track de Soldier Hollow dans l'Utah aux États-Unis, Lucas Martin est assuré de remporter le classement général de la Coupe du Monde de VTT. Il est le premier Français à le faire depuis Julien Absalon 2016. C'est la fin de ce Flash Sport. Une très bonne journée à toutes et à tous.

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1: Eh oui, malheureusement, c'est l'heure où sonne la fin de cette émission. Merci d'avoir été avec nous de 7h jusqu'à 9h qui approche là à grands pas. Merci à toute mon équipe encore une fois. Merci à nos auditeurs de nous suivre, comme tous les jours, d'être aussi fidèles. J'espère qu'on vous a encore une fois régalé, comme tous les matins.
2: C'était cool.
1: Et puis, oui, c'est cool, j'espère bien, oui. Et vous êtes endormis ou quoi, là?
3: On écoute. Hein.
1: Ça y est, ils sont déjà prêts à partir, là.
3: J'ai fait mon sac. Hein. Pas toi là-bas.
4: Ton cartable.
1: Allez, en tout cas, je vous remercie. Nos auditeurs, vous pouvez toujours nous suivre déjà dans le fil de la journée avec plein d'autres choses qu'on aura. On aura du coup Papy qui fait de la radio, on aura l'agenda de Caro, Benji nous parle de sport, on aura les infos ciné, l'artiste du jour, la mémoire sport avec Guillaume, les interviews locales. Je crois que je viens d'avoir une erreur Windows. Mon cerveau.
4: Ça arrive.
1: Allez, ensuite les infos people et les objets connectés. Et donc au fil de la journée, vous aurez encore de la musique sur VFM et vive l'après-midi avec Déborah et Damien.
4: Oui.
1: Merci à tous et on se dit à demain.
4: Ciao.
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4: Bonjour, une réunion hier après-midi autour du Premier ministre Sébastien Lecornu pour discuter des réponses à apporter à la hausse des prix du carburant. À sa suite, le gouvernement présentera de nouvelles aides lors d'une conférence de presse ce soir. Le militant écologiste Thomas Brun est arrêté en Haute-Savoie sur le chantier de l'autoroute A412. L'activiste connu pour ses activités contre l'autoroute A69 a été interpellé par les forces de l'ordre lundi vers 10h30 dans la localité de Périgny. L'ancien maire de Nice, Christian Estrosi, est visé par une enquête pour détournement de fonds publics et prise illégale d'intérêt. L'enquête porte sur la potentielle utilisation de moyens de la métropole de Nice et les conditions d'organisation de son événement de rentrée politique en 2025. Le parquet de Grenoble annonce la mort de Jacques Leveugle. Cet homme de 79 ans était soupçonné de viol et d'agression sexuelle sur 89 mineurs dans plusieurs pays entre 1971 et 2023, soit plus de 50 ans. Il est décédé en détention des suites d'une maladie incurable. Sa mort entraîne l'extinction des poursuites suite à son encontre. Shein, Temu et AliExpress ont représenté près d'un tiers des achats d'habillement en ligne en volume sur les 7 premiers mois de 2026 selon une étude publiée par l'Institut français de la mode. L'organisme voit dans ses résultats la preuve d'une emprise croissante que semble toutefois freiner la taxe européenne sur les petits colis. Les dirigeants du monde entier se retrouvent à New York cette semaine à l'occasion de la nouvelle Assemblée générale des Nations unies qui débute aujourd'hui. De nombreuses rencontres bilatérales sont prévues, notamment entre Donald Trump et son homologue ukrainien Volodymyr Zelensky. La régulation de l'intelligence artificielle sera notamment au menu des discussions. C'est la fin de ce flash. Une très bonne journée à toutes et à tous.
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5: La météo pour ce mardi 22 septembre, la période calme et anticyclonique se poursuit pour ce premier jour de l'automne. Le soleil domine largement avec des températures plus dignes de l'été que l'automne. Les températures pour ce mardi, 12 degrés sur Lille, 12 degrés également pour Paris et Strasbourg, 13 à Cherbourg et Brest, 13 également pour Lyon, 14 à Toulouse, 15 degrés pour Biarritz et Bordeaux, 17 à Nice et 20 degrés pour Ajaccio et Perpignan. Et pour ce mardi après-midi, 20 degrés sur l'Alsace, 21 sur les Hauts-de-France, 22 sur la Normandie, 23 degrés sur la région parisienne, 24 en Bretagne et en Bourgogne, 25 degrés sur le centre-val de Loire, 26 à 27 sur les pays de la Loire, 27 à 29 degrés sur la Nouvelle-Aquitaine, entre 27 et 29 également le long de la Méditerranée et 30 degrés pour l'Occitanie.
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0: Il est 10h.
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3: Il est 11h.
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3: Salut à tous, bienvenue, il est 13h, c'est l'après-midi avec Sam. Donc on va passer ces trois prochaines heures ensemble, on va être donc ensemble jusque 16h. Donc n'hésitez pas à vous installer confortablement, peu importe où vous êtes, hein, que vous soyez chez vous, dans les bouchons, ça peut arriver aussi, hein, voilà, au travail. Donc on va passer ces trois prochaines heures ensemble, il va y avoir pas mal de petites choses qui vont arriver cet après-midi, vous commencez à le savoir maintenant. Hein. Donc bah, il va y avoir de l'actu, il va y avoir dans quelques heures... mon anecdote du jour, et puis en fin d'émission, hein, on continuera donc notre histoire de l'artiste de la semaine, mais ça sera plus tard, on en parlera tout à l'heure. Et donc on va commencer cet après-midi ensemble, donc on est parti, et on commence directement avec de la musique, et moi je vous dis à tout à l'heure.
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2: Et voilà donc un petit point actu pour vous. Sachez que ce samedi 26 septembre au forum de Chauny, donc retrouvez le spectacle de Romuald et ses musiciens. Donc la billetterie est disponible sur Ticketmaster ou sur Cdiscount Billetterie. Et pour plus d'infos, rendez-vous sur le site du forum ou alors directement sur le site de la ville de Chauny. Et donc on continue notre après-midi ensemble avec le retour à la musique.

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2: Ça passe toujours aussi vite hein, quand on est bien accompagné, quand on est en bonne compagnie. On continue tranquillement hein, notre après-midi Vive FM ensemble, avec encore pas mal, plein de choses à venir. Hein, voilà, vous allez avoir dans quelques minutes mon anecdote du jour. En fin d'émission, vous savez, hein, bien sûr, l'artiste de la semaine. Voilà, donc on continue notre après-midi ensemble. Et tout de suite, le retour à la musique. Et moi, je vous dis à tout à l'heure.
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3: Et voilà, il est 14h. Je trouve que le temps il passe vite. Je sais pas ce que vous en pensez, mais voilà, je trouve que le temps passe vraiment vite, surtout quand on est bien accompagné comme ça, avec de la bonne musique, plein d'infos qui arrivent et puis qui vont encore arriver, hein, puisqu'on est ensemble jusque 16h. Donc on commence cette nouvelle heure ensemble avec directement le retour à la musique. Et moi je vous dis à tout à l'heure.
0: Il est 14h.
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1: Et voilà donc un petit point actu pour vous. Sachez que ce samedi 26 septembre au Forum de Chauny, donc retrouvez le spectacle de Romuald et ses musiciens. Donc la billetterie est disponible sur Ticketmaster ou sur Cdiscount Billetterie. Et pour plus d'infos, rendez-vous sur le site du Forum ou alors directement sur le site de la ville de Chauny. Et donc on continue notre après-midi ensemble avec le retour à la musique.
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2: Voilà, j'espère que vous passez un bon moment, que la musique de Vive FM vous convient. Moi perso, j'aime beaucoup, on est bien, on passe un bon moment tous ensemble. Donc ben, pour ceux qui nous rejoignent, restez encore, puisqu'il va encore avoir de la bonne musique qui arrive, mais également pas mal de petites choses qui arrivent encore, hein. Toujours de l'actu, les chroniques vont arriver également, ils ne sont pas encore passés. Donc restez bien avec moi, et c'est tout à l'heure sur Vive FM. Et en attendant que tout ça arrive, ben, tout de suite, retour à la musique.
0: Bon.

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3: Et voilà, il est 15h, c'est une nouvelle heure qui commence. Et pour débuter cette nouvelle heure, comme tous les jours, vous savez, à 15h, c'est l'heure de l'anecdote du jour. Alors, l'anecdote de ce mardi, pourquoi dit-on « je touche du bois pour attirer la chance » Donc, on raconte que dans l'Antiquité, les Égyptiens vénéraient certains arbres sacrés, comme le sycomore de la déesse Hathor, et que toucher leur bois attirait la protection et la bonne santé. Des siècles plus tard, le christianisme est arrivé et a donné un autre sens à ce geste. Donc toucher du bois est devenu un raccourci pour toucher la croix du Christ. C'était une manière de solliciter la protection divine face au malheur. Voilà, c'était ma petite anecdote du jour. Donc pourquoi dit-on toucher du bois. Et voilà, donc on continue cette nouvelle heure ensemble avec directement le retour à la musique. Et moi je vous dis à tout à l'heure.

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2: Ben voilà, si vous nous écoutez sur le secteur Noyon, Compiègne, bah tout le secteur noyonnais en fait, hein, sur 98.5. Et si vous nous rejoignez, soyez les bienvenus. Il y a encore pas mal, et pour tous les autres, bah restez avec moi, parce qu'il y a encore pas mal de petites choses qui vont arriver, puisque bah, comme vous savez, on est ensemble jusque 16h. Donc bah, tout de suite, on continue notre après-midi ensemble avec le retour à la playlist de Vive FM. Et moi, je vous dis à tout à l'heure.
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0: actu pour vous. Sachez que ce samedi 26 septembre au forum de Chauny, donc retrouvez le spectacle de Romuald et ses musiciens. Donc la billetterie est disponible sur Ticketmaster ou sur Cdiscount Billetterie. Et pour plus d'infos, rendez-vous sur le site du forum ou alors directement sur le site de la ville de Chauny. Et donc on continue notre après-midi ensemble avec le retour à la musique.
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2: Voilà, j'espère que vous êtes toujours bien en ma compagnie. Sachez que dans quelques minutes, arrivera la rubrique de la semaine. Donc, ma petite histoire de l'artiste de la semaine, ça sera dans quelques minutes. Donc, restez bien avec moi si vous voulez continuer à découvrir ou à redécouvrir cet artiste de la semaine. Ça, on en parle dans quelques minutes. Et tout de suite, retour à la musique.
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2: Et voilà, c'est le moment de la petite chronique du jour. Donc cette semaine, chronique de la semaine, avec cette semaine donc on parle d'un artiste, on parle de l'artiste Jordi. Donc hier nous avons parlé de la naissance de son phénomène, ce qui a permis de créer le phénomène justement, jusqu'à l'explosion, et ce qui a permis donc au studio Sony de proposer aux parents de Jordi et à Jordi de ce fait un album. Donc voilà, donc ça c'était hier. Aujourd'hui, tout simplement, on va parler de son succès mondial, et puis bien évidemment des premières polémiques, le premier album, la célébrité et les critiques. Voilà ce qu'on va parler aujourd'hui. Donc, on commence. Donc, Claude Lemoine, avec tout ça, avec tout ce succès, il est aux anges, parce que pour la première fois, ses compositions sont prises au sérieux, et cet album pourrait enfin lui permettre de connaître le succès qu'il a toujours rêvé d'avoir. Mais ce succès fulgurant va aussi créer un gros décalage entre les parents de Jordi. Sa mère, qui est assez protectrice, souhaite préserver au maximum son fils. Elle est plutôt méfiante et dans les premiers temps, elle refuse qu'il soit invité sur les plateaux télé pour chanter. De l'autre côté, son père, lui, voit surtout l'opportunité qui pense pas mal au business, insiste en lui disant « Si, t'inquiète pas, tu vas voir, ça va bien se passer. » Ils finissent par produire le premier album de Jordi qui s'appelle Pochette Surprise, avec des morceaux que vous avez déjà sûrement entendu. Je vous en ai passé des petits extraits hier. Et à partir de là, Jordi commence à apparaître partout, sur tous les plateaux télé, accompagné de danseurs. Il chante en playback, bien évidemment, faut pas oublier qu'il n'a que 4 ans. Et en France, c'est inédit ce qui se passe. On n'a jamais connu un chanteur aussi jeune. Et voilà, les Français vont être un petit peu partagés, parce que d'un côté, c'est plutôt mignon de voir ça. La musique est même un peu entraînante, on se rappelle tous. Mais d'un autre côté, c'est un peu bizarre de voir un gosse aussi jeune chanter, voir un gamin de 4 ans comme ça sur scène avec autant de polémiques. C'est vrai que à l'époque c'était plutôt rare, voire même très très rare. Jordi va même être inscrit dans le livre des records pour avoir été le plus jeune chanteur numéro 1 du top 50 pendant 15 semaines à la suite en France. Et Sony, voyant le carton du premier single de l'album, décide de pousser encore plus loin. Il propose un contrat mondial aux parents de Jordi pour diffuser l'album à l'international. Donc, les parents acceptent et Jordi va être propulsé sur la scène et les plateaux télé du monde entier. Donc nous sommes alors en 93, Jordi a 5 ans, il enchaîne les concerts à travers le monde, Canada, Japon, Chine, Italie, Espagne, États-Unis, Brésil, Mexique. Le gamin a littéralement fait le tour du monde quoi. Même moi, je sais pas pour vous, mais à son âge c'est fou d'avoir fait le tour du monde comme ça, c'est incroyable. Il joue même devant plus de 35 000 personnes au Brésil. Dans chaque pays où il passe, il est adulé et la foule devient même quelquefois hystérique. Et lui, il se rend pas du tout compte de ce qui se passe. Le gamin, il a 5 ans, il comprend rien lui. Dans son fameux livre, je vous disais hier dans sa biographie, il raconte qu'à chaque fois qu'il montait sur scène ou qu'il allait sur un plateau télé, on lui mettait d'autres enfants avec lui. Donc du coup, lui, il se disait plutôt juste dans sa tête, cool, je danse, je chante un peu sur scène, et après je peux aller jouer avec mes copains. Voilà tout ce qu'il se disait lui. Il a 5 ans le gamin. Et d'ailleurs, en faisant des recherches sur les concerts qu'il avait pu faire, je suis tombé sur les vidéos de ses shows, mais pas que. Il y a encore des gens du monde entier qui commentent sous certaines vidéos encore à l'heure actuelle. Il y a des journalistes qui se demandent ce qu'il devient encore à l'heure actuelle. Donc il y en a qui disent j'adore, c'est mon époque. Ça m'a beaucoup étonné parce que je pense que comme beaucoup de Français, hein, j'étais pas du tout au courant hein, qu'il avait eu un impact comme ça au niveau international. Moi, j'étais pas au courant. Moi, je pensais vraiment qu'il était resté en France. Oui, ça, on la connaît. On le savait tous. Jordi, le petit gamin de 4-5 ans là qui chante. Mais moi, je savais pas du tout, avant de faire mes recherches, qu'il avait eu une telle carrière au niveau international. Au moment où il fait son tour du monde, il va même partager la scène avec des légendes comme les Bee Gees ou alors Barry White. Alors peut-être qu'à l'international, ça paraissait moins choquant qu'en France, puisque bah effectivement, ils étaient déjà plus habitués. Faut pas oublier hein, qu'ils avaient connu également Michael Jackson avec les Jackson 5 et tout. C'est autre chose que... C'est vrai que la culture, c'est différent de chez nous, là-bas. J'avoue que là, je n'ai pas beaucoup de chanteurs enfants à l'international qui me viennent en tête, hein, ben, à part Michael Jackson, là, comme je vous disais, mais j'en vois pas d'autres. Quand j'étais petit, j'écoutais un gosse qui venait de République Dominicaine. Allez voir sa vidéo, hein, allez voir ses vidéos sur YouTube, juste pour le kiff. Hein, voilà, donc allez voir. Il y en a plein, il y en a plusieurs. Donc voilà, mais j'ai vraiment pas beaucoup d'exemples à vous donner hein, d'enfants qui ont eu cet impact à un niveau international. Après, je vois déjà venir me dire si, il y a Britney dans le Mickey Mouse Club avec Justin Timberlake. Je vous vois déjà tous venir. Non, moi je vous parle vraiment d'un enfant de moins de vraiment tout petit quoi. Je vous parle d'un enfant de moins de 8 ans, pas un ado quoi, vraiment un jeune enfant quoi. Bon, bref, en France, tout ce qu'il est en train de vivre dans l'international va passer un petit peu inaperçu parce que le fait qu'il soit en train de chanter devant plus de 35 000 personnes. Au Brésil, c'est un peu le cas des soucis des Français à l'époque. Hein. Bah, je vous rappelle, on est dans les années 90. Hein. On les voit. Et si on leur parle de Jordi, les Français se demandent plutôt est-ce que c'est normal, est-ce qu'il est en train de se passer, comment c'est possible de faire bosser un gosse de 4 ans, est-ce que ses parents ne sont pas en train de l'exploiter. Les médias vont même commencer à s'acharner sur eux en disant que ce n'est pas de la musique. Hein, qui chante, c'est même pas de la musique qu'il chante, hein. c'est plutôt une poule aux œufs d'or hein, pour ses parents. Et ses parents vont se défendre en disant non, mais il a 5 ans, s'il ne veut pas chanter, il chante pas. Voilà ce que ses parents disaient. En gros, bah, il veut pas chanter, il chante pas, c'est pas grave. Donc il y a vraiment un énorme contraste qui va se créer entre le succès de Jordi et la perception des Français, qui étaient plus préoccupés par l'âge de Jordi, les conditions de travail de cet enfant et tout le business hein, qui est en train de se créer autour de lui. Et surtout, bah, surtout bah, pour ses parents quoi. Les Français n'ont pas forcément vu d'un bon œil que le fait qu'un enfant devienne une star. On avait déjà vu des jeunes chanteurs ou chanteuses faire carrière, comme par exemple à l'époque de Vanessa Paradis ou même de Elsa, qui avait entre 13 et 15 ans, mais voilà, je vous parle vraiment d'un enfant, moi, de moins de 8 ans. Hein. On connaissait déjà aussi l'essor des chansons pour enfants avec Dorothée ou Chantal Goya, mais on n'était jamais eu un enfant aussi jeune qui chantait et qui connaissait un tel succès. C'est tout nouveau. C'est pour ça que ce phénomène d'enfant star a beaucoup choqué en France, parce que la seule image qu'on avait venait des États-Unis, par exemple, comme je vous disais, hein, on avait également aux États-Unis Michael E. Culkin, la star de Maman, j'ai raté l'avion, ou encore, comme je vous disais un petit peu plus tôt, Michael Jackson avec les Jackson 5. Et forcément, c'était des histoires pas très positives, où les parents spoliaient la fortune de leur enfant, ou maltraitaient et exploitaient leur enfant en les propulsant sous les projecteurs. Et pour eux, et voilà. Et donc, et pour aujourd'hui, on va pas effectivement, pour aujourd'hui, on ne va pas en être très très loin non plus. Voilà, donc ça on en parlera demain. Donc demain nous verrons comment le succès de Jordi va donner des idées de grandeur à son père et comment cette incroyable carrière va commencer à prendre une tournure beaucoup plus compliquée. Voilà, ça on parlera de tout ça demain, puisque ben, c'est tout pour ma chronique d'aujourd'hui. Il est temps pour moi de rendre l'antenne, de laisser la place au reste de Vive FM. Vous allez retrouver des actus, vous allez également retrouver le mag, et puis un petit peu plus tard, vous retrouverez bien évidemment Déborah, Damien et leur équipe de Vive l'après-midi. Et pour moi, je vous dis donc à demain.
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4: Il est 16h.
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6: Bonjour, c'est Caro, on est sur Vive FM, c'est l'heure de l'agenda. Alors, aujourd'hui, mardi 22 septembre, je vous propose partir sur Chauny à la MJC pour un atelier stretching à partir de 10h. Après, on part sur Tracy, au foyer rural, un atelier peinture à l'huile et aquarelle à 14h, suivi par un petit tour par Anne-Isile-Grand à la médiathèque pour un atelier tricoté à 14h. On part du côté de Chauny à la MJC, atelier yoga à 15h, suivi d'un atelier énergie fit à 18h. Après, on repart du côté de Bouconville et Vauclair au pavillon de Vauclair pour un atelier les comestiques. Parfois, ça pique à 18h30. On repart au foyer rural de Tracy pour un atelier gym stretching à 18h30. Renforcement musculaire également à 18h30, toujours à Tracy. Du côté de Souche de Chauny, un atelier Swiss Ball Pilates à partir de 19h. Après, un atelier chant et chorale à 19h30, toujours sur Tracy. Et on finit à Tracy pour un atelier yoga à 19h45. Ben, je pense que ça fait pas mal d'ateliers pour vous. Alors, je vous dis belle journée et à demain.
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7: Bonjour à toutes et à tous. Depuis la fin août, l'exploitation Nicolas Armand à Villers-l'Église fait face à une catastrophe sanitaire sans précédent. Plus de la moitié de son troupeau a déjà péri après une intoxication au botulisme. Entre douleur, incertitude et difficultés financières, l'éleveur et ses enfants tentent désormais de sauver leur exploitation familiale. Cette information peut aider et surtout vous permettre d'économiser. À Amiens, les entreprises vont brader leur stock dormant de matériaux. Le 9 et 10 octobre prochain, ces 9 sociétés proposeront leur stock dormant, matériaux, ameublement à petit prix. Un catalogue d'ailleurs sera bientôt mis en ligne. Une première bourse aux matériaux sera donc organisée, intitulée le comptoir des matériaux. Cet événement se déroulera simultanément dans ces entreprises spécialisées dans les éléments de salle de bain, huisserie ou encore les matériaux de construction des sociétés qui proposeront leur stock dormant à prix cassé moins 50% minimum. Viol sur mineur, inceste et un sexagénaire face à 5 accusatrices aux assises de l'Aisne. Dès ce lundi, âgé de 61 ans, l'accusé doit comparaître devant cette cour d'assises pour des viols, tentatives de viol et agressions sexuelles dénoncées par 5 victimes, des faits qui s'étalent sur une dizaine d'années. Déjà condamné par le passé, il est jugé en état de récidive légale pour une partie d'entre eux. Décidément, certains conducteurs prennent la route comme une piste de voiture de course. Un conducteur intercepté à 155 km/h sur l'axe Saint-Quentin-Am, limité pourtant quant à elle à 80, ce qu'on appelle donc un grand excès de vitesse dans la nuit du mardi au mercredi 2. Les gendarmes de Ham ont intercepté évidemment ce conducteur et on pense bien sûr à la saisie du véhicule et surtout le retrait de permis immédiat. Drame familial et garçon, une petite fille de 9 ans appelle les gendarmes alors que son père frappe sa mère. Jugé devant le tribunal correctionnel, le trentenaire déjà sanctionné pour des violences conjugales a été condamné à 6 mois de prison avec sursis. Quelques instants d'inattention pour un ticket, son sac à main dérobé en gare de Laon. Connaissons tous la consigne de jamais perdre de vue ses effets personnels. Et bien cet habitant de Sissonne en a fait l'expérience. Elle se présente pour acheter son billet de train chargé, elle dépose son sac à main sur ses valises. Le temps de procéder à l'opération, le sac avait disparu. Et la personne a donc été interceptée évidemment. Les collégiens de Beaurevoir sont allés faire du sport dans un gymnase dangereux et défaillant. Endommagé après les orages de juin dernier, la halle des sports de Beaurevoir doit rester inaccessible. Pourtant, les collégiens l'utilisent depuis la rentrée, alertée il y a peu. La mairie a saisi les services de l'État. La salle doit désormais être condamnée en attendant de nouveaux travaux. À Noyon, les photographes amateurs se glissent partout où il y a du monde. Le Photoclub 8 multiplie les clichés dans les manifestations telles que les concentrations de véhicules anciens, l'avenue du prince de Monaco à Biscarre ou bien le dernier hommage à Saint-Éloi. Chaque membre apporte sa touche. En Haute-Somme, les pompiers peinent à recruter la relève. Dans de nombreux petits centres de secours de l'Est samarien, les pompiers ont du mal donc à attirer de nouveaux volontaires. Les arrivées ne suivent plus le rythme des départs en retraite ou vers d'autres communes. Donc nous vous invitons bien sûr à prendre contact, notamment pour les jeunes pleins de convictions. Fin de ce flash, nous vous souhaitons une excellente journée. Merci à toutes et à tous.
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1: Bonjour, Martial Zaninetti, le maire du Porge, commune de Gironde, ravagée par le méga incendie de Somos cet été, annonce qu'une plainte collective va être déposée par la commune et la communauté de communes. Selon l'élu, le Porge a perdu de la forêt et des habitants. Martial Zaninetti estime les pertes à 6 millions d'euros, rien que pour la forêt. Dans un courrier adressé à Ursula von der Leyen, Emmanuel Macron demande à la présidente de la Commission européenne de faire appliquer des mesures d'urgence pour produire davantage de carburant en Europe. Pour cela, le chef de l'État défend l'idée de modifier temporairement les contraintes réglementaires. Après plusieurs réunions à Matignon hier, le gouvernement présente aujourd'hui de nouvelles aides pour les Français les plus touchés par la hausse des prix des carburants. Il souhaite également imposer une règle d'or dans le budget afin de redistribuer le surplus de la TVA généré par la hausse des prix des carburants. A noter que l'État autorise à titre exceptionnel les distributeurs à vendre du gazole de qualité été jusqu'au 15 novembre, selon un arrêté publié aujourd'hui au journal officiel. L'Assemblée générale des Nations Unies débute aujourd'hui à New York avec notamment un discours du président américain Donald Trump. Emmanuel Macron, qui a rencontré le dirigeant américain hier soir sur place, a salué une discussion constructive, notamment sur la situation en mer Rouge et sur l'invasion russe de l'Ukraine. Les dirigeants de plus de 20 pays ont appelé à l'adoption de mesures de sécurité contraignantes sur l'IA. La France, le Royaume-Uni et les États-Unis ne font pas partie des pays signataires pour le moment, à la différence de l'Allemagne, de l'Espagne et du Canada, mais la liste peut s'allonger. C'est la fin de ce flash, une très bonne journée à notre écoute.
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8: La météo pour ce mardi 22 septembre, la période calme et anticyclonique se poursuit pour ce premier jour de l'automne. Le soleil domine largement avec des températures plus dignes de l'été que l'automne. Les températures pour ce mardi, 12 degrés sur Lille, 12 degrés également pour Paris et Strasbourg, 13 à Cherbourg et Brest, 13 également pour Lyon, 14 à Toulouse, 15 degrés pour Biarritz et Bordeaux, 17 à Nice et 20 degrés pour Ajaccio et Perpignan. Et pour ce mardi après-midi, 20 degrés sur l'Alsace, 21 sur les Hauts-de-France, 22 sur la Normandie, 23 degrés sur la région parisienne, 24 en Bretagne et en Bourgogne, 25 degrés sur le centre-val de Loire, 26 à 27 sur les Pays de la Loire, 27 à 29 degrés sur la Nouvelle-Aquitaine, entre 27 et 29 également le long de la Méditerranée et 30 degrés pour l'Occitanie.

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8: C'est Benji Sport, c'est votre nouveau rendez-vous. On est très heureux de vous retrouver pour un nouveau rendez-vous de Benji Sport tous les jours, du lundi au vendredi, 9h à 10h et 16h à 17h. Et aujourd'hui, pour Benji Sport, j'ai mon premier invité, mon tout premier de la saison. Il s'appelle Thomas Frappard. Il vient de créer la nouvelle association de Chauny. Il est le président Club de Fléchettes, Focus 180. Il va nous dire pourquoi. Bonjour Thomas.
9: Bonjour Benjamin, bonjour à tous. Eh ben, déjà, merci de me recevoir. T'as déjà fait un bon topo de la situation. Donc effectivement, ouais, voilà, on est tout nouveau. On est installé depuis à peine un mois. Donc sur Chauny, si je peux parler du coup un petit peu du démarrage du club. L'idée est venue en fait de plusieurs copains qui jouaient dans les bars, chacun
8: c'est cool,
9: chacun chez l'un, chacun chez l'autre, on va dire. Et puis en fait on avait l'envie de cadrer un peu les parties, les entraînements et de faire des parties un peu ailleurs, si on peut dire, et de jouer contre des gens contre qui on n'avait jamais joué. Donc c'est pour ça qu'on a créé l'association et qu'on va se déplacer maintenant partout en Picardie et qu'on va aller le plus loin possible.
8: Alors pourquoi Focus et pourquoi 180?
9: Eh ben c'est tout simple en fait. Focus, ça vient vraiment de, comment je dirais,
8: la concentration.
9: De la concentration qu'on doit avoir, de la dextérité qu'on doit avoir. Et puis 180, bah, tout simple, hein, les trois fléchettes dans le triple 20.
8: Et voilà, le fameux triple 20. Je pourrais peut-être te battre, hein, je sais bien jouer aux fléchettes, crois-moi. Alors on parle de sport, mais tu vas nous le dire, mais c'est pas vraiment un sport, c'est ça?
9: Alors on n'est pas reconnu exactement comme sport, malheureusement, la pratique des fléchettes. Mais ça s'y approche beaucoup.
8: Parce que les fléchettes ne sont font pas comme sport olympique, c'est ça.
9: C'est ça, tout à fait.
8: Voilà. Mais par contre, sur l'équipe 21, nos confrères de l'équipe 21, on voit souvent des compètes de fléchettes.
9: C'est ça, tout à fait, ouais.
8: Voilà, en tout cas, vous venez de créer l'association qui partage loisirs et compétitions. Pour l'instant, on est basé où et on a combien d'adhérents?
9: Alors, pour l'instant, on est basé au Parc Joncourt. Mmh. Donc, pour les connaisseurs, l'ancienne salle de yoga qui se trouve plus ou moins dans le...
8: À Chauny,
9: bien sûr. Dans le fond du Parc Joncourt. De toute façon, c'est fléché. On peut facilement nous retrouver via les réseaux.
8: Participé la semaine dernière à la fête des associations?
9: Tout à fait. On s'est fait connaître un petit peu, on va dire, du grand public dès la semaine dernière, grâce à la fête des associations organisée par la ville de Chauny, qu'on remercie d'ailleurs pour les locaux et pour tout ce qui était fait pour notre installation.
8: Et pour l'instant, on a combien d'adhérents?
9: Alors pour l'instant, on est sur une quinzaine officiellement qui ont signé, si je peux dire, le formulaire d'inscription.
8: D'accord.
9: Et on attend encore entre 5 et 7 retours qui devraient se faire dans les prochains jours.
8: Alors, et si les gens veulent venir jouer librement, loisirs ou en compétition, comment on fait?
9: Eh bien, c'est tout simple. Ils peuvent nous rejoindre les mardis de 17h à 21h, les mercredis de 14h à 16h30 et les vendredis de 18h à 22h. Et après, voilà, on peut faire 2-3 séances d'essai tranquillement et on juge un petit peu si on est bon.
8: Voilà.
9: Bah après, c'est comme tout, hein, ça se travaille et ça s'améliore. Mais...
8: Voilà. On a un tarif approximatif
9: tout à fait.
8: Bon, de cotisation.
9: On a vraiment des tarifs qui sont arrêtés. 30€ l'adhésion annuelle.
8: C'est pas cher, donné.
9: Pour une adhésion loisir et 90€ pour une licence fédérale.
8: D'accord, fédérale, donc qui va arriver à la compétition.
9: C'est ça.
8: D'accord. La compétition, comment ça se passe en gros?
9: Alors, la compétition, malheureusement, peu de clubs en Picardie et un petit peu partout en France. Le fait d'avoir peu de clubs en Picardie fait qu'on joue directement en régional. Donc, on va commencer les compétitions le 7 novembre avec un premier déplacement à Curlu, dans la région amiénoise.
8: D'accord.
9: Et donc, après, il y aura des matchs tout au long de la saison et avec des résultats, on l'espère, plutôt positifs pour notre première saison.
8: D'accord. Et si j'ai bien compris, vous ne pouvez pas accueillir à Chauny, il y a une bonne raison. Hein.
9: C'est ça, tout à fait. Alors, en fait, on a eu la chance quand même d'avoir un local qui nous a été mis à disposition par la mairie, mais malheureusement, pour l'instant, trop petit pour recevoir des compétitions et ce qui est aussi pour nous une découverte vu que c'est la première saison, le fait d'aller voir un petit peu comment ça se passe réellement, comment sont organisées les compétitions dans les autres clubs.
8: Alors on parlait de compétitions affiliées à la fédération, ça se joue du coup avec des fléchettes avec des pointes en acier.
9: C'est ça.
8: Quelle est la différence par rapport aux pointes plastiques que nous on joue dans les bars?
9: Alors c'est différent parce qu'une pointe plastique, forcément, on va jouer sur une cible électronique qui va compter toute seule les points. C'est là où ça devient intéressant. Sur une pointe acier, c'est que les calculs sont des calculs mentaux.
8: Oh là là, mon Dieu. Mon Dieu, on va refaire des maths.
9: Après, dans la globalité, pas forcément beaucoup de changements. Hein. Les fléchettes jouent à 3 fléchettes. Voilà. Sur une volée de 3 fléchettes, les points sont les mêmes. Les cases correspondent à chaque score.
8: Tout à fait.
9: Exactement pareil.
8: Et en compétition, on joue avec un 501, c'est ça?
9: C'est ça, tout à fait. Donc on démarre de 501 points.
8: Voilà.
9: Et pour gagner une manche, c'est le premier arrivé à 0. Et il faut finir absolument par un double.
8: Et si on dépasse?
9: Si on dépasse, on revient au score
8: précédent. Voilà. Ok, ça ne change pas de l'électronique en fait. Tout à fait. En tout cas, merci de nous avoir expliqué tout ça brièvement et d'avoir été aussi juste. Une petite dernière question. Si tu peux inciter les gens à venir s'inscrire chez Focus 180, la nouvelle asso de Chauny.
9: Eh ben, si j'ai un mot à passer aux gens qui nous écoutent, n'hésitez pas. Surtout, n'hésitez pas à venir nous rencontrer. N'hésitez pas à aller sur notre page Facebook où on partage pas mal d'actualités, pas mal de photos, de vidéos, etc. Et voilà, faut surtout pas hésiter. C'est une activité, j'allais dire un sport, non. Une activité qui est en plein essor. et on touche vraiment tout le monde en fait, du petit jusqu'au papy, à la mamie, homme, femme, enfant, enfin voilà, c'est vraiment ouvert à tous et à toutes. Voilà, surtout pas hésiter à venir jeter un œil et jeter quelques flèches en même temps.
8: Et ben c'est ce que je ferai prochainement, je passerai faire un petit tour. Merci avec à toi, plaisir. Thomas. Merci à toi, d'avoir Thomas. Été avec nous. Thomas Frappard, président de Focus 180, le nouveau club de fléchettes à Chauny. Vraiment très très passionnant, je vous conseille d'y aller. Benji Sport, c'est terminé pour aujourd'hui. On va se retrouver dans la semaine pour de nouveaux résultats, de nouvelles informations sportives. Ici, pas de blabla, que des résultats. Bonne journée à tous sur Vive FM.
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11: Nous sommes le 15 septembre aujourd'hui. Parlons d'un pilote de rallye hors norme qui nous a quitté un 15 septembre. Il s'agit de Colin McRae. Il a vu le jour le 5 août 1968 en plein centre de l'Écosse, dans la ville de Lanark. Si aujourd'hui encore on parle de Colin McRae, ce n'est pas seulement parce que de célèbres jeux vidéo consacrés à la course auto portent son patronyme, non, pas du tout. Et puis d'ailleurs, généralement, quand c'est le cas, c'est que vous avez marqué les esprits ailleurs. Colin est né dans le monde de la voiture, grâce notamment à son père, Jimmy McRae, 5 fois vainqueur du championnat de Grande-Bretagne des rallyes, et participant également dans sa carrière à quelques courses du championnat du monde WRC, ce même championnat que va remporter Colin en 1995 à l'âge de 27 ans, qui fera de lui le plus jeune champion du monde de l'histoire jusqu'au récent avènement du Finlandais Kalle Rovanperä à seulement 22 ans. Colin McRae goûte au circuit professionnel en 1987, il n'a même pas 19 ans, quand il participe à son premier rallye professionnel au rallye de Suède. Mais c'est véritablement au début des années 90 que McRae fera parler la gomme. En 1993, il remporte au volant de son iconique Subaru Legacy son premier rallye en Nouvelle-Zélande, mais c'est avec sa Subaru Impreza qu'il va écrire sa légende, dansant même son coéquipier chez Subaru, l'Espagnol double champion du monde, Carlos Sainz. Colin est têtu, Colin est joueur, Colin a envie de gagner. C'est ce qu'il fait en 1995 en remportant la couronne mondiale WRC avant 3 autres titres de vice-champion du monde et un total de 25 victoires en rallye dans sa carrière qu'il a poussé jusqu'en 2006. Mais lors des dernières années, l'Écossais aspirait à découvrir d'autres disciplines automobiles dans le Paris-Dakar ou au 24 Heures du Mans également. Le 15 septembre 2007, il sera une dernière fois pilote de sa destinée puisqu'il sera aux manches de son hélicoptère quand celui-ci s'écrase au sein de sa propriété en Écosse. Accompagné de 2 amis, Colin McRae et son fils décèdent dans le crash. Celui qui a rendu, je cite, « plus charmant le rallye automobile » a laissé un grand vide après sa disparition, mais son souvenir semble quant à lui bien intact. Allez, on se donne rendez-vous demain pour d'autres histoires d'un jour avec Mémoire Sport.
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2: Et bonjour les amis, aujourd'hui je vais vous parler de Villequier-Aumont, à côté de Chauny. Un petit village paisible mais qui ne l'a pas toujours été. Tout a commencé au Moyen-Âge, vers 1221, dans le lieu dit Genlis, quand

0: Aubert de Hangest et son épouse créent une maladrerie principalement pour traiter les lépreux. Alors la lèpre, c'était et c'est toujours encore malheureusement une maladie très grave qui provoque la nécrose et la chute des membres puis la mort. Mais qui n'a vraiment trouvé de remède que, accrochez-vous, depuis 1981.
1: Ah bah quand moi j'entends ça, bah les bras m'en tombent, hein.
0: Ah bah ça c'est malin. Après le transfert de la maladrerie dans un village proche, les bâtiments sont réutilisés pour créer une église et recevoir une congrégation de moniales. Mais après 176 ans d'existence, en 1421, l'abbaye est en ruine et n'a que trois pensionnaires qui doivent quitter les lieux. L'abbaye est finalement reconstruite, puis donnée aux chanoines de Prémontré. 50 ans plus tard, la France est en guerre contre la Bourgogne, dont les troupes pillent et brûlent l'abbaye. À nouveau reconstruite, elle est à nouveau dévastée, cette fois par les Espagnols en 1557. 100 ans plus tard, c'est encore la guerre contre les Espagnols qui apporte pillage et dégradation. Et en 1752, cette fois-ci c'est un tremblement de terre qui vient finir ce que les Espagnols avaient commencé. 20 ans plus tard, arrive le noble Louis-Alexandre d'Aumont, duc de Villequier, qui rachète le marquisat de Genlis et le baptise bah justement Villequier-Aumont. Il réutilise ce qui reste de l'abbaye pour se construire son château. Oh, il n'occupera pas longtemps, puisque la Révolution arrive, et à la Révolution, il est bien obligé de s'exiler s'il veut garder la tête sur les épaules. Ses filles ne seront de retour en France que 20 ans plus tard et font restaurer le château. Quant aux bâtiments de l'abbaye, qui n'ont pas été utilisés pour créer le château, ils sont convertis en sucrerie en 1853. Et c'est elle qui produira le premier sucre de betterave pour Napoléon III. Ah, jusqu'en 1870, où là, ce sont les Prussiens qui débarquent. Puis, une guerre en chassant une autre, arrive la Première Guerre mondiale. Et en 1917, les Allemands appliquent leur technique de nettoyage à la dynamite et font sauter l'ensemble. Alors, que reste-t-il de l'abbaye et du château ? Du château, il reste quelques murs et la rotonde, le tout de plus en plus recouvert par la verdure. De l'abbaye, il reste encore la porte monumentale et une partie du mur de clôture. Il reste également un vitrail qui a été sauvé miraculeusement et qui se trouve actuellement dans l'église de Villequier. Alors, les amis, que devons-nous retenir de cette histoire ? S'il y a quelque chose de constant, c'est bien la destruction par les armées, qui sont passées et repassées. Les Bourguignons, les Espagnols, les Prussiens, les Allemands. Et quand il n'y a plus d'armées, un tremblement de terre fait le reste. Mais s'il y a quelque chose aussi constant, c'est la volonté des hommes et des femmes de ne pas accepter la fatalité et de vouloir rebâtir. Après tout, notre présent est fait de morceaux du passé rassemblés. Et cela, on ne pourra jamais nous l'enlever.
2: Nouvelle tendance, les objets connectés.
3: Bonjour à tous, on parle objet connecté aujourd'hui avec X-Sense, du thermomètre au détecteur connecté, un écosystème pour surveiller la maison. Après avoir testé le thermohydromètre Stoa et sa station, eh bien, trois nouveaux capteurs de l'écosystème X-Sense. Alors, fuite d'eau, monoxyde de carbone ou encore hausse anormale de température. La marque propose donc de surveiller toute la maison. Les tests ont permis de découvrir un écosystème plus vaste qu'un simple thermomètre connecté relié au Wi-Fi. Cette station sert de relais entre une application et les capteurs radio de la marque. Elle peut accueillir jusqu'à 50 appareils. Détecteurs de fumée, de chaleur, de fuite d'eau ou de monoxyde de carbone se retrouvent donc ainsi dans la même application disponible sur iOS et Android. Tous ne suivent toutefois pas la même logique. Certains nécessitent la SBS50, tandis que d'autres se connectent directement au Wi-Fi sans aller jusqu'au test complet puisque le fonctionnement reste identique au thermohydromètre connecté. Trois autres de ces appareils, le Stoa constitue donc la porte d'entrée la plus paisible dans cet univers avec un écran de 2,7 pouces qui affiche la température et l'humidité en grand caractère avec un indicateur de confort. Il peut être posé à plat, incliné ou sur pied ou même accroché au mur. L'autre test, la simplicité de l'application, puisque celle-ci conserve les mesures par heure. La SBS 50 peut alors sonner ou envoyer une notification si une pièce devient trop chaude. En tous les cas, eh bien, cette application est disponible à 24,99€ et 89,99€ pour les 4 capteurs avec la SBS 50. On se retrouve très vite avec d'autres objets connectés à découvrir.
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6: Bonjour à tous. Aujourd'hui, gros plan sur Tyler Perry. Né en septembre 1969 à la Nouvelle-Orléans, Tyler Perry est un acteur, producteur et réalisateur américain. Il est élevé par sa maman, Willie Maxine, et son frère, Emil Perry. De ce dernier fait subir à son fils une enfance très difficile à cause de sa violence physique et morale, ce qui provoque une dépression chez le jeune homme. En 1991, alors qu'il est employé de bureau, il se retrouve face à un épisode d'une émission dans lequel il parle des bienfaits de l'écriture. Il écrit alors plusieurs lettres qu'il s'adresse à lui-même et les adapte en une pièce de théâtre intitulée I Know, dans laquelle il parle de violence domestique. C'est en 2002 qu'il se fait connaître grâce au personnage de Maddie, une grand-mère afro-américaine qu'il interprète lui-même. Il met en scène ce personnage dans de nombreuses pièces de théâtre, vidéos et même dont des films. Aussi acteur, il tient plusieurs rôles pour de grands réalisateurs américains. Il joue en effet sous la direction de David Fincher dans Gone Girl en 2014, sous la direction également d'Adam McKay. La même année, il est à l'affiche du film My Deed aux côtés d'Angelina Jolie, sous la direction de Taylor Sheridan. En décembre 2022, le public apprend qu'il est parrain de Lilibet, le second enfant du prince Harry et de sa femme Meghan, lors du documentaire Netflix du couple. Côté vie privée, il est en couple avec la mannequin Jelila Bekelel depuis 2009. Le 30 novembre 2014, il devient papa d'un garçon prénommé Aman Tyler Perry. On se retrouve très vite avec d'autres infos.
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6: Bonjour à tous. Dans l'actualité People du jour, la chanteuse Lady Gaga a eu son premier enfant selon des médias américains. La pop star âgée de 40 ans a eu son premier enfant selon la presse américaine. Elle est fiancée, rappelons-le, en 2024 avec l'entrepreneur Michael Polanski. Lady Gaga et son fiancé Michael ont eu leur premier enfant, ont rapporté vendredi des médias américains. Une source citée, notamment, a confirmé la nouvelle sans aucun détail sur le nom, le sexe ou encore la date de naissance. La pop star âgée de 40 ans s'est fiancée, rappelons-le donc, en 2024 avec cet entrepreneur, son compagnon depuis l'année 2020. Elle avait fait part de ces dernières années de son désir d'avoir des enfants. On se retrouve très vite avec d'autres Actu People.
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2: Bonjour tout le monde.
3: Bonjour.
4: Bonjour à toutes les auditrices et à tous les auditeurs.
2: Bonjour
5: Damien, bonjour Déborah,
6: bonjour
5: Claudine,
6: bonjour Lorraine.
4: Quand je dis bonjour comme ça, je pense à un film. Est-ce que ça vous parle, Good Morning Vietnam?
2: Ah non, moi j'étais partie sur Michael Youn, Good Morning du matin.
4: Ah oui, oui. Aussi.
3: Moi également.
4: Bon, ça va?
2: Très bien.
4: En forme?
5: Oui, toi.
4: Ah
5: oui.
4: En forme, mamie?
5: Mamie est toujours en forme.
4: En forme de quoi?
5: En
4: forme de chamallow
5: peut-être aussi.
2: Tiens, en parlant de chamallow.
4: Oui.
5: Ouais.
2: C'est qui a ramené le paquet là?
5: C'est moi.
2: Ah, bah c'est toi qui vas faire ta chronique avec des chamallows dans la bouche tout à l'heure.
5: Ah,
4: t'engages.
5: Ah, j'ai des gros joues, t'imagines le beans. Je vais ressembler à un hamster.
4: Ah bah on va t'en donner une bonne vingtaine.
5: Non, que des
2: on vous
5: prend
2: une mini vidéo de ce que ça pourra donner. Vous inquiétez pas avec ça.
4: Bon, alors du coup, dans les programmes, on va parler de quoi, Lorraine?
3: On va parler de la place Béziers, si vous connaissez Noyon.
5: Ah, du
3: on
5: tout.
3: Fait des cérémonies à côté de la cathédrale. Monument aux morts.
2: Oui. Oui, on était en face au marché aux fruits rouges.
3: Exactement.
2: D'accord.
5: J'ai même pas vu, moi.
4: Oh là là. Ouais, tu vois ça quand même.
5: Afrique.
2: Ouais. En dessous, t'as les toilettes.
3: Voilà. Exactement.
5: Ah oui, voilà. Je suis allée aux toilettes.
2: Claudine, il faut lui parler de toilettes.
3: Voilà.
4: Je suis sûre que t'as pas écrit ton nom à l'intérieur.
5: Ah,
4: Mamie Claudine.
5: Non.
4: Mamie Claudine du 60. C'est pas moi. Bon, bah moi, je voulais vous parler du sommeil, mais je pense que je vais bien vous endormir parce qu'on va laisser la place plutôt à Jérémy.
2: À Jérémy Fernandez, qui est au Mexique actuellement.
4: Et on va passer un bon moment avec lui, puis il va nous raconter son expérience. Hein?
2: Et puis Claudine, tu vas nous parler de quoi?
5: Eh bien, le gâchis alimentaire, donc avis de tempête sur le frigo.
2: Ah,
3: c'est vrai que bon,
2: j'ai hâte d'écouter ta chronique parce que je suis sûre que je vais avoir plein de trucs à dire encore.
5: Oh, mais certainement.
2: Ah oui.
5: Oh, mais certainement.
2: Là, mon frigo, franchement, c'est Bagdad. Il y a de tout. Il y a du reste des enfants.
5: Ah non. Il faut innover quand on a pour éviter le gâchis. Il faut innover.
2: Bon.
4: Bon, eh ben, on se retrouve tout de suite après des infos, et pas des ninfos, la météo et de la musique, et après on se retrouve avec l'agenda.
2: D'accord.
3: Super.
2: Allez, à tout de suite sur Vive FM.
5: Bisous, bisous.
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7: Bonjour à toutes et à tous. Depuis la fin août, l'exploitation Nicolas Armand à Villers-l'Église fait face à une catastrophe sanitaire sans précédent. Plus de la moitié de son troupeau a déjà péri après une intoxication au botulisme. Entre douleur, incertitude et difficultés financières, l'éleveur et ses enfants tentent désormais de sauver leur exploitation familiale. Cette information peut aider et surtout vous permettre d'économiser. À Amiens, les entreprises vont brader leur stock dormant de matériaux. Le 9 et 10 octobre prochain, ces 9 sociétés proposeront leur stock dormant, matériaux, ameublement à petit prix. Un catalogue d'ailleurs sera bientôt mis en ligne. Une première bourse matériaux sera donc organisée, intitulée le comptoir des matériaux. Cet événement se déroulera simultanément dans ces entreprises spécialisées dans les éléments de salle de bain, huisserie ou encore les matériaux de construction. Des sociétés qui proposeront leur stock dormant à prix cassé moins 50% minimum. Viol sur mineur, inceste et un sexagénaire face à 5 accusatrices aux assises de l'Aisne. Dès ce lundi, âgé de 61 ans, l'accusé doit comparaître devant cette cour d'assises pour des viols, tentatives de viol et agressions sexuelles dénoncées par 5 victimes, des faits qui s'étalent sur une dizaine d'années. Déjà condamné par le passé, il est jugé en état de récidive légale pour une partie d'entre eux. Décidément, certains conducteurs prennent la route comme une piste de voiture de course. Un conducteur intercepté à 155 km/h sur l'axe Saint-Quentin-Ham, limité pourtant quant à elle à 80, ce qu'on appelle donc un grand excès de vitesse dans la nuit du mardi au mercredi 2. Les gendarmes de Ham ont intercepté évidemment ce conducteur et on pense bien sûr à la saisie du véhicule et surtout le retrait de permis immédiat. Drame familial et garçon, une petite fille de 9 ans appelle les gendarmes alors que son père frappe sa mère. Jugé devant le tribunal correctionnel, le trentenaire déjà sanctionné pour des violences conjugales a été condamné à 6 mois de prison avec sursis. Quelques instants d'inattention pour un ticket, son sac à main dérobé en gare de Laon. Connaissons tous la consigne de jamais perdre de vue ses effets personnels. Et bien cet habitant de Sissonne en a fait l'expérience. Elle se présente pour acheter son billet de train chargé, elle dépose son sac à main sur ses valises le temps de procéder à l'opération. Le sac avait disparu et la personne a donc été interceptée évidemment. Les collégiens de Beaurevoir sont allés faire du sport dans un gymnase dangereux et défaillant. Endommagée après les orages de juin dernier, la halle des sports de Beaurevoir doit rester inaccessible. Pourtant, les collégiens l'utilisent depuis la rentrée, alertée il y a peu. La mairie a saisi les services de l'État. La salle doit désormais être condamnée en attendant de nouveaux travaux. À Noyon, les photographes amateurs se glissent partout où il y a du monde. Le Photoclub 8 multiplie les clichés dans les manifestations telles que les concentrations de véhicules anciens, la venue du prince de Monaco à Biscarre ou bien le dernier hommage à Saint-Éloi. Chaque membre apporte sa touche. En Haute-Somme, les pompiers peinent à recruter la relève. Dans de nombreux petits centres de secours de l'Est samarien, les pompiers ont du mal donc à attirer de nouveaux volontaires. Les arrivées ne suivent plus le rythme des départs en retraite ou vers d'autres communes. Donc nous vous invitons bien sûr à prendre contact, notamment pour les jeunes pleins de convictions. Fin de ce flash, nous vous souhaitons une excellente journée. Merci à toutes et à tous.
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6: Bonjour, Martial Zaninetti, le maire du Porge, commune de Gironde, ravagée par le méga incendie de Somos cet été, annonce qu'une plainte collective va être déposée par la commune et la communauté de communes. Selon l'élu, le Porge a perdu de la forêt et des habitants. Martial Zaninetti estime les pertes à 6 millions d'euros, rien que pour la forêt. Dans un courrier adressé à Ursula von der Leyen, Emmanuel Macron demande à la présidente de la Commission européenne de faire appliquer des mesures d'urgence pour produire davantage de carburant en Europe. Pour cela, le chef de l'État défend l'idée de modifier temporairement les contraintes réglementaires. Après plusieurs réunions à Matignon hier, le gouvernement présente aujourd'hui de nouvelles aides pour les Français les plus touchés par la hausse des prix des carburants. Il souhaite également imposer une règle d'or dans le budget afin de redistribuer le surplus de la TVA généré par la hausse des prix des carburants. A noter que l'État autorise à titre exceptionnel les distributeurs à vendre du gazole de qualité été jusqu'au 15 novembre, selon un arrêté publié aujourd'hui au Journal officiel. L'Assemblée générale des Nations Unies débute aujourd'hui à New York avec notamment un discours du président américain Donald Trump. Emmanuel Macron, qui a rencontré le dirigeant américain hier soir sur place, a salué une discussion constructive, notamment sur la situation en mer Rouge et sur l'invasion russe de l'Ukraine. Les dirigeants de plus de 20 pays ont appelé à l'adoption de mesures de sécurité contraignantes sur l'IA. La France, le Royaume-Uni et les États-Unis ne font pas partie des pays signataires pour le moment, à la différence de l'Allemagne, de l'Espagne et du Canada, mais la liste peut s'allonger. C'est la fin de ce flash, une très bonne journée à notre écoute.
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9: La météo pour ce mercredi 23 septembre, le soleil continue de dominer avec un ciel temporairement plus nuageux dans l'extrême nord. Les températures pour ce mercredi matin, 9 degrés seulement du côté de Strasbourg, 11 degrés pour Paris, 12 à Lille, 13 degrés pour Cherbourg, 13 degrés également pour Lyon, 14 à Bordeaux, Biarritz et Brest, 15 degrés pour Toulouse, 17 à Perpignan, 19 à Marseille, 20 à Ajaccio et 23 pour Nice. Et pour ce mercredi après-midi, entre 20 et 21 degrés le long des côtes de la Manche, 23 degrés sur le Grand Est, 26 sur l'Île-de-France et les Pays de la Loire, 27 degrés en Centre-Val de Loire, 28 sur l'Auvergne-Rhône-Alpes, entre 25 et 29 degrés sur la Nouvelle-Aquitaine, 25 à 27 le long des côtes de la Manche, 27 également pour la Corse et 32 degrés pour l'Occitanie.
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8: Bonjour à tous.
9: Bonjour à toutes et à tous. Vous êtes de retour sur Vive FM et vous êtes toujours dans Vive l'après-midi. Et là, c'est l'heure de quoi?
8: De l'agenda.
9: Bah bien sûr, c'est l'heure de l'agenda, mais pas d'aujourd'hui, parce qu'aujourd'hui, la journée, bah, on arrive à la fin, donc il n'y a plus aucun, on va dire, intérêt à développer quelque chose qui s'est passé ce matin. Mais par contre, on va parler de demain. Et demain, nous serons le...
8: mercredi 23.
9: Alors, on va du côté de...
8: bah de Ternier. Alors à Ternier, il se passe quoi au centre culturel?
9: Eh bien, il y a toujours l'exposition Le ciel vu de la terre. C'est un vernissage qui a lieu du 9 septembre au 28 octobre. Et donc, c'est Julien Louten.
8: Alors, toute la journée, voilà, de 9h à 18h. À Noyon, on va découvrir encore de la lecture.
9: Avec le samedi de lire à la médiathèque du Chevalet. Rejoignez-les donc à la médiathèque. Le rendez-vous se fait autour d'un café ou d'un thé en toute convivialité. Et les rendez-vous, c'est à 10h30, les 12 et 28 novembre. Bah, c'est déjà passé, ça.
8: 12 et 28 novembre.
9: Non, c'est du 12 au... oh là là, l'agenda, comment il est rempli. Non, c'est du 12 au 28 novembre. Voilà, c'est tous
8: bon,
9: les jours, toutes les journées.
8: Quand on fait de la radio, il faut savoir lire aussi. Et quand c'est mal écrit, eh ben...
9: ah bah voilà, on s'emmène un peu les pinceaux.
8: C'est pas grave. Allez, du côté de Saint-Quentin, au musée des Beaux-Arts.
9: Eh bien, du côté des Beaux-Arts, il y a toujours l'exposition d'un lieu à l'autre. Hein, et c'est le livre en partage du 19 septembre au 28 novembre.
8: Voilà, c'est bien écrit. Allez, à Saint-Quentin, il se passe quoi au Quentin Web?
9: Eh bien, il y a les Quentin Web, Gaming Club Battle Party Mario Kart World de 14h à 17h.
8: Allez, à Noyon, à la médiathèque.
9: Eh bien, il y a les mercredis des petits lecteurs. Je lis, tu lis, nous lisons. Explorons ensemble les plaisirs de la lecture. Enfants de 6 mois à 4 ans, accompagnés d'un adulte. Et bien sûr, la réservation est conseillée. Donc, c'est mercredi 23 septembre de 10h30 à 11h30.
8: Allez, on va du côté de Ternier au centre social.
9: Eh bien, il y a un atelier parents-enfants de 14h à 16h.
8: Également du côté de Travesi, au foyer rural.
9: Ah,
8: voilà. Apprends à parler chinois.
9: Alors, au Travesi foyer rural, il y a du Luong Qigong de 18h à 19h.
8: Allez, on va aller à côté de Noyon, à l'association Noyau. En pleine forme.
9: Noyau.
8: Donc je pense que c'est Noyau en pleine forme.
9: Je pense, mais bon, parlons d'un noyau. Alors du coup, c'est le deuxième et quatrième mercredi du mois de 19h à 20h30. Il y aura de la sophrologie et en intervenante, il y aura Laurence Tan et la salle d'atelier du centre social Yves Guyon. Alors il y a une petite adhésion, c'est 20 euros par an et ensuite c'est 10 euros par séance.
8: Bravo. Et à Travesi, on va finir par Travesi.
9: Eh bien, au foyer rural, il y aura de l'impression corporelle de 19h15 à 20h30. Alors là, de l'impression corporelle.
8: Je t'impressionne.
9: Oui.
8: Damien,
9: oui,
8: je t'impressionne.
9: Oui.
8: La preuve, il est à côté de moi maintenant.
9: C'est mieux.
8: Bon, j'espère que vous aimez ce format parce que vous nous entendez à la radio mais également en vidéo sur Exactement. La page de Vive FM.
9: Totalement.
8: N'hésitez pas à mettre des petits commentaires si vous appréciez ou pas et si vous nous entendez ou vous nous voyez, n'hésitez pas à nous envoyer aussi Absolument. Les informations de vos agendas parce que on nous envoie mais on recherche aussi. Donc si vous pouvez nous envoyer vos dates et événements oui. du pays noyonnais, chaunois, ternier, peu importe.
9: En avance aussi, voilà. hein, pas le jour même.
8: Semaine avant,
9: parce que sinon le jour même c'est pas la peine. Mais on l'envoie où exactement ?
8: Eh bien, vous pouvez l'envoyer sur le site internet directement de vivefm.fr ou sur l'agenda. Alors, c'est agenda@gmail.com.
9: Voilà, tout ça à retenir.
8: Voilà. Allez, restez avec nous. On revient dans un instant avec toute l'équipe de Vive l'après-midi.
9: Et de la musique.
8: Allez, à tout de suite.
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9: Allez, vous êtes de retour sur Vive FM et on vient de se coltiner l'agenda. Et maintenant, on va s'écouter. Mamie Claudine.
11: J'ai cru qu'elle allait dire que ça coltinait Mamie Claudine. Ça aurait été honte.
8: Le lapsus quand même.
9: Oh, révélateur.
11: Bien sûr, mais c'est facile de dire que c'est drôle quand c'est pas quand c'est pas drôle.
8: Mais avant Mamie Claudine,
9: mais.
8: On s'écouterait pas de la musique.
9: Ah bah si
8: quand même.
9: Et qu'est-ce qu'on va s'écouter?
8: Bah je sais pas.
9: Eh ben, je pense qu'on va s'écouter du Magic System avec Premier Gaou.
8: Allez, c'est parti.

0: famille, il date de quand ton premier gaou?
1: Moi j'aurais dit loup-garou.
2: Il y a longtemps.
0: Allez, on t'écoute tout de suite pour ta belle chronique.
2: Alors ben oui, avis de tempête dans le frigo. Parce qu'en fait, en France, le gâchis alimentaire représente environ 10 millions de tonnes de nourriture jetées ou perdues chaque année, soit près de 150 kilos par habitant.
3: C'est énorme.
2: Regardez bien vos réfrigérateurs. Une part de la population subit la précarité alimentaire, c'est indéniable. Et donc la lutte contre le gaspillage dans le pays noyonnais s'organise à travers diverses actions de sensibilisation menées par la collectivité des établissements scolaires. C'est surtout maintenant les établissements scolaires qui ont pris le sujet pour éviter tout ce gâchis. Ces actions de sensibilisation et actions locales sont mises en œuvre par différents biais. Une animatrice de tri intervient dans les écoles primaires pour proposer des ateliers spécifiques sur le gaspillage alimentaire, vous qui avez des enfants. Des consignes de compostage sont diffusées dans l'intercommunalité. Elles comprennent six thématiques: le tri, le recyclage, l'éco-consommation, le gaspillage alimentaire, le compostage et le réemploi.
0: Vas-y.
2: Il y a plusieurs pistes pour éviter le gâchis alimentaire.
1: Moi, je suis chamallow. Et tu lis la chronique avec le chamallow dans la bouche.
2: Planifier en dressant une liste précise en fonction des minutes de la semaine.
1: Peut-être. T'étouffes pas. Allez, on continue.
2: Eh bien, ils sont laids.
1: Ah ben, il fallait pas ramener les chamallows.
2: Les dates, ne pas confondre la DLC, donc c'est la limite, date limite de consommation.
0: Est-ce qu'elle
2: et la DDM.
0: Après le premier gaout, t'as la bouche pleine, Mamie.
2: Mais tu vois, j'ai une bouche toute petite.
1: Ils sont bons, les chamallows.
2: Ils sont délicieux.
1: Non.
2: Date de durabilité minimale, produit souvent consommable
1: trop
2: après.
1: Facilement, là, faut que t'en
2: Cuisiner les justes quantités en accommodant des restes et en créant de nouvelles recettes. Alors là, je vais baver. Je vais avoir la bouche remplie de
1: sucre. La prochaine fois, je prends le jour.
2: Donc, le gaspillage alimentaire se produit à chaque étape de la chaîne, de la production à la consommation. La production agricole et les aléas. Excusez-moi les auditeurs, mais...
1: En fait, je l'ai étouffé avec des chamallows.
2: Voilà, je vais étouffer avec mes chamallows. Hein.
0: Ah, va vomir.
2: Ah non, je ne peux pas vomir. Ah non.
1: Arrête, je vais vomir.
2: Les fruits et légumes de mauvais calibre ou moches. Les surproductions, les difficultés de commercialisation sont des facteurs de gaspillage. Pardon. Ça y est, j'ai tout avalé, c'est bon. Les défauts industriels, la transformation et le transport. Donc, ça veut dire erreur de fabrication, emballage périmé, rupture de la chaîne de froid et j'en passe.
0: Bah après, il en faut des moches.
2: Et il en faut, bah, la preuve, c'est... puisque je suis là, donc...
1: Mais non, c'est pas Claudine, elle est pas moche, Claudine.
2: Les problèmes liés à l'entreposage et au transport endommagent une partie des denrées. La distribution avec une mauvaise anticipation des ventes et la surabondance des rayons génère une gestion de stock difficile. La consommation, les achats excessifs, le manque de planification des repas

0: En plus, elle cherche un mec. Hein.
1: Non.
2: Un mec mort.
1: Et la mauvaise compréhension des dates de préemption pousse à jeter. Les restaurants d'entreprise ou scolaires peuvent parfois préparer en trop grosse quantité ou subissent les restes d'assiettes non consommées. Alors, prenons-nous en main et évitons le gaspillage.
2: Tu sais que j'ai mal aux joues à force de rigoler. Lilian, je fais du sport de joue. Mais c'est vrai.
1: Il y a, ouais, y a un nombre incalculable de muscles dans les joues.
2: Mais de allez, rigoler, on gagne des années de vie. On va dire. C'est bon pour le cœur de rigoler.
1: Ah bah tiens, ça tombe bien parce que mon cœur est réparé, donc ça va le,
3: bah voilà,
1: ça va le fortifier.
2: Et pour tout à l'heure, rebondir hein, tout à l'heure, t'es pas moche, t'es juste vintage. Bah merci mamie Claudine pour cette chronique, pour le tri, hein, parce que faut s'en rendre compte, on fait du gâchis.
1: Et surtout, on prévoit ses repas pour la semaine, ça évite le gaspillage.
2: Et ben ma fille, pour éviter le gaspillage, elle n'aime pas ce qu'il y a à la cantine. Et ben du coup, elle préfère faire son petit sandwich la veille.
1: Oui.
2: Et elle vient à l'école avec son sandwich.
1: Et ben voilà, c'est mieux. Parce que c'est vrai que quand on parle des restes qu'il y a dans les assiettes, parce que dans toutes les écoles c'est comme ça, et même dans les restaurants d'entreprise, c'est dramatique de voir que les gens déjà alors, ne payent pas cher le repas.
4: Exactement.
1: Mais en plus, ils laissent la moitié de leur
4: campus, à l'université.
0: Ça me rappelle un article qui était paru il y a quelques temps, parce que bah, mes enfants, ils étaient dans le journal. Alors, tu sais, c'est tout. Les enfants dans le journal, on parle de la cantine du regroupement scolaire. Et puis là, je vois ma fille en photo avec trois betteraves là, qui se battaient en duel dans l'assiette. Bon, le prix du repas. Hein.
2: Et elle avait peut-être déjà mangé ses betteraves.
0: Non.
2: C'était vraiment le meilleur que du pain.
1: C'est un débat. Si on veut en débattre, c'est énorme. Parce que de toute façon, quand tu vois qu'il y a des pays où les enfants n'ont rien à manger,
4: rien du tout.
1: Que nous, on se permet de jeter 150 kilos de denrées alimentaires dans une année,
4: c'est
1: inadmissible. Quoi.
2: Donc, bon, bah, restez avec nous quand même hein, sur Vive FM parce que bientôt c'est la deuxième heure.
1: Oui.
2: Et pour cette deuxième heure, il va y avoir un invité au téléphone de Vive FM qui se trouve au Mexique et c'est Jérémy Fernandez qui va arriver.
1: Notre chouchou de Mayonnais.
2: Bah oui. Alors, vous allez retrouver également la chronique de Lorraine avec le patrimoine qui est.
4: Le monument aux morts,
2: là où les noms ne meurent pas. Et ben du coup, il n'y aura pas la petite chronique de Lilian, mais bah on va parler avec Jérémy. Et...
0: J'allais dire, on va la sauter.
2: Allez, restez avec nous sur Vive FM, toujours avec Vive l'après-midi. On arrive tout de suite.
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6: Bonjour, football en pleine tourmente depuis la révélation du projet avorté de création d'une société commerciale ouverte à des investisseurs privés. Le président de la FIFA, Gianni Infantino, a proposé hier une consultation des fédérations. But poursuivi, réformer la gouvernance de l'instance. Ligue 1, l'OM est 17e avec 3 points et premier relégable après 5 journées. Un début de saison catastrophique que le club n'avait plus vécu depuis 15 ans. Lors de la saison 2011-2012, l'OM occupait la 20e place du classement après 6 journées et avec le même nombre de points au compteur. Pour la première fois de son histoire, l'OM compte 4 défaites après 5 journées. Basket, un grand nom du basket français tire sa révérence. Nicolas Batum a annoncé hier prendre sa retraite des parquets après 18 saisons passées en NBA. Surnommé Batman, il s'est révélé au Mans en Pro A avant de traverser l'Atlantique où il a évolué à Portland, Charlotte, Philadelphie et aux Los Angeles Clippers, disputant au total plus de 1200 matchs. L'ancien capitaine des Bleus et aussi champion d'Europe en 2013 a terminé 2 fois, 3e au Mondial en 2014 et 2019. Rugby sorti sur blessure dimanche dernier contre le Stade français. Mathieu Jalibert souffre d'une déchirure du quadriceps et sera absent au moins 6 semaines. Sa participation au prochain match du 15 de France reste donc incertaine. Grâce à sa 2e place sur le short track de Soldier Hollow dans l'Utah aux États-Unis, Lucas Martin est assuré de remporter le classement général de la Coupe du Monde de VTT. Il est le premier Français à le faire depuis Julien Absalon 2016. C'est la fin de ce Flash Sport. Une très bonne journée à toutes et à tous. We'll be right back.

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3: Bonjour tout le monde.
4: Bonjour.
5: Bonjour à toutes les auditrices et à tous les auditeurs.
3: Bonjour Damien, bonjour Déborah, Claudine, bonjour Lorraine.
5: Quand je dis bonjour comme ça, je pense à un film. Est-ce que ça vous parle, Good Morning Vietnam?
3: Ah non, moi j'étais partie sur Michael Youn, Good Morning du matin.
4: Ah ouais, oui, oui.
6: Moi également.
5: Bon, ça va?
3: Très bien.
4: En forme? Oui, toi?
5: Ah
4: oui.
5: En forme, mamie?
4: Mamie est toujours en forme.
5: En forme de quoi?
4: En
5: forme de chamallow ou quoi?
4: Peut-être aussi.
5: Bon, alors du coup, dans les programmes, on va parler de quoi, Lorraine?
6: On va parler de la place Béziers, si vous connaissez Noyon.
4: Ah, du
6: on
4: tout.
6: Fait des cérémonies à côté de la cathédrale.
3: Ah, ah,
6: le monument aux morts.
3: Oui, oui, oui, on était en face au marché aux fruits rouges.
6: Exactement.
3: D'accord.
4: Ah, bah, j'ai même pas vu, moi. Oh,
5: ouais, tu vois ça quand même.
3: En dessous, t'as les toilettes.
6: Voilà. Exactement.
4: Ah oui, voilà. Je suis allée aux toilettes.
3: Claudine, il faut lui parler de toilettes.
5: Voilà. Je suis sûre que t'as pas écrit ton nom à l'intérieur.
4: Ah,
5: Mamie Claudine, du 60. Bon, bah moi, je voulais vous parler du sommeil, mais je pense que je vais bien vous endormir parce qu'on va laisser la place plutôt à Jérémy.
3: À Jérémy Fernandez,
5: exactement,
3: qui est au Mexique actuellement.
5: Et on va passer un bon moment avec lui, puis il va nous raconter son expérience. Bon, et ben, on se retrouve tout de suite et après, on se retrouvera avec l'agenda.
3: D'accord.
6: Super.
3: Allez, à tout de suite sur Vive FM.
2: Bisous, bisous.
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7: Bonjour à toutes et à tous. Depuis la fin août, l'exploitation Nicolas Armand à Villers-l'Église fait face à une catastrophe sanitaire sans précédent. Plus de la moitié de son troupeau a déjà péri après une intoxication au botulisme. Entre douleur, incertitude et difficultés financières, l'éleveur et ses enfants tentent désormais de sauver leur exploitation familiale. Cette information peut aider et surtout vous permettre d'économiser. À Amiens, les entreprises vont brader leur stock dormant de matériaux. Le 9 et 10 octobre prochain, ces 9 sociétés proposeront leur stock dormant, matériaux, ameublement à petit prix. Un catalogue d'ailleurs sera bientôt mis en ligne. Une première bourse aux matériaux sera donc organisée, intitulée le comptoir des matériaux. Cet événement se déroulera simultanément dans ces entreprises spécialisées dans les éléments de salle de bain, huisserie ou encore les matériaux de construction. Des sociétés qui proposeront leur stock dormant à prix cassé moins 50% minimum. Viol sur mineur, inceste et un sexagénaire face à 5 accusatrices aux assises de l'Aisne. Dès ce lundi, âgé de 61 ans, l'accusé doit comparaître devant cette cour d'assises pour des viols, tentatives de viol et agressions sexuelles dénoncées par 5 victimes, des faits qui s'étalent sur une dizaine d'années. Déjà condamné par le passé, il est jugé en état de récidive légale pour une partie d'entre eux. Décidément, certains conducteurs prennent la route comme une piste de voiture de course. Un conducteur intercepté à 155 km/h sur l'axe Saint-Quentin-Am, limité pourtant quant à elle à 80, ce qu'on appelle donc un grand excès de vitesse dans la nuit du mardi au mercredi 2. Les gendarmes de Ham ont intercepté évidemment ce conducteur et on pense bien sûr à la saisie du véhicule et surtout le retrait de permis immédiat. Drame familial à Hirson, une petite fille de 9 ans appelle les gendarmes alors que son père frappe sa mère. Jugé devant le tribunal correctionnel, le trentenaire déjà sanctionné pour des violences conjugales a été condamné à 6 mois de prison avec sursis. Quelques instants d'inattention pour un ticket, son sac à main dérobé en gare de Laon. Connaissons tous la consigne de jamais perdre de vue ses effets personnels. Et bien, cette habitante de Sissonne en a fait l'expérience. Elle se présente pour acheter son billet de train chargé. Elle dépose son sac à main sur ses valises. Le temps de procéder à l'opération, le sac avait disparu. Et la personne a donc été interceptée, évidemment. Les collégiens de Beaurevoir sont allés faire du sport dans un gymnase dangereux et défaillant. Endommagée après les orages de juin dernier, la halle des sports de Beaurevoir doit rester inaccessible. Pourtant, les collégiens l'utilisent depuis la rentrée, alertée il y a peu. La mairie a saisi les services de l'État. La salle doit désormais être condamnée en attendant de nouveaux travaux. À Noyon, les photographes amateurs se glissent partout où il y a du monde. Le Photoclub 8 multiplie les clichés dans les manifestations telles que les concentrations de véhicules anciens, l'avenue du prince de Monaco à Guiscard ou bien le dernier hommage à Saint-Éloi. Chaque membre apporte sa touche. En Haute-Somme, les pompiers peinent à recruter la relève. Dans de nombreux petits centres de secours de l'Est samarien, les pompiers ont du mal donc à attirer de nouveaux volontaires. Les arrivées ne suivent plus le rythme des départs en retraite ou vers d'autres communes. Donc nous vous invitons bien sûr à prendre contact, notamment pour les jeunes pleins de convictions. fin de ce flash. Nous vous souhaitons une excellente journée. Merci à toutes et à tous.
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1: Bonjour, Martial Zaninetti, le maire du Porge, commune de Gironde, ravagée par le méga incendie de Somos cet été, annonce qu'une plainte collective va être déposée par la commune et la communauté de communes. Selon l'élu, le Porge a perdu de la forêt et des habitants. Martial Zaninetti estime les pertes à 6 millions d'euros, rien que pour la forêt. Dans un courrier adressé à Ursula von der Leyen, Emmanuel Macron demande à la présidente de la Commission européenne de faire appliquer des mesures d'urgence pour produire davantage de carburant en Europe. Pour cela, le chef de l'État défend l'idée de modifier temporairement les contraintes réglementaires. Après plusieurs réunions à Matignon hier, le gouvernement présente aujourd'hui de nouvelles aides pour les Français les plus touchés par la hausse des prix des carburants. Il souhaite également imposer une règle d'or dans le budget afin de redistribuer le surplus de la TVA généré par la hausse des prix des carburants. A noter que l'État autorise à titre exceptionnel les distributeurs à vendre du gazole de qualité été jusqu'au 15 novembre, selon un arrêté publié aujourd'hui au journal officiel. L'Assemblée générale des Nations Unies débute aujourd'hui à New York avec notamment un discours du président américain Donald Trump. Emmanuel Macron, qui a rencontré le dirigeant américain hier soir sur place, a salué une discussion constructive, notamment sur la situation en mer Rouge et sur l'invasion russe de l'Ukraine. Les dirigeants de plus de 20 pays ont appelé à l'adoption de mesures de sécurité contraignantes sur l'IA. La France, le Royaume-Uni et les États-Unis ne font pas partie des pays signataires pour le moment, à la différence de l'Allemagne, de l'Espagne et du Canada, mais la liste peut s'allonger. C'est la fin de ce flash, une très bonne journée à notre écoute.
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8: La météo pour ce mercredi 23 septembre, le soleil continue de dominer avec un ciel temporairement plus nuageux dans l'extrême nord. Les températures pour ce mercredi matin, 9 degrés seulement du côté de Strasbourg, 11 degrés pour Paris, 12 à Lille, 13 degrés pour Cherbourg, 13 degrés également pour Lyon, 14 à Bordeaux, Biarritz et Brest, 15 degrés pour Toulouse, 17 à Perpignan, 19 à Marseille, 20 à Ajaccio et 23 pour Nice. Et pour ce mercredi après-midi, entre 20 et 21 degrés le long des côtes de la Manche, 23 degrés sur le Grand Est, 26 sur l'Île-de-France et les Pays de la Loire, 27 degrés en centre-Val de Loire, 28 sur l'Auvergne-Rhône-Alpes, entre 25 et 29 degrés sur la Nouvelle-Aquitaine, 25 à 27 le long des côtes de la Manche, 27 également pour la Corse et 32 degrés pour l'Occitanie.

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4: 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Et si vous veniez découvrir Curieux, au-dessus de l'An, entre Liesse et Montcornet et Marle, dans l'Aisne, ce village de 152 habitants ne cesse de faire parler de lui. Avec plus de 40 événements organisés chaque année, Curieux fait vivre son territoire comme rarement dans la région. Pour suivre toute cette effervescence, rendez-vous sur Facebook avec la page Soyez Curieux. Parmi les temps forts, à ne surtout pas manquer, la brocante de Curieux, organisée le 3e dimanche d'août, des événements ou des concours de boules carrées uniques sur le territoire. Cette année encore, Curieux vous réserve bien des surprises. 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
8: Bonjour à tous.
9: Bonjour à toutes et à tous. Vous êtes de retour sur Vive FM et vous êtes toujours dans Vive l'après-midi. Et là, c'est l'heure de quoi?
8: De l'agenda.
9: Bah bien sûr, c'est l'heure de l'agenda, mais pas d'aujourd'hui, parce qu'aujourd'hui, la journée, bah, on arrive à la fin, donc il n'y a plus aucun, on va dire, intérêt à développer quelque chose qui s'est passé ce matin. Mais par contre, on va parler de demain. Et demain, nous serons le...
8: mercredi 23.
9: Alors, on va du côté de...
8: bah de Ternier. Alors à Ternier, il se passe quoi au centre culturel?
9: Eh bien, il y a toujours l'exposition Le ciel vu de la terre. C'est un vernissage qui a lieu du 9 septembre au 28 octobre. Et donc, c'est Julien Louten.
8: Alors, toute la journée.
9: Voilà,
8: de 9h à 18h. À Noyon, on va découvrir encore de la lecture.
9: Avec le samedi de lire à la médiathèque du Chevalet. Rejoignez-les donc à la médiathèque. Le rendez-vous se fait autour d'un café ou d'un thé en toute convivialité. Et les rendez-vous, c'est à 10h30, les 12 et 28 novembre. Bah, c'est déjà passé, ça.
8: 12 et 28 novembre.
9: Non, c'est du 12 au... oh là là, l'agenda, comment il est rempli. Non, c'est du 12 au 28 novembre. Voilà, c'est tous
8: bon,
9: les jours, toutes les journées.
8: Bon, faut savoir que quand on fait de la radio, il faut savoir lire aussi. Et quand c'est mal écrit, eh ben...
9: ah bah voilà, on s'emmène un peu les pinceaux.
8: C'est pas grave. Allez, du côté de Saint-Quentin, au musée des Beaux-Arts.
9: Eh bien, du côté des Beaux-Arts, il y a toujours l'exposition d'un lieu à l'autre. Hein, et c'est le livre en partage du 19 septembre au 28 novembre.
8: Voilà, c'est bien écrit. Allez, à Saint-Quentin, il se passe quoi au Quentin Web?
9: Eh bien, il y a les Quentin Web, Gaming Club Battle Party Mario Kart World de 14h à 17h.
8: Allez, à Noyon, à la médiathèque.
9: Eh bien, il y a les mercredis des petits lecteurs. Je lis, tu lis, nous lisons. Explorons ensemble les plaisirs de la lecture. Enfants de 6 mois à 4 ans, accompagnés d'un adulte. Et bien sûr, la réservation est conseillée. Donc, c'est mercredi 23 septembre de 10h30 à 11h30.
8: Allez, on va du côté de Ternier au centre social.
9: Eh bien, il y a un atelier parents-enfants de 14h à 16h.
8: Également du côté de Travesi, au foyer rural. Apprends à parler chinois.
9: Alors, au Travesi foyer rural, il y a du Luong Qi Gong de 18h à 19h.
8: Allez, on va aller à côté de Noyon, à l'association Noyau. En pleine forme.
9: Noyau.
8: Donc je pense que c'est Noyau en pleine forme.
9: Je pense, mais bon, parlons d'un noyau. Alors du coup, c'est le deuxième et quatrième mercredi du mois de 19h à 20h30. Il y aura de la sophrologie et en intervenante, il y aura Laurence Tan et la salle d'atelier du centre social Yves Guyon. Alors il y a une petite adhésion, c'est 20 euros par an et ensuite c'est 10 euros par séance.
8: Bravo. Et à Travesi, on va finir par Travesi.
9: Eh bien, au foyer rural, il y aura de l'impression corporelle de 19h15 à 20h30. Alors là, de l'impression corporelle.
8: Je t'impressionne.
9: Oui.
8: Damien,
9: oui,
8: je t'impressionne.
9: Oui.
8: La preuve, il est à côté de moi maintenant.
9: C'est mieux.
8: Bon, j'espère que vous aimez ce format parce que vous nous entendez à la radio mais également en vidéo sur Exactement. La page de Vive FM.
9: Totalement.
8: N'hésitez pas à mettre des petits commentaires si vous appréciez ou pas et si vous nous entendez ou vous nous voyez, n'hésitez pas à nous envoyer aussi Absolument. Les informations de vos agendas parce que on nous envoie mais on recherche aussi. Donc si vous pouvez nous envoyer vos dates et événements oui. du pays noyonnais, chaunois, ternier, peu importe.
9: En avance aussi, voilà. hein, pas le jour
8: Une
9: même.
8: Semaine avant,
9: parce que sinon le jour même c'est pas la peine. Mais on l'envoie où exactement ?
8: Eh bien, vous pouvez l'envoyer sur le site internet directement de vivefm.fr ou sur l'agenda. Alors, c'est agenda@gmail.com.
9: Voilà, tout simple à retenir.
8: Voilà. Allez, restez avec nous. On revient dans un instant avec toute l'équipe de Vive l'Après-midi.
9: Et de la musique.
8: Allez, à tout de suite.
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9: Vous êtes de retour sur Vive FM. On vient de s'écouter l'agenda du lendemain. Et juste avant d'écouter la chronique de Lorraine, on va s'écouter de la musique. On va s'écouter Lucky Star par Superfunk.
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2: Allez, on est de retour sur Vive FM, toujours avec Vive l'après-midi. C'est le moment, mais le moment de Lorraine.
3: Elle attend que ça.
2: Merci. Donc, commençons le monument aux morts, là où les noms ne meurent pas. Depuis la place de l'Hôtel de Ville, continuons vers le quartier de la cathédrale. Nous arrivons sur le parvis, aujourd'hui appelé place de Béziers, devant le monument qui ne laisse pas indifférent. Après la Première Guerre mondiale, Noyon est une ville profondément meurtrie. 80% de son territoire abattu a été détruit. La reconstruction doit donc concerner les maisons et les bâtiments, mais aussi la mémoire des habitants disparus. En 1924, la commune fait construire ce monument selon les plans des architectes parisiens Eugène Giflot et René Lefebvre. Les sculptures sont attribuées à Émile Pichon. Émile Pichon qui est le frère du dessinateur de Bécassine. Sa forme est étonnante. Elle évoque un obus dont la pointe aurait été retirée. Quatre ouvertures donnent de la lumière à un espace intérieur consacré aux souvenirs. Le monument est inauguré le 22 mars 1925 au cours d'une grande cérémonie en présence du maréchal Joffre, celui qui était vainqueur de la Marne.
3: J'allais le dire.
2: Oui. Approchons-nous maintenant. À l'intérieur sont gravés le nom de 214 soldats noyonnais.
4: Ah, ne donne pas les noms, c'est pas.
2: Non.
1: On va pas les donner.
2: 214 soldats noyonnais morts pour la France. Et sur la partie supérieure, quatre sculptures racontent quatre moments de l'histoire de la ville de Noyon pendant et après le conflit. La prise d'otages civile du 29 septembre 1914, l'entrée des troupes françaises du 13e Corps en mars 1917, les ruines de Noyon le 25 août 1918, puis la remise à la ville de la Légion d'honneur et de la Croix de guerre en juin 1920. Ces scènes sont l'œuvre d'Émile Pichon, mais ce monument raconte aussi une histoire de solidarité. Car oui, pendant les années qui suivent la guerre, Béziers vient en aide à Noyon. Les dons biterrois servent notamment à financer le monument aux morts, l'achat d'une cloche et la construction des bains-douches. Le 30 mai 1920, le maire de Noyon se rend d'ailleurs à Béziers pour une kermesse exposition organisée en faveur du relèvement de la ville. Un lien très fort se crée alors entre les deux communes. Donc, ce n'est pas pour rien que la place s'appelle la place Béziers.
5: Maintenant, on
2: parce
5: comprend.
2: Que Béziers était la marraine de la ville de Noyon quand elle a été détruite à 80%. En 1922, Noyon donne le nom de Béziers à une place pour les remèses. Pour

0: pouvoir toucher à ce lieu. Donc, s'il y a des gens qui ont des idées, notre monument aux morts va rester tel. Toucher à ces noms, ce serait toucher à des vies, à des familles, à ceux qui les ont pleurés. Garder ce monument debout, c'est refuser l'oubli. C'est transmettre aux générations qui viennent une vérité simple. La paix a un prix et la mémoire nous protège du retour de la barbarie. Voici comment une terre de France raconte la France éternelle. Merci.
1: Ah, j'aime bien parce que Lignan a sa petite phrase de fin avec son P42.
2: C'est vrai.
1: Lorraine, sa petite phrase éternelle. Claudine,
3: trouve
1: ouais, voilà. Va falloir que tu trouves un truc.
0: Bah, toi déjà, t'as Jérémy, il a son entrée. Jérémy,
1: oui,
0: son
1: entrée.
2: Bon, bah. C'est comment tu as dit Pinchon, c'est ça?
0: Pichon.
2: C'est pas lui qui a aussi offert une sculpture à l'intérieur de la mairie.
0: Exactement.
2: On peut voir quand on est vers l'état civil, enfin vers l'accueil de l'état civil.
0: Oui.
2: Il y a des sculptures.
0: Et c'est la famille Pichon. C'est la famille Pichon.
3: Ça sera peut-être l'objet d'une autre chronique.
2: Derrière, je crois.
0: C'est l'objet de la chronique 4. Vu qu'elle
1: super. Et ben merci Lorraine pour toutes ces indications. Reste avec nous parce que tout à l'heure on va entendre notre chroniqueur de substitution.
2: Ah oui, ça va être encore un beau moment. Un beau moment qui va être partagé de très très loin.
1: Oui.
2: Ben, ça lui fait extrêmement plaisir.
1: Et qui va se reporter tous les jours de la semaine.
2: Exactement.
1: Oui, il n'y a que lundi hier qu'on n'avait pas forcément eu le plaisir de retrouver Jérémy avec nous.
2: Voilà.
1: Mais là, pour la chronique de fin de journée, ça sera le moment du Mexique avec Jérémy.
2: Ça sera Vive FM au Mexique.
1: Allez, restez avec nous. Dans un instant, on se retrouve après de la musique et puis ça sera l'heure de nous dire au revoir.
2: Eh ouais, c'est passé vite.
1: Allez, à tout de suite sur Vive FM.
3: À tout de suite, bisous.

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3: Vous êtes de retour sur Vive FM avec Vive l'après-midi. Tout à l'heure, on a écouté la chronique Le patrimoine de Lorraine. Et maintenant, on va s'écouter une interview, mais qui va se transformer en chroniqueur de substitution de Lilian. Ça va être Jérémy Fernandez. Bonjour Jérémy.
4: Eh, comment ça va vous? Oh, je remplace officiellement Lilian, j'ai trop de la chance.
3: Ah, le comment ça va vous? Il nous a manqué, hein.
4: Ah bah j'espère bien qu'il vous a manqué.
3: Alors là, il y a toute l'équipe qui a le smile de t'entendre au micro de Vive FM.
5: Oui.
3: Alors, est-ce que tu peux présenter aux auditeurs de Vive FM qui tu es?
4: Alors, bon, les chroniqueurs de Vive FM, enfin, vous me connaissez déjà, vous tous. Alors moi, je suis Jérémy Fernandez, ancien chef de l'harmonie de Noyon, ancien professeur d'éducation musicale du Collège Notre-Dame de Noyon, ancien président du Rotaract, toujours coureur mais plus à Noyon. Enfin voilà, j'ai été une personnalité active de la ville de Noyon.
3: Très active.
6: Oui.
3: Damien, aurais-tu des questions à poser à Jérémy?
6: Mais moi j'ai plein de questions à poser. Bon bah déjà on sait que t'es au Mexique parce qu'on est la seule radio à avoir cette correspondance-là qui est exceptionnelle. Mm-hmm. Et est-ce que tu pourrais expliquer aux auditrices et aux auditeurs déjà ton voyage? Comment ça s'est déroulé?
4: Alors, déjà, en fait, j'ai postulé en mars pour intégrer un établissement français à l'étranger, un entretien qui s'est passé en français et en espagnol. Et du coup, j'ai été recruté dans une super petite école qui s'appelle l'EFAD, donc l'école française d'Alembert et Diderot. Alors, pour les chroniqueurs de Vive FM, je précise que ce sont des philosophes français.
5: Bien sûr. Des dictionnaires.
4: Exactement. Et donc du coup, bah voilà, j'ai pris mon sac à dos de rando, j'ai pris mes affaires de running, ma guitare, mon ukulélé, et j'ai atterri à Mexico. Alors là, moi, il est beaucoup plus tôt que vous. Hein. Là, c'est vive l'après-midi pour vous, mais moi, c'est plus vive le matin. Hein, on va pas se mentir.
3: Et justement, il y a combien d'heures de décalage?
4: Alors pour l'instant, il y a 8 heures de décalage parce que vous n'avez pas encore changé d'heure, mais dès que vous allez changer d'heure, on va passer à 9 heures, je crois. Je ne sais plus si c'est dans 7 heures ou 9 heures.
6: 7 heures, on va reculer.
3: On recule.
4: Okay. Et bah du coup, on n'aura plus que 7 heures de... On recule. Du coup, on n'aura plus que 7 heures de décalage. On sera plus proche.
6: Bon, et dis-moi Jérémy, est-ce qu'il y a un petit sujet en ce moment au Mexique autour de l'indépendance?
3: Ben on en parlera demain.
4: Exactement. Avec plaisir. J'ai le droit de revenir demain.
3: Les chroniques.
6: Moi?
4: J'ai le droit de revenir demain.
3: Aujourd'hui, on fait la présentation.
4: Je reviens demain.
3: Oui, demain, tu reviens volontiers.
4: Je suis content.
3: Non, on va parler un petit peu plus de ce qui se passe au Mexique, justement, pour nous donner envie de venir te rejoindre. Qu'est-ce qui fait qu'on vient te voir au Mexique?
4: Alors, moi, ça fait que 2 semaines que je suis là, le temps de m'installer, ce genre de choses. Mais par contre, quelque chose qui est hyper important pour moi, c'est qu'on a une image un peu dangereuse du Mexique. Faut pas se balader dans les rues la nuit. Faut toujours faire attention. C'est une image qui est complètement fausse de ce que j'ai découvert. Je me balade tout seul. Je me sens en
5: sécurité
4: vraiment, vraiment fort. Dans les métros, il y a des espaces réservés aux femmes, où il n'y a que les femmes qui ont le droit de rentrer dans certaines rames.
3: Ah oui.
4: Elles sont aussi en sécurité. Il y a vraiment énormément de choses qui sont mises en place. Et je me sens très, très, très bien dans ma nouvelle vie pour l'instant à Mexico.
3: D'accord.
6: Dis-moi, Jérémy, au Mexique, tout le monde a un grand chapeau, là, avec un poncho.
2: Ça s'appelle la sombrero, mon cher.
4: Ouais, ou alors un presse-pastèque, ça dépend de la taille.
3: Ça me donne une idée, tiens. Il y aura un moment où on fera celui qui chante le plus longtemps le Mexique.
2: Bien sûr. Déjà. Jérémy, déjà, elle m'a goinfré de chamallows tout à l'heure pendant que je lisais ma chronique. Alors j'imagine bien le truc.
6: Ah, mais elle a encore des restes du week-end dernier.
3: Alors, du coup, tu as rejoint une école au Mexique. Et cette école,
4: c'est ça, c'est une école
3: pour les petites présentations, elle est grande, elle est petite, t'as combien d'élèves?
4: Alors, moi, je travaille du coup cette année de la toute petite section jusqu'à la 4e. Donc j'ai vraiment des élèves de tout âge. J'ai une douzaine de classes, mais avec des effectifs moins fournis pour le coup qu'en France. On est à une vingtaine d'élèves maximum par classe.
3: C'est mieux.
4: Et j'ai 55% de Français, 40% de franco-mexicains et 5% de gens qui viennent de partout dans le monde.
2: Okay, d'accord.
3: Super.
5: C'est une école française, en fait.
2: Ouais.
5: Ok.
4: Exactement. En fait, à Mexico, il y a le lycée français et nous, on est une école française à part. On appartient au réseau AEFE, qui est l'association des établissements français à l'étranger.
2: Ah, d'accord.
3: Bah, c'est super tout ça.
6: Une petite question.
3: Oui.
6: Le litre de gasoil, il a combien au Mexique?
4: Alors, okay. C'est pas au litre, c'est au galon, je crois. Et je crois qu'on a 23 pesos le galon. Alors maintenant, c'est à toi de faire la conversion, parce que moi, je suis prof de musique et pas de mathématiques.
6: Bon, un galon, je crois, c'est 4 litres.
5: Ah, non, prof de français.
6: Il me semble que ça donne 4 litres. Bon, je chercherai, puis on regardera demain.
3: On vous donnera les infos demain, à la même heure, justement pour ta nouvelle chronique, Jérémy.
4: Et bien, avec grand plaisir, ça.
3: Et bien, reste avec nous. On revient demain avec toi, même heure, même jour, même heure, hein, oui. On va dire. Et bien, on reparlera du Mexique et surtout sur un événement qui, en ce moment, c'est l'indépendance. Parce que Damien, il a spoilé tout à l'heure.
6: Ah oui, forcément.
3: Allez, restez avec nous, chers auditeurs. On revient tout de suite. Ce sera la fin de cette émission. Et puis, demain, il y aura d'autres chroniques avec Lorraine et toute la bande. Donc, reste avec nous sur Vive FM.
6: À tout de suite.
3: À tout.
2: Bisous, bisous.

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8: Bonjour, football en pleine tourmente depuis la révélation du projet avorté de création d'une société commerciale ouverte à des investisseurs privés. Le président de la FIFA, Gianni Infantino, a proposé hier une consultation des fédérations. But poursuivi, réformer la gouvernance de l'instance. Ligue 1, l'OM est 17e avec 3 points et premier relégable. Après 5 journées, un début de saison catastrophique que le club n'avait plus vécu depuis 15 ans. Lors de la saison 2011-2012, l'OM occupait la 20e place du classement après 6 journées et avec le même nombre de points au compteur. Pour la première fois de son histoire, l'OM compte 4 défaites après 5 journées. Basket, un grand nom du basket français tire sa révérence. Nicolas Batum a annoncé hier prendre sa retraite des parquets après 18 saisons passées en NBA. Surnommé Batman, il s'est révélé au Mans en Pro A avant de traverser l'Atlantique où il a évolué à Portland, Charlotte, Philadelphie et aux Los Angeles Clippers, disputant au total plus de 1200 matchs. L'ancien capitaine des Bleus et aussi champion d'Europe en 2013 a terminé 2 fois, 3e au Mondial en 2014 et 2019. Rugby sorti sur blessure dimanche dernier contre le Stade français. Mathieu Jalibert souffre d'une déchirure du quadriceps et sera absent au moins 6 semaines. Sa participation au prochain match du 15 de France reste donc incertaine. Grâce à sa 2e place sur le short track de Soldier Hollow dans l'Utah aux États-Unis, Lucas Martin est assuré de remporter le classement général de la Coupe du Monde de VTT. Il est le premier Français à le faire depuis Julien Absalon 2016. C'est la fin de ce Flash Sport. Une très bonne journée à toutes et à tous.
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9: Bon, t'as le droit de parler.
10: Oui, bah, j'ai le droit de parler. Bah, oui, bah. J'avais anticipé, hein, justement, bah, c'est la fin de l'émission. On arrive proche de 19h.
9: Oui, et le temps de se retirer.
10: Le temps de se retirer, oui. Oui, oui,
9: ça
10: oui,
9: fait
10: oui.
9: Trop,
10: bah, oui. De quoi on va parler demain, Lorraine?
9: Demain, moi, je vais vous emmener sur la rue des Deux Bornes, sur les traces du vieux Noyon.
10: Ah, ouh. Mmh. Et toi?
11: Alors moi, ben, pas grand-chose demain, parce que ma chronique est toute petite, mais c'est quand même Terroir en Fête.
10: Terroir en Fête?
11: En fait, ouais, c'est un site internet qui amène plein de choses.
10: Et ben, on va s'écouter tout ça demain, voilà. Et puis on aura l'occasion aussi d'écouter un correspondant qui est à plus de 8000 kilomètres, donc on aura aussi Jérémy avec nous au téléphone.
9: Et oui, en fin de journée, demain. Alors, tout de suite, et ben c'est terminé. Ben on se retrouve demain, du coup.
10: On se retrouve demain dans la joie et la bonne humeur.
11: Bisous, bisous, à demain.
9: C'est fini.
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2: 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Il est 21h.
3: Allez, salut la famille, j'espère que vous allez bien. Soyez les bienvenus dans l'Interview Street. Merci à vous d'être là sur Vive FM. Il est 21h, c'est un plaisir de vous retrouver comme chaque mardi, juste après l'émission 100% rap français R&B. Voilà, c'est un plaisir de vous retrouver. Merci à vous d'être là. On sort de l'émission hors format et c'est toujours Aurel qui est avec vous pour vous proposer un hors format de nouveau avec une émission délocalisée à l'un des plus grands événements jamais organisé dans la musique, et notamment dans le rap. C'est un événement, pour le coup, qui n'a jamais encore été organisé. C'est le record de freestyle, qui est actuellement, je crois, de 90 ou 92 heures, je crois. Et bien maintenant, on va le mettre à 100 heures. Et c'est Pauline Regnault qui a pris cette initiative il y a quelques mois. Hein. Je crois que ça a été préparé en un temps record, hein, un an. Voilà, de toute façon, Initiateur Puissance, qui est avec nous, va nous le confirmer ou nous le démentir. Ça va, Initiateur? Tu vas bien, mon frérot?
4: Ça va bien, Aurélien.
3: Bienvenue dans la maison. Ça fait combien de temps? 4 ans qu'on se suit sur Insta?
4: C'est ça.
3: J'ai jamais eu l'occasion encore de t'avoir dans l'Interview Street. Et ben, c'est chose faite, parce que tu ouvres le bal aujourd'hui pour cette première émission qui sera diffusée en 3 ou 4 émissions. Ça dépendra de combien d'artistes on aura, mais voilà, ça sera sur 3 ou 4 mardis d'affilée. Donc, installez-vous confortablement dans cette émission. Mettez-vous bien dans votre fauteuil. Préparez-vous à manger tranquillement. Il est 21h, il est encore tôt. Là, on se prépare à manger, n'est-ce pas, Initiateur?
4: Yes.
3: On se prépare à manger tranquillement. Petite pizza, faites une petite commande Uber Eats. Voilà, vous pensez à Aurel. Petite commande Uber Eats. On se pose dans le canapé, on se pose dans le lit. Voilà, on représente tout le monde ici. Hein. Et si vous faites la cuisine, eh ben évidemment, on vous représente également. Initiateur, comment vas-tu, mon frérot?
4: Eh ben ça va, on est chaud là.
3: T'es chaud, t'es bouillant?
4: Ah bah ouais, avec la température ambiante.
3: Et effectivement, et déjà la température ambiante qui monte, parce qu'avec l'ambiance qu'il y a, forcément. Déjà dehors, les gars, il fait au moins 25-30 degrés. À l'intérieur, je pense qu'il doit faire 50 ou 60. Hein. Là, il fait très très très très chaud, en tout cas, ça c'est sûr.
4: Même voire 100 degrés.
3: Ah, c'est un truc de fou, c'est vrai qu'il fait très très très très chaud. Bon, bah écoute, bienvenue à toi dans cette émission. Tu fais partie du staff, donc quel honneur de t'avoir.
4: Merci à toi et merci à Pauline surtout.
3: Merci à Pauline, effectivement, qui a organisé cet événement haut la main, véritablement, pour le coup.
4: Oui.
3: Moi, je suis là depuis tout à l'heure maintenant et c'est un succès, quoi. C'est un truc de fou. Hein.
4: C'est incroyable.
3: Tu peux me faire un petit retour là, parce que c'est vrai que vous êtes là depuis deux jours, je crois, c'est ça, depuis mercredi.
4: Ouais. Mercredi. Ouais.
3: Voilà, le petit retardataire Aurel, comme d'habitude, il arrive un peu trop tard. Tu peux te raconter un petit peu ces deux jours, mon frérot, s'il te plaît, me donner un petit peu l'ambiance. Voilà, toi, qu'est-ce que tu ressens? Comment tu te sens ici?
4: Ah bah de la bonne vibes. Il y a du freestyle. On est dans la maison urbaine de Paris. Que dire de plus et que dire de moins?
3: Effectivement, un freestyle Villette, c'est vraiment dédié au rap uniquement.
4: Cultures urbaines.
3: Les cultures urbaines principalement et effectivement le rap, le hip-hop et plein d'autres choses. Comment s'est passée l'organisation? Moi, j'aimerais bien être dans les coulisses là, tu vois.
4: Ah bah c'est simple, c'est chacun à sa place.
3: Ouais.
4: Chacun une mission, on fait un peu de turnover et ça roule.
3: Donc vous étiez 100 hein, dans l'organisation, c'est ça?
4: Voilà, 100 têtes pensantes.
3: C'est énorme, t'imagines 100 cerveaux qui pensent. C'est un truc de fou.
4: C'est la beauté de l'humanité.
3: Et comment ça s'est dégoupillé? Comment est-ce que vous avez eu l'idée? Comment toi t'as eu l'envie, on va dire, de participer à ce projet? Est-ce qu'on t'a contacté? Est-ce que c'est toi qui as contacté? Comment ça s'est passé?
4: Bah c'est simple, j'ai vu le post de Pauline sur Instagram. Et j'ai répondu à son appel. Et nous avons répondu à son appel.
3: Effectivement, parce que j'en fais partie aussi, même si je ne suis pas dans l'organisation, mais je fais partie des premiers médias qui avaient des Pauline à l'époque. C'est vrai, effectivement. Grâce, on va le dire, hein, grâce à Fico. Voilà, j'avais vu sa vidéo sur YouTube où il en parlait. Et Fico, je regarde tout le temps, je regarde toujours ses petits débriefs. Il est très fort, Fico, pour débriefer toute l'actu du rap. Et forcément, des fois, c'est des pop-corn assurés, donc on kiffe regarder Fico. Et un jour, je suis tombé sur l'annonce qu'il avait faite en vidéo. Donc voilà, Fico, c'est grâce à toi, si tu m'entends, que je suis sur l'événement, l'événement aujourd'hui. Voilà, merci à toi, Fico. Initiateur Puissance, donc toi, tu n'es pas que co-organisateur pardon, de cet événement, tu fais aussi d'autres choses.
4: Faut pas le dire.
3: Ah, mais bien sûr que si, il faut tout dire ici, frérot. C'est la maison, tu dois me parler de toi, tu dois me faire une petite biographie, moi je vais savoir qui t'es.
4: Alors, moi, je suis l'homme de l'ombre. C'est un programme.
3: C'est-à-dire?
4: Donc, je suis auteur.
3: Ouais.
4: Auteur de textes de rap pour S7G Croco.
3: Ouais.
4: Voilà, c'est mon interprète. Et aussi, je le mets en avant sur les réseaux. Et aussi, je mets d'autres artistes en avant. Voilà, en en postant, en les mettant en avant pour qu'eux aussi puissent émerger de leur artistique.
3: Effectivement, hein, c'est vrai que je te vois beaucoup mettre des stories, partager aux gens, etc., des artistes. Et continue, hein, parce que c'est très fort. Tu partages toujours des petites pépites en plus.
4: Même toi.
3: T'es un mec qui connaît. Tu connais la musique. Donc voilà, continue comme ça. Pas de podcast? Tu fais pas d'émission, pas de podcast, pas de trucs comme ça?
4: Non, là je me suis mis en pause.
3: Ok. Pourquoi tu fais pas?
4: Les senteurs.
3: Ah oui, par rapport aux senteurs.
4: Ah, ça m'a pris.
3: Ça prend combien de temps une organisation telle que les senteurs de rap non-stop?
4: C'est du quotidien, voilà.
3: Ouais.
4: C'est des discussions, c'est des réflexions, c'est.
3: Du matin au soir.
4: Du matin au soir. Et voilà, c'est de la pure participation.
3: Donc c'est vraiment une année limite sabbatique en fait, hein. Tu peux rien faire à côté, quoi.
4: Ah, c'est une année de travail, ouais.
3: Faut quand même se rendre compte, les gars, que senteur de rap, c'est énorme. Il y a combien, 288 artistes
4: pour
3: qui ont été bookés. C'est énorme. On se rend pas compte, mais c'est vraiment un truc de fou, quoi. Ça a commencé mercredi à 12h, c'est ça?
4: Oui.
3: Et ça finit ce dimanche, donc
4: à 16h.
3: À 16h.
4: 0.
3: En plus, 0, 0.
4: L'honneur qu'on a eu, ça a été ouvert par Fianso.
3: Oui, effectivement, j'ai entendu.
4: Merci à lui.
3: Rentre dans le cercle, hein, évidemment, il est rentré pile poil dedans. Et je pense que les rappeurs qui sont passés après, ils ont dû se dire oula.
4: Il y a du niveau.
3: Effectivement, il y a du très très haut niveau. Donc c'est voilà, c'est Fianso qui a ouvert le bar. On aura également Kershak en tête d'affiche.
4: Bah, 21h là ce soir.
3: Ok, très bien. Il y aura d'autres têtes d'affiche ou
4: Oh, faut laisser un peu de suspense quand même.
3: On laisse un peu de surprise. Oui, mais ah, l'émission, oui, elle sera diffusée quand j'ai envie de te dire, l'événement est déjà passé pour nos auditeurs.
4: Oui, mais tu vois, un peu de surprise, un peu de.
3: On en reparlera lors des prochaines émissions.
4: Voilà.
3: Effectivement, semaine prochaine, semaine d'après.
4: La synthèse.
3: Voilà. Donc soyez là toutes les semaines parce que Fil Rouge, les gros guests qui vont passer dans les senteurs du rap non-stop.
4: Ah si.
3: Et qu'on va peut-être essayer d'avoir ici dans
4: l'Interview
3: Street. Si on a un peu de chance. Driver.
4: Driver.
3: Incroyable. Ah franchement,
4: il y a eu Busta Flex, il y a eu.
3: Busta Flex.
4: Busta Flex.
3: Vous voyez les gars, quand même les pépites qu'on a réussi à avoir dans
4: ce. Ah, c'était le suspense.
3: Un petit peu de suspense. À la cool, tranquillement. Donc l'organisation, comme je te disais, ça a été fait donc avec une centaine de personnes qui ont co-organisé ce projet. Voilà. Combien à l'arrivée?
4: Ah non, commençons pas. Sans tête pensante.
3: Sans voilà. Tête pensante. Après, je pense qu'avec tous les médias, etc., on est 100. Hein,
4: voilà.
3: Ah, minimum. Je pense qu'on est même plus. Donc voilà. Bah, en tout cas, non, franchement, quel événement. Quel événement.
4: Non, mais super événement. Bah, bravo la France, la Belgique et la Suisse.
3: Ah, il y a des Belges, des Suisses, des Français.
4: Eh oui.
3: Putain, c'est un truc de fou.
4: Trois pays.
3: Au niveau de l'ambiance, comment tu l'évaluerais? Pour un tel événement.
4: Super.
3: Ouais.
4: Vraiment bonne ambiance. Tout le monde. Un seul et même objectif, voilà. La musique, la culture et senteur de rap non-stop.
3: Le public. Oh, tu viens de me faire une belle voix off là. Senteur de rap non-stop. Exactement. Le public, il est au rendez-vous?
4: Ah oui. Merci à vous. Merci
3: à vous. C'est quoi à peu près les influences?
4: C'est zéro et plus.
3: Il veut pas se mouiller, hein.
4: Ah, zéro et plus.
3: Il veut pas se mouiller, Initiateur Puissance. En tout cas, Initiateur Puissance, t'es.
4: Je trouve des bonnes réponses.
3: Effectivement, c'est vrai. Non, t'es fort. Effectivement, Initiateur Puissance que vous pouvez donc retrouver sur les réseaux sociaux. Voilà, c'est ça, hein.
4: Voilà. Arrobas.
3: Mais je veux que ce soit toi qui parle, frérot.
4: Arrobas Initiateur Puissance sur Instagram.
3: Okay.
4: Facebook
3: également. Donc on va t'ajouter un petit peu partout. Ça se voit que t'es l'homme de l'ombre, t'es pas habitué aux interviews, toi.
4: Ah si, mais c'est difficile de parler pour quelque chose de beau.
3: Ouais. Tu préfères.
4: On préfère ne pas les gratiner, tu vois.
3: Eh ben tu sais quoi, frérot? Ça me permet de faire un petit silence et on va écouter ce qui se passe un peu sur scène. Écoute-moi ça. T'as vu? C'est quelque chose, hein. C'est vraiment quelque chose qui se passe. Ouais, c'est impressionnant.
4: On
3: continue encore 5-10 secondes. Allez, on y retourne. Le flow, c'est fou. Hein.
4: C'est des pros. Même si ce sont des amateurs, ce sont sont des professionnels, vraiment.
3: Clairement.
4: C'est du qualitatif.
3: Et bah, de toute façon, tous ces artistes là qui sont en train de passer sur scène, vous allez les entendre hein, pour la plupart dans l'interview Street. Après, c'est vrai que ça va être dur de faire tout le monde, étant donné qu'il y a 288 artistes, donc bon, 288 interviews. Mais bah, en tout cas, on va essayer d'avoir vraiment le maximum de personnes dans cette émission. Unisateur, merci infiniment d'être passé à ce micro. Je sais que t'as beaucoup de choses à faire, donc je vais pas te prendre plus de temps, ok?
4: Merci à toi, Aurélien.
3: Merci beaucoup. Merci à toi. Et bah écoute, t'écouteras le résultat de l'émission. Tu me diras ce que t'en as pensé.
4: Avec plaisir.
3: Merci beaucoup pour toi. Attends, le public évidemment. Voilà, c'est sur cette petite note de public qu'on va se quitter et qu'on va revenir dans un instant avec le ou la prochaine artiste de l'interview Street. Peut-être Pauline, peut-être pas. On verra bien, ça c'est la surprise du chef. J'espère évidemment avoir Pauline. Elle a dit qu'elle passerait de toute façon. Tu te rappelles
4: Oui, elle a qu'une seule parole.
3: Donc elle va passer dans l'émission, vous allez l'entendre dans tous les cas. Vous allez avoir l'honneur d'entendre la grande organisatrice Pauline Regnault qui va venir s'exprimer à mon micro ici sur la mezzanine de
4: Castelvillette,
3: exactement, à Paris dans le 19e arrondissement. Et pour les senteurs de rap non-stop, je vous dis, la famille, à tout de suite. Prenez soin de vous. Qu'est-ce qu'on écoute comme musique, là?
4: Ah, du bon freestyle. Est-ce que je pourrais avoir la phrase que je dis à chaque fois, à chaque fin d'interview?
3: Bien sûr.
4: Il y a un Y entre nous.
3: Ça veut dire quoi, ça?
4: Ça veut dire qu'il y a toujours un lien.
3: C'est vrai.
4: Une interconnexion.
3: Déjà sur les réseaux. Et c'est vrai qu'on a répondu en même temps sans savoir, toi et moi, qu'on allait participer à cet événement. C'est fou.
4: C'est le destin.
3: Effectivement. Qu'est-ce qu'on s'écoute là comme morceau là? Qu'est-ce que tu vas écouter là?
4: Comment ça?
3: Bah comme morceau, genre, est-ce qu'il y a un morceau là que tu veux que je diffuse?
4: Ah,
3: qu'on va s'écouter tout de suite.
4: Ah, j'aimerais bien ma chanson, mais.
3: Bah vas-y, dis-moi tout.
4: Donc S7G Croco, tout est carré.
3: S7G Croco, tout est carré. Et eh ben super.
4: Sur YouTube.
3: Et eh ben c'est maintenant, c'est dans l'interview Street. Merci à vous d'être là, de nous écouter. C'était Initiateur Puissance à mon micro pour ouvrir le bal de cette longue et très très longue interview Street. Merci beaucoup mon frérot, prends soin de toi. On adore les interviews sur le terrain.
4: Ah, yes.
3: Donc voilà, c'est merci aussi hein, au centre de Rap Non-Stop qui m'ont accueilli chaleureusement ici. Voilà, merci à tout le monde. La famille, tout est carré maintenant, c'est dans l'interview Street. S7 Croco. Et on revient nous dans 2-3 minutes. Dans 3 minutes, on est là, on est de retour. Merci à vous d'être là, de nous écouter sur Vive FM tous les mardis à partir de 21h, juste après votre grosse émission animée par moi-même qui s'appelle Hors Format. Et là, j'ai envie de te dire, l'interview Street en direct des senteurs de rap non-stop, on est complètement hors format, donc on suit le thème. A tout de suite la famille et prenez soin de vous. Yeah.

0: La famille de retour dans l'Interview Street. Merci à vous d'être là, de nous écouter sur Vive FM. D'ailleurs, je fais un petit big up là à tous ceux qui nous écoutent et qui sont sur la route. Vous voyez, les gars, vous avez les senteurs du rap non-stop dans le poste. Bah, ça fait toujours plaisir. En tout cas, merci à vous d'être là, comme à chaque émission, comme à chaque Interview Street. On est en direct des senteurs de rap non-stop. Quelque chose qui n'a jamais été fait dans le monde. C'est un record qui a été littéralement battu, pulvérisé par Pauline Regnault, qui a été notre invitée au début de cette émission. Et là, actuellement, je suis avec monsieur Relo. Coucou Relo.
1: Salut, salut.
0: Ça va mon frérot, tu vas bien?
1: Ça va, tout va bien, grâce à Dieu.
0: Oh, toi bien. Oh, d'où nous vient cet accent là?
1: Marseille. Marseille,
0: un accent
1: 13e.
0: De Marseille, évidemment. Évidemment, un accent de Marseille. Dans le 13e arrondissement?
1: C'est ça.
0: 13e arrondissement du département du 13. Et bah écoute, ça fait plaisir de te recevoir ici. Merci à toi de t'être arrêté à mon micro, tout simplement. T'es déjà passé ou t'es pas encore passé, toi? Je sais pas.
1: Je suis déjà passé. Et même pour la petite anecdote, j'étais là pour les 50 heures du rap en 2011.
0: Effectivement, Pauline qui avait organisé cet événement il y a maintenant 15 ans. C'était une folie, mais qu'est-ce qui a changé justement entre les 50 heures et aujourd'hui? Moi, j'aimerais bien que tu m'en donnes un peu plus d'informations sur ça.
1: Ben, c'est plus un constat général, on va dire. À l'époque, on est encore dans l'ère des freestyles, c'est-à-dire sur l'avènement Section d'Assaut qui sont fait connaître dans les freestyles de rue.
0: Ouais.
1: On a l'avènement de 1995 dans l'entourage qui sont dans les open mic et les freestyles. Donc, quand elle fait ça, tout le rap français, que ce soit les grosses têtes jusqu'au plus petit, est présent. Et je me rappelle qu'à l'époque, ça avait créé une certaine effervescence, qu'il y avait tout le monde. Signy, Corel, ouais. Sam, Oxmo Puccino, tout le monde. Et là, on va dire que le rap a changé. Et c'est une nouvelle scène qui arrive, une nouvelle scène qui a toujours aussi faim, où il y a des très bons rappeurs aussi. Et voilà, c'est juste le paysage qui a changé.
0: Donc ça avait déjà cartonné à l'époque. Et aujourd'hui, oui. Bah effectivement, on est sur du 100 heures non-stop. C'est-à-dire de mercredi, ouais c'est énorme, de mercredi à dimanche 18h. Donc franchement, c'est extraordinaire. Ils ont ouvert le bal, paraît-il, parce que moi, je n'étais pas encore sur l'événement, avec Fianso.
1: Oui,
0: tu te rends compte, c'est passé après Fianso, tu te dis, waouh, wow, c'est quelque chose, hein, je pense, pour les rappeurs.
1: T'es là pour la culture, avec Rentre dans le cercle. C'est, je sais pas si on peut dire une continuité, mais en tout cas, c'est un prolongement. Mm-hmm. Parce que lui, il était sur la performance, sur les freestyles, et là, on est sur du live, donc voilà.
0: Et puis, on aura également Kershak qui sera là ce soir, il me semble que c'est 21h. Bon, Kershak, on va essayer de l'avoir dans l'Interview Street. On peut pas vous promettre, mais en tout cas, j'en ai parlé, et voilà, j'attends de voir si ça sera possible ou pas avec son équipe. Est-ce que tu peux me parler donc un peu de toi, un petit peu de ton parcours, Relo, s'il te plaît?
1: Ben, comme j'ai dit un peu précédemment, ça fait un moment qu'on est dans le circuit, on a sorti plusieurs projets.
0: Ouais.
1: Je me suis fait connaître sur la scène internationale avec un son qui s'appelait Marseille en vrai.
0: Ah ouais?
1: Qui, il y a un peu plus de 10 ans.
0: Okay.
1: J'étais un peu reconnu dans ma ville, et ce titre-là m'a ouvert plusieurs portes. Et le facteur qui a complètement tout changé, c'est mon album Dieu Merci, qui est sorti en 2023. Où on pouvait retrouver Akhenaton, Kenny Arcana, Souffrance, Lino d'Arsenic, Furax. Donc Shuriken, ça ne contient pas. Donc on avait fait un super projet, et ça là, ça m'a définitivement installé un peu plus.
0: Ouais, là, on a sorti. T'es revenu avec des sacrées têtes. Hein,
1: c'est ça, c'est en 2023, c'est ça. Et là, cette année, on a sorti Fibonacci Volume 2, qui a bien fonctionné. Et le dernier projet en date, c'était en mai. C'est les premières demos avec mon frérot Mehdi Miklo, qui est du 13e aussi, qui est produit par Omnipro, le label de Soprano. Et voilà. Et là, on continue, on est retourné en studio, il y a les scènes, on enchaîne les scènes, et voilà, on continue.
0: Et donc, tu me parlais un petit peu de tes prémices, de tes débuts dans le rap dans les années 2010. Tu m'en parlais avant même qu'on prenne l'antenne. Tu peux me raconter un petit peu comment t'es arrivé dans le game, toi?
1: Alors, à la base, comme beaucoup de Marseillais, parce que nous, on est des quartiers nord.
0: Ouais.
1: Et à l'époque, pour se faire connaître, c'était par les guinguettes. Ce qu'on appelait des guinguettes, c'est des concerts en plein air dans les quartiers.
0: Wow.
1: Donc, des concerts associatifs, mais c'est des gros concerts qui pouvaient des fois réunir entre 2000 et 3000 personnes. Donc on chantait en plein air, et là tu étais obligé de faire tes gammes parce que c'était un public intransigeant, et voilà, on est passé par là, et petit à petit, l'amour du rap, des ateliers écriture au début, et nous, on est des vrais passionnés, c'est pour ça qu'on est encore là aujourd'hui, et on essaie de faire grandir cette musique à notre échelle, pour qu'elle continue à se perpétuer en respectant les codes.
0: Effectivement, et comment tu vois la transmission, toi? Comment tu comptes transmettre cet art?
1: Ben, y a des personnes qui le font, donc des fois c'est des personnes qu'on voit pas à l'écran, mais pour parler des personnes qui sont un peu plus reconnues, ne serait-ce que par Fianso, Rentre dans le cercle, ça fait découvrir pas mal de personnes, ça donne accès à un exercice qui est le freestyle, qui est le live plutôt même, on va dire plus le live,
2: ouais.
1: Et c'est quelque chose qui se perd un peu, donc bravo à lui. Il y a beaucoup de...
0: C'est vrai que Fianso, c'est l'un des seuls qui reste entre guillemets dans le mood, ce que j'appelle le mood indé, c'est-à-dire le mood hors produit.
1: Oui, il continue, c'est ça qui est beau. Je trouve que c'est ça qui est beau. Mais après, il y a plusieurs personnes, tu vois, par exemple, ne serait-ce que IAM. IAM, ouais, si on regarde depuis le début, ils ont toujours tendu la main, que ce soit Bord FF, 3ème œil, Psy 4.
0: De toute façon, les rappeurs à l'ancienne en général, hein, ceux qui ont commencé. Voilà. Fianso, on va dire que c'est l'un des plus récents, en tout cas, qui fait encore ça. Après, c'est vrai qu'il y en a encore qui le font, ZKR.
1: Voilà.
0: Comme Kershak aussi qui passe là ce soir. Il y en a encore qui le font.
1: Il y a plusieurs, voilà, comme j'ai souligné IAM, parce qu'ils le font depuis toujours jusqu'à aujourd'hui.
0: Ouais.
1: Jusqu'à aujourd'hui. Et après, il y a des gens dans les ateliers d'écriture qui continuent à enseigner le rap, parce que c'est une culture, donc ils enseignent le rap. Et voilà, ça se fait. Chacun à son échelle. Des fois, on aimerait que ça soit un peu plus de certains, mais on va pas forcément attendre. Donc, c'est toujours bien de reconnaître. Je préfère mettre des lumières sur les gens qui le font.
0: Ouais, bah oui, forcément. Donc, toi, tu t'estimes pas encore transmetteur?
1: Ah, si, si, nous, on fait des ateliers d'écriture.
0: Ah oui, justement, d'accord.
1: Par exemple, le projet qu'on a fait avec en mai, c'est avec Mehdi Miklo, qui est une génération en dessous de moi.
0: Ouais.
1: Donc, comme l'ont fait les anciens avec moi, moi, j'essaie de tendre la main. En plus, c'est une super personne. Donc, c'est un bon rappeur, surtout. Donc, on a fait un projet ensemble. Et à mon échelle, ça, moi, je donne la force aux plus jeunes. Je fais des ateliers d'écriture, comme j'ai dit. Voilà, on a notre échelle, on essaie de transmettre et d'éduquer.
0: Ouais. L'évolution du rap, tu la vis comment, toi? L'évolution des styles, des gimmicks, etc.
1: Si je suis honnête, c'est un peu mi-figue, mi-raisin.
0: Ouais.
1: On va dire que c'est. Comment on pourrait dire ça? Il y a beaucoup plus de rappeurs qu'avant.
0: Ah, bah oui,
1: oui. Il y a beaucoup plus de rappeurs qu'avant. Mais je trouve que. Trop oublie les codes du rap. Alors, ouais. C'est pas pour faire l'ancien, l'arrière.
0: Non, mais t'as raison.
1: Je suis pas du tout dans ce discours-là. Mais le rap, comme la soul, comme le rock, comme le jazz, c'est une musique à des codes. Et je trouve que trop de fois, ces codes ne sont pas respectés. Par contre, ça fait plaisir de voir que les jeunes commencent de plus en plus jeunes à rapper. Il y a des vrais passionnés dans ces jeunes-là.
0: Ouais.
1: Et aujourd'hui, mais à contrario, je trouve que quand on arrive à un certain stade, la passion, pour beaucoup, s'estompe et donc on édulcore ce rap-là. Mais voilà, c'est mi-figue, mi-raisin. On va pas faire non plus le rabat-joie. Là, on est dans un événement aujourd'hui qui est là pour la culture.
0: Et il n'y a que des passionnés. Hein.
1: Voilà, c'est là, qui est là pour la culture. Donc restons sur le positif, c'est le plus important.
0: Effectivement. Et justement, par rapport à tout ça, est-ce que tu trouves pas, parce que toi, tu viens de Marseille. Hein,
1: oui.
0: Le rap parisien, le rap marseillais sont des raps différents, le rap lillois également. Enfin, toutes les villes, entre guillemets, toutes les villes ont leur rap. C'est quoi ton rap préféré, même si je sais que t'es de Marseille, donc sois impartial, s'il te plaît.
1: Ah non, mais moi, par exemple, j'ai commencé. C'est simple, pour être impartial, je vais te dire avec quoi j'ai commencé.
0: Vas-y, dis-moi.
1: Mon album de chevet, c'est-à-dire jusqu'à aujourd'hui, c'est Mauvais œil de Lunatic.
0: Ah oui, donc, vois, ça, parisien dans l'âme, finalement.
1: Non, jamais, j'ai pas dit ça. J'ai dit, moi, je te dis avec les albums avec quoi j'ai commencé, c'est Mauvais œil Lunatic,
0: ouais.
1: Arsenic et FF.
0: Okay.
1: Ça, parce que moi, c'est ma génération.
0: Ouais, d'accord, bah oui. C'est la génération dans laquelle t'as grandi. Ouais.
1: Moi, c'est ça. Après, bien sûr, il y a IAM, parce que c'est les monuments, c'est les légendes. Et après, moi, j'écoutais énormément de rap parisien, pratiquement tout.
0: Ouais.
1: Pratiquement tout ce qui s'est passé, beaucoup du 91, beaucoup du 91.
0: C'est vrai, c'était fort, hein, cynique.
1: C'était beaucoup la technique. Je trouvais que le 91, c'était vraiment la technique,
0: ouais,
1: les phases.
0: Technicité.
1: Tu vois, que ce soit Nubi, Grodas, Cynique, Jams. Il y en avait énormément, même déjà un peu moins connus, comme Savant des Rimes, BO Digital. Ouais. Tu vois, j'en connais plein. Donc, moi, j'ai beaucoup écouté le parisien. Après. Moi, on va dire que comme le rap de Marseille, c'est du rap d'image, du rap qui décrit, du rap d'émotion. Ouais. Donc c'est vrai que je suis plus dans cet ADN-là, mais avec on peut dire une certaine technique parisienne, on va dire.
0: Et toi, justement, pour une personne qui ne te connaît pas, c'est quoi ton style de rap que tu fais?
1: Les gens disent de moi que c'est du rap de proximité, c'est du rap imagé, c'est du rap j'aime bien dire que c'est des livres audibles, tu vois.
0: Ouais.
1: Donc c'est beaucoup dans la description, beaucoup dans l'émotion. J'essaie vraiment de toucher aux émotions. Avec la technique, bien sûr, avec la forme quand même.
0: Forcément.
1: Mais l'idée, c'est ça. On dit que je suis du rap de proximité, du rap pour les gens. J'aime bien dire que je suis entre la carte postale et l'effet divers du JT.
0: Incroyable. Et ton style de prod, plutôt boom bap, plutôt.
1: Alors, moi, c'est rap. Alors, je t'avoue que le terme boom bap, c'est un nom qui me sort par les yeux.
0: Ah, t'aimes
1: pas? Parce que les gens, maintenant, ils galvaudent ce terme-là, tu vois. Mais c'est pas.
0: On va dire que le.
1: Pour moi, en fait, c'est le BPM. Moi, je parlais de BPM. C'est du rap de, entre 85 et 92. Tu vois, donc c'est vrai que c'est technique, mais on va dire que c'est du rap classique, comme on fait, comme on appelle ça.
0: Ouais, ok, ouais. Voilà. Ouais, j'ai capté un petit peu la DA, effectivement. Est-ce que tu peux me donner tes réseaux sociaux, Relo, s'il te plaît?
1: C'est relo.officiel.
0: Ouais.
1: Sur Instagram.
0: Donc relo.officiel.
1: Sur Instagram et sur Twitter. Et sinon, c'est Relo Marseille en vrai.
0: Relo Marseille
1: sur
0: en
1: YouTube,
0: vrai.
1: Sur YouTube, sur Facebook et autres.
0: Eh ben Marseille en vrai, c'est un de tes sons aussi.
1: C'est ça.
0: Voilà. Donc je crois que c'est le son qu'on va s'écouter maintenant sur Vive FM, ça te dit?
1: Merci.
0: Relo Marseille en vrai, les gars, c'est un de ces morceaux qui aura le plus cartonné, comme il me disait tout à l'heure à l'international à Relo. Voilà. Bonne saison pour l'Olympique de Marseille, frérot.
1: Ouais, on va croiser.
0: Ça va pas être facile.
1: On va avoir besoin de force.
0: Et je vous souhaite juste de pas aller en Ligue 2 quand même, parce qu'on aime bien vous voir en Ligue 1.
1: Je suis pas aussi pessimiste à ce point-là, mais on va souffrir.
0: On aime bien Marseille sur les pelouses qui se font taper tous les week-ends en tant que Parisien. Tu connais déjà le classico. En tout cas, merci à toi, mon frère.
1: D'être
0: venu ici avec grand plaisir et j'espère te réavoir bientôt pour une longue interview parce que tu as l'air d'avoir beaucoup de choses à dire et moi j'ai beaucoup de choses à te demander également, donc j'espère que tu reviendras bientôt. Maintenant, dans l'interview street, c'est Relo avec Marseille en vrai et nous on se retrouve dans un instant avec le ou la prochaine artiste. Merci à tous de nous écouter vraiment dans cette émission qui est totalement dédiée au senteur de rap non-stop. Le plus gros record de rap freestyle jamais organisé dans le monde. À tout de suite sur Vive FM.
1: Au revoir.
0: Merci à vous d'être là. Bisous Relo, merci mon frérot, tu repasses ici quand tu veux.
1: Merci.
0: Ciao.

0: L'interview street de retour sur VFM. Merci beaucoup à tout le monde d'être là. Merci de nous écouter. J'espère que tout le monde va bien, notamment ceux qui travaillent là actuellement. Je sais que vous nous écoutez aussi beaucoup dans les fast-food sur VFM. Donc merci beaucoup à tous d'être là. On est en direct des senteurs de rap non-stop. Les senteurs de rap non-stop, c'est quoi? C'est un record du monde de rap et c'est quand même assez incroyable. Ça se passe à Paris, dans le 19e porte de la Villette. Donc voilà, ça s'appelle Freestyle Villette. Donc voilà, n'hésitez pas à y passer. Je suis avec T7, c'est ça?
1: Ouais, c'est ça.
0: Salut T7, ça va, tu vas bien?
1: Ça va, on est là.
0: T7, donc rappeuse, chanteuse, parisienne qui vient de Bordeaux finalement. Parle-nous un petit peu de toi, un petit peu de ce que tu fais dans la musique, quelles sont tes études, enfin, petite biographie comme ça là.
1: Ok, petite présentation. Bah, du coup, moi c'est T7, mon blaze,

0: compliqué, non?
1: Ouais, bah, en vrai, ça me prenait beaucoup de temps quand j'étais en prépa. Genre, j'avoue que j'avais à peine le temps de d'écrire et tout. Mais maintenant, bon, j'ai à peu près 25 heures de cours, donc ça me permet quand même de voilà, genre, écrire, participer au max d'open mic, à des événements trop cool comme les Senteurs.
0: Bah oui, c'est énorme. Voilà. J'imagine que pour une artiste comme toi, ça doit être un honneur quand même d'être ici, non?
1: Ah bah, de ouf, surtout que c'est le début et c'était complètement imprévu, en fait, que je sois là.
0: Ah ouais?
1: Ouais, bah, en gros, hier, il y a un créneau qui s'est libéré. J'ai rappé à la table de Big D et ensuite c'est lui qui m'a invité à rapper aujourd'hui.
0: Putain, c'est incroyable, tu vois. Vous voyez les gars, quand on vous dit que le hip-hop c'est ça, le hip-hop c'est du partage, le rap c'est vraiment un truc de fou. À quel point c'est le partage, tu te rends compte quand même? Genre, y a un certain monde quand même où il n'y aurait pas des choses comme ça qui se passent. Hein.
1: Ouais, c'est une dinguerie, c'est incroyable.
0: C'est une folie. Bah, c'est Big D, c'est ça?
1: C'est ça, c'est
0: bah,
1: ça.
0: On lui fait un gros big up et merci à lui de t'avoir laissé prester finalement.
1: Ouais, vraiment.
0: Donc toi, t'as déjà presté, hein, tu viens de sortir de scène. Hein.
1: Ouais, c'est ça.
0: Tu peux me raconter un petit peu l'ambiance? Qu'est-ce que ça te fait d'être sur cette scène-là, avec tout ce monde devant toi là, et toute cette pression de dire je participe au plus gros record du monde de rap?
1: Ben, en vrai, c'est vrai qu'il y a une petite pression quand même, surtout qu'il y a des gros artistes, qu'il y a des très très bons rappeurs.
0: Ouais.
1: Donc voilà, ça met un peu le stress d'être en live et tout, mais en vrai, dès qu'on commence à rapper, le stress il part parce que ben, l'ambiance elle est tellement chaleureuse, tellement bienveillante, que ça met direct à l'aise en fait et ça hype de ouf.
0: C'est vrai que là pour le coup tu fais partie d'un bon monde, tu fais partie du monde du rap, et le monde du rap c'est vrai que ça a toujours été du partage, etc, etc.
1: Ouais, c'est ça.
0: T'as déjà des choses qui sont sorties notamment sur les plateformes YouTube, ouais. Spotify?
1: Ouais, j'ai un son qui est sorti sur toutes les plateformes qui s'appelle, ouais, Pas Sympa.
0: Et ben on va le mettre dans un instant de toute façon.
1: Let's go. Et sinon bah, après je sors un peu mes sons sur SoundCloud, mais là d'ici la fin de l'année je vais essayer d'aller taffer au studio au max et vous sortir un petit projet, voilà.
0: Ah ouais, là ça y est, SoundCloud c'est pour les débutants là. Ça fait longtemps que t'es là maintenant. Il va falloir nous sortir du DistroKid.
1: Voilà. On passe au concret.
0: C'est ça, exactement. Des petites dates, des petits trucs prochainement où on pourra venir te voir peut-être?
1: Pas encore, mais restez branchés sur mon Insta, T7-CHA.
0: Ouais.
1: Je mettrai toutes les infos, voilà, ça vient.
0: Et donc toi, t'as grandi avec le rap, avec le R&B, t'as grandi avec quoi toi exactement? C'est quoi qui t'a inspiré le plus?
1: Ben, en vrai, pas tant que ça. Enfin, j'ai grandi dans un environnement où on écoutait beaucoup de rap, voilà, collège de cité, collège de banlieue, donc j'ai quand même été pas mal bercée par ça.
0: Ouais.
1: Mais en fait, j'ai commencé par le slam, par un atelier d'écriture. Ma mère m'a inscrite quand j'avais 10 ans et c'est comme ça que j'ai commencé.
0: Ok, qui est-ce qui t'a inspiré le plus?
1: Dans le rap en général?
0: Ouais.
1: Bah franchement, des grands noms comme Ninho, comme Niska, qui ont un peu bercé l'enfance de tout le monde, je pense, qui est dans la culture urbaine.
0: Effectivement.
1: Des rappeuses comme Shai aussi, Chilla, Tard l'époque, voilà. Et genre, voir toute cette ambiance, toute cette énergie au rap, ça m'a trop inspiré, ouais.
0: Et donc toi, tu rappes, mais aussi, faut aussi mettre en lumière que tu chantes un petit peu. T'aimes bien? Tu chantonnes un petit peu?
1: Un petit peu, ouais. Bah, j'aime bien, ça ajoute un truc, une petite mélo au son, c'est cool, ouais.
0: Ça ajoute un piment, effectivement.
1: Ouais.
0: Et j'ai entendu, pas d'autotune, rien, les gars, franchement, elle dead. Hein. C'est plutôt sympa. Hein,
1: merci, écoutez, merci.
0: Plutôt sympa ce que t'as fait. Bah écoute. Tu peux nous parler un petit peu de ton enfance à Bordeaux, justement. T'es de Bordeaux, toi, c'est ça, hein,
1: ouais,
0: tu m'as dit.
1: Ouais, c'est ça, je suis de Bordeaux.
0: Donc fais-moi un petit peu ton parcours de l'enfance jusqu'à l'adolescence, tu vois.
1: Ok, parcours de vie.
0: Que je puisse comprendre un petit peu qui tu es et d'où tu viens, finalement.
1: Bah, du coup, j'ai grandi en banlieue de Bordeaux, dans une ville qui s'appelle Floirac.
0: Ok,
1: voilà.
0: Je connais de nom.
1: Ah ouais, ok. Il y a une grosse salle de concert là-bas, d'ailleurs.
0: Effectivement, il y a Bègle aussi qui est pas très très loin.
1: Ouais, c'est ça, c'est juste en face.
0: T'as vu?
1: Et du coup, ouais, tu connais, hein?
0: On se balade ici un peu.
1: il faut. Mais du coup, voilà, j'ai grandi là-bas avec ma maman dans notre appart, petit HLM, tranquille. J'étais au collège là-bas à Florac et ensuite au lycée, j'ai eu la chance d'aller dans une section américaine, ce qui m'a fait un peu sortir de ma ville.
0: Hi.
1: Voilà, découvrir Bordeaux même, Bordeaux centre.
0: Ah ouais.
1: La bourgeoisie.
0: La vraie.
1: La vraie, voilà.
0: Y a pas. Si tu commences à allumer ton joint, c'est. Oh là là, mon dieu.
1: Ah ouais, déjà, il n'y avait pas, bon, vous le savez pas ma voix peut-être, mais je suis noire et il n'y avait pas beaucoup de Renois dans ce lycée. Je suis arrivée, j'étais là, on m'a dit, sont où les Noirs et les Arabes?
0: Ah ouais, putain. Et ça se passait comment justement avec les camarades? Il n'y avait pas trop de trucs...
1: En vrai, ils étaient quand même très bienveillants. Juste, il y avait au début une petite différence de classe, comme vous pouvez l'imaginer. Et en vrai, on s'adapte. Hein. J'étais jeune, j'avais 13 ans, donc je me suis vite adaptée. Et en vrai, ils restaient bienveillants. Je me suis fait des amis que j'ai toujours. Donc voilà.
0: La négligence quand même des âmes de cité, c'est un truc de fou. Hein. je pense que toute personne qui vient de cité, même moi, je viens d'Auberge.

0: Villers, donc je pense qu'on a tous connu ça. T'as vu ma tenue négligée, t'as le jogging, frère. Voilà, on vient ici, on s'en fout, il n'y a même pas de questions préparées, on pose comme ça en freestyle. C'est ça aussi, ça c'est hip-hop, tu vois.
1: Ouais, c'est hip-hop.
0: T'as capté, c'est grave hip-hop. Tu fais que de la musique ou tu fais également de l'instru, de la compo? Bon, je sais que tu fais de l'écriture, bien sûr, tu l'as dit. Mais est-ce que tu fais de la composition d'instru?
1: Ben, un peu, j'essaie de m'y mettre en fait, parce que je trouve ça tellement impressionnant en fait, les beatmakers, les producteurs et tout, c'est tellement complet. Donc en vrai, j'essaie de m'y mettre, j'ai commencé sur Ableton là. J'apprends.
0: Eh ben écoute, j'espère que ton apprentissage ira le plus loin possible et que dans quelques années, tu n'auras pas besoin de payer un beatmaker pour faire tes instrus.
1: Merci beaucoup, j'espère.
0: Que tu seras une très bonne artiste reconnue. T'as quel âge là?
1: Là, j'ai 18 ans.
0: Bah c'est bon, t'as tout le temps de grandir. Attends.
1: J'ai le temps.
0: La meuf, elle a 18 ans, les gars. Il y en a, ils ont 50 ans, ils viennent seulement de connaître pour la première fois de leur vie les senteurs de rap. Tu te rends compte quand même la chance que t'as à 18 ans?
1: Ouais, j'ai trop de chance, je suis au bon moment là.
0: C'est un truc de fou, ouais, franchement, t'es bien. Et puis, je te souhaite vraiment de choper des contacts ici. Tu mérites, donc voilà, le meilleur pour toi.
1: Merci.
0: Je te souhaite d'aller le plus loin possible. On va s'écouter ton morceau maintenant, hein, pas sympa.
1: Let's go.
0: On va se l'écouter sur Vive FM. Et moi, je vous donne rendez-vous dans quelques instants pour le ou la prochaine invitée de l'émission. T7, tu reviens ici quand tu veux, t'as les clés. Quand on fera des interviews longues, si tu veux, je t'appellerai. On se fera ça un de ces quatre, ok?
1: Oh cool, merci.
0: Donc
1: beaucoup,
0: il y a des interviews
1: merci
0: longues beaucoup ici, hein, tu verras, c'est quand même, on rentre plus en profondeur
1: okay. Dans
0: les entrailles de tout sujet. Voilà.
1: Ah, let's go, bah, je suis prête.
0: Merci à toi, T7, c'est ça?
1: Ouais, c'est ça.
0: Je vais avoir du mal. T7,
1: t'inquiète.
0: T7, les gars, T7.
1: Chat, si tu veux.
0: Chat, vas-y.
1: Ouais, vas-y.
0: Donc sur Insta, T7.chat, c'est ça?
1: T7 tiré du bas, chat.
0: Tiré du bas, chat. Tu peux nous épeler
1: T7? T7 comme le tram, un T et un 7. Voilà.
0: Moi j'imaginais T-E-C-E-2-T-E. T'as capté?
1: On fait simple.
0: Ah oui, effectivement. Donc T7.chai, C-H-A.
1: Ah, voilà.
0: C-H, oui, pas un chat, pardon.
1: Voilà.
0: Vraiment, il est très le mec.
1: Non, bah, écoute, y a pas de...
0: Merci à toi, tu repasses ici quand tu veux maintenant. C'est T7, pas sympa sur Vive FM.
1: Merci
0: bon courage
1: beaucoup
0: à ceux qui bossent là, tous les bosseurs de nuit là, on est ensemble, ça bouge pas la famille. Merci à vous d'être là, de nous écouter. On se retrouve dans un petit instant avec le ou la prochaine invitée dans l'interview street. À de suite.

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1: Allez, salut la famille, j'espère que tout le monde va bien. De retour dans l'interview Street, c'est un plaisir d'être là en direct du freestyle, Villette, dans le 19e arrondissement de Paris pour un événement des plus exceptionnels de l'année, voire même le plus exceptionnel de l'année parce que c'est littéralement un marathon. On est actuellement dans un marathon pour également pour l'interview Street. Donc vous allez avoir beaucoup de contenu ces prochains temps dans l'émission. Je suis avec un rappeur qui s'appelle Thaïs. Coucou Thaïs, comment tu vas mon frérot?
2: Coucou, c'est Daïs avec Daïs. Un D.
1: Putain, je suis un fou moi.
2: Non, t'inquiète, pardon. Ça arrive, y a pas.
1: Allez, hop, une pénalité pour Aurel, c'est bon. Je sors de l'événement. Ça va mon frérot, tu vas bien?
2: Ça va, super.
1: Bon, je viens de comprendre que tu viens de prester toi, c'est ça?
2: C'est ça, je viens de passer là, je viens de descendre de scène tout fraîchement.
1: Ouais, donc on peut retrouver évidemment ton freestyle hein, sur la chaîne YouTube des Senteurs de Rap Non-Stop. N'hésitez pas à aller regarder là, les rediffusions de l'émission. Mm-hmm. N'hésitez pas à aller regarder les Senteurs de Rap Non-Stop tout simplement. Donc là, on entend la musique derrière, c'est franchement c'est une folie. Hein. Qu'est-ce que tu as pensé de l'ambiance, du public, de ta presta?
2: Bah, en fait, déjà, je trouve ça super et je remercie Pauline et Christelle pour cette
1: initiative.
2: Pour cette initiative et cet ouais. événement parce c'est que fou. Nous, ça nous permet de nous retrouver. Moi, ça fait plus de 15 ans que je fais du rap. C'est la première fois que je vois un truc comme ça, tu vois.
1: Ouais, c'est énorme, hein, c'est fort. Hein.
2: Les gens, ils montent de la France entière. Il y a une bonne vibe de partage. Même quand il y a les sessions, tu vas dehors, les gens, ils sont quand même en train de freestyler. Tu fais plein de connexes. Il y a une bonne vibe. Donc, franchement, je suis super content d'être là.
1: Hein. Putain, c'est une folie, hein. Effectivement. Là, on entend un petit peu l'ambiance derrière. Daïs, est-ce que tu peux te présenter un petit peu et nous dire ce que tu fais? Tu disais que ça faisait 15 ans que tu rappais. Moi, je veux tout savoir sur toi, frérot, en deux minutes.
2: Ça fait grave plaisir. Bah, écoute, Daïs, artiste. J'étais dans le label Loot School pendant des années en distrib chez Playtou. Mm-hmm. Donc j'ai sorti un EP en 2023 qui s'appelle Ésotéric Prélude. Je viens des Fougères dans le 20e arrondissement.
1: Ok.
2: Et puis voilà, je rappe depuis que j'ai 15 ans. Là, je sors des singles un peu tous les mois et tout. Et vraiment passionné de musique et on répand l'amour.
1: Donc un petit rappeur de Paname. Raconte-moi un petit peu ton enfance, ta jeunesse. Ça s'est passé comment? Bah, comment tu t'es branché avec le rap?
2: Bah, moi, j'ai grandi dans le quartier des Fougères. Déjà, il faut savoir que dans le quartier des Fougères, on est un quartier où il y a beaucoup de rap.
1: Ouais.
2: Moi, il y a Esprit Noir qui vient de chez moi. Il y a Style Fresh. Il y a English. Récemment, même 2L. Tu vois,
1: ouais.
2: Et nous on a la culture Peura, donc moi j'ai grandi avec ça dans les fêtes du quartier. En fait, souvent on faisait des cyphers où on se mettait à rapper et tout, tu vois.
1: Mm-hmm.
2: Et bah, moi en fait, ça a commencé au collège dans des premiers ateliers d'écriture. J'ai commencé à écrire, ça me plaisait. Je suis un bousier de rap, j'écoutais beaucoup de rap.
1: Ah ouais, carrément, t'as fait des machins au collège et tout.
2: Ouais. Donc moi, ça a commencé au collège et tout. Et puis j'ai participé à un festival à l'époque qui s'appelait Nos Engagements. Mm-hmm. Donc, on était formé par Condo de la Clica pendant 6 mois à la scène.
1: Excellent.
2: Et donc, bah, on a fait la première partie de Will.i.am des Black Eyed Peas.
1: Oh putain, ouais, t'as pas blagué toi.
2: De ouf, c'est
1: effectivement.
2: J'avais 16 ans à ce moment-là, c'était énorme, tu vois, pour moi.
1: Ouais.
2: Donc, dis-moi.
1: Non. Mais comment tu vois le rap d'aujourd'hui, là, le rap actuel? Parce que c'est vrai que ça a changé finalement depuis le temps que toi t'es dans le rap. Donc toi t'étais dans le rap, c'était effectivement la boom bap qui prenait un peu qui prenait le pas, clairement.
2: Ouais.
1: Ensuite on a eu la trap et ensuite on a eu ce qu'on a maintenant, la drill, l'afro drill, l'afro urbain aussi comme les gens l'appellent.
2: Ouais.
1: On a également la jersey. Comment tu vois l'évolution du rap, toi?
2: Moi j'ai toujours vu l'évolution et le progrès comme quelque chose de bien.
1: Ouais.
2: Tu vois. Après, en fait, ce qui est marrant avec le rap, c'est que par exemple, si tu prends le reggae, par exemple, tous les mecs qui font du reggae, ils ont des locks et ils ont une certaine DA, une certaine dégaine qui est un plus ou moins identique, tu vois.
1: Ouais, puis le style de musique, il est pareil. Hein,
2: Ouais, mais tu vois, par exemple, même le rock, tu vois. Tu vois souvent des mecs guitare, veste en cuir, c'est identifié.
1: Ouais, c'est grave cliché, ouais.
2: Gros, tu peux voir des mecs de cité comme des mecs avec du vernis, comme des meufs habillées comme des gars ou comme des meufs hyper féminines. Donc en fait, c'est très éclectique le rap, tu vois. Et qui dit éclectique dans le style, dit éclectique dans la musique. Et donc du coup, c'est super parce que ça avance et qu'il se passe trop de trucs et que je trouve qu'on est dans un nouvel âge d'or du rap, tu vois.
1: Ouais.
2: Mais par rapport aux codes et ceux qui sont attachés à l'authenticité du rap, c'est vrai qu'on est quand même dans un décalage. Mais après, les choses, elles sont vouées à évoluer, tu vois.
1: Mm.
2: Moi, je préfère que le rap évolue et que ça reste la musique numéro 1.
1: Ouais, c'est vrai que le rap est numéro 1 depuis des années maintenant.
2: Mais depuis des années, il faut qu'ils s'en rendent compte, tu vois.
1: Ouais.
2: Enfin, nous, en tout cas, plus qu'on s'en rend compte, on le vit, tu vois. Donc ça a ses avantages et ses inconvénients, mais personnellement, moi, dans mon placement vis-à-vis de ça, je suis hyper content, tu vois.
1: Et toi, du coup, t'as quel âge, sans indiscrétion?
2: Moi, je viens de faire 30 ans là.
1: Ok. Donc t'as pas trop connu, on va dire, l'époque où le rap était un peu négligé. Toi, t'as connu vraiment l'époque où le rap commençait à faire son heure. Parce que je voulais te poser quand même une question par rapport à ça. Et c'est vrai que bon, on va dire que dans les années 2010, le rap n'était pas encore ce qu'il est aujourd'hui. Mm-hmm. Tu vois, c'était encore un peu négligé. On avait à la limite Skyrock, Bouscapé qui était là, mais c'était pas aussi répandu qu'aujourd'hui. Comment t'expliques l'expansion du rap justement?
2: Bah, l'expansion du rap, de le sens, c'est, pour moi, c'est la musique de la liberté, le rap, tu vois. Mm. Aujourd'hui, tous les jeunes font ça et c'est un vrai moyen d'expression. Donc, et surtout, c'est quelque chose qui, à la base, dénonce truc. Donc, il y a des valeurs, il y a des trucs. Donc, pour moi, le rap, c'est nous. Et nous, on est la jeunesse. Tu vois ce que je veux dire? Donc,
1: ouais, j'ai capté.
2: Pour moi, en fait, ça sonne pareil. Tu vois, et c'est ce qui explique que tout le monde fait du rap. Aujourd'hui, tu vois des meufs, elles sont caissières.
1: Ouais, c'est vrai, ouais, de ouf.
2: Tu vois ce que je veux dire?
1: Ouais. Donc c'est vrai qu'il n'y a pas de couleur, il n'y a pas de, tu vois, il y a pas de, barrière, on va dire, il n'y a pas de frontière dans le rap.
2: Exactement. Donc, truc, c'est que ça rassemble. Et donc c'est pour ça que je pense que c'est devant. Et le truc, c'est que en fait, tout le monde aujourd'hui peut rapper et tout le monde peut être rappeur. Ce qui n'était pas le cas dans les années 90. Tu vois, ou ce qui n'était pas le cas même dans mon époque, au début des années 2000.
1: Ah oui, non, mais
2: moi, je viens d'une cité, si t'étais pas légitime, tu rappais pas.
1: Ah ouais, carrément.
2: Bah oui, c'était pas légitime.
1: C'était quoi légitime à l'époque?
2: Bah légitime, déjà, c'était rapper dans les temps. C'est avoir des textes qui veulent dire quelque chose. Allier le fond, la forme, tout ça. Enfin, c'est pas, tu pouvais pas rapper, mais on te prenait pas au sérieux.
1: Ouais, alors qu'aujourd'hui, t'as Ninho qui a fait l'un des plus gros couplets du rap français tout en étant décalé.
2: Exactement.
1: Voilà,
2: exactement.
1: C'est le meilleur morceau de. Voilà, la banlieue influence Paname.
2: C'est bien pour moi, la musique, c'est que la seule règle, c'est qu'il n'y a pas de règle. On peut être qui on veut et faire exactement ce qu'on veut.
1: Mmh. Ah, c'est magnifique. Vrai, t'as aussi des handicapés qui font du rap, t'as des souris muets qui font du rap aussi. Je sais pas si t'as vu la vidéo là.
2: Ouais, moi j'ai vu un mec sur un fauteuil roulant qui rappait et tout.
1: Aussi, ouais.
2: C'est bien de fou. Mais ça veut dire que même lui, il peut avoir une vision.
1: Exactement. C'est ouvert. Le rap est ouvert et c'est vrai que c'est, on va dire, un moyen de parole qui est aussi très puissant, très costaud. C'est-à-dire qu'on parlait de Molière à l'époque, mais moi aujourd'hui je parle de Médine. Tu vois ce que je veux dire?
2: Exactement. C'est les nouveaux poètes. Bah, même Aznavour le disait qu'on était les héritiers des.
1: C'est
2: des
1: exactement
2: poètes.
1: Ça. C'est clair. Bah oui, parce que faire des rimes, c'est pas tous les artistes qui peuvent le faire. C'est pas
2: bien
1: tout le monde
2: sûr.
1: Qui peut le faire.
2: Bien
1: non, sûr. Le rap est un moyen d'expression très fort et moi je suis très très bien ici. Bah écoute, merci à toi en tout cas, Daïs. On vient de me faire un petit signe là. Je crois que il va falloir que tu y ailles, non?
2: Yes.
1: Il va falloir que tu y ailles. Donc merci à toi, merci beaucoup pour ta participation à l'Interview Street. Je voudrais juste tes réseaux sociaux, s'il te plaît.
2: Yes. Bah, moi, on peut me suivre sur Insta, c'est DaïsOff, D-A-I-S-S-O-F-F.
1: Ok.
2: Et partout, sur toutes les plateformes, on peut me retrouver partout. Il y a des singles qui arrivent.
1: Ouais.
2: Et on va essayer de répandre l'amour bien comme il faut.
1: Continuons. On va écouter un de tes sons là pour clôturer l'interview, parce que c'est aussi le but, hein, c'est de faire connaître les artistes. Qu'est-ce que tu veux écouter là? Ton meilleur son, on va dire, le son que tu préfères.
2: Mon meilleur son, je les aime tous, mais on va dire mon son du moment que j'aime bien écouter, qui passe un peu partout et tout, c'est Sergio Tacchini.
1: Sergio Tacchini,
2: ok. De Daïs. D-A-I-S-S, Sergio Tacchini.
1: Très très bien. Et bah écoute, on va s'écouter ça maintenant sur Vive FM. Merci à toi, Daïs, d'être venu. Merci beaucoup.
2: Merci
1: bon show.
2: Beaucoup.
1: Prends soin de toi, mon frère, et continue. Comme ça, hein, lâche
2: paix
1: pas.
2: À amour,
1: lâche
2: merci.
1: Pas. Paix à amour sur toi. L'interview street, on revient dans un instant. Merci à tous et à toutes d'être à l'écoute. Tout de suite, c'est Daïs sur Vive FM et à de suite.

En vrai, j'arrête de mentir à moi-même. 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Merci à ceux qui soutiennent.

0: La famille, merci à vous d'être là. Merci de nous écouter dans l'interview street en direct des senteurs de rap non-stop. On est de retour pour cette première soirée de diffusion. Je suis actuellement avec Mister Oxo. Comment il va ?
1: Comment ? Très bien, et toi ?
0: Ça va mon frérot. Merci beaucoup. Tu me disais que tu venais donc du 5-9 et de Madrid.
1: Exactement.
0: Alors, que font le 5-9 et que font Madrid dans tout ça ? Dis-moi tout.
1: Moi, je suis originaire du 5-9.
0: Ouais.
1: Je suis allé à Madrid vraiment pour initialement le travail.
0: Ok.
1: Donc rien à voir avec le rap.
0: Ok.
1: Ça fait 10 ans que je suis là-bas, mais j'ai rien lâché niveau rap. Donc c'est pour ça que je me retrouve ici également.
0: Donc tu te retrouves au centre de rap. Donc là actuellement tu vis à Madrid.
1: Oui, actuellement. Donc,
0: ouais. Ah ouais. Rap en français ou en espagnol plutôt?
1: En français, il y a un peu d'espagnol, mais je suis encore timide sur l'espagnol dans mon texte.
0: Ouais.
1: Donc ça viendra peut-être, on verra.
0: C'est un petit peu plus compliqué. Ça fait combien de temps que tu rappes?
1: Ça fait un peu plus de 10 ans maintenant.
0: Ok, 10 ans. Donc t'as vu un petit peu d'évolution. Comment tu vois le rap toi aujourd'hui là?
1: Moi je vois le rap, je suis vraiment moi l'évolution du rap.
0: Ouais.
1: J'ai vraiment pas de limite sur l'évolution du rap parce que vraiment c'est un art que j'aime bien. J'adore même carrément.
0: Ouais.
1: Donc franchement, toutes les évolutions du rap, je les ai prises et j'essaie toujours de rester actuel. C'est pour ça que je fais un peu de tout maintenant. C'est même du rap boom bap, de la trap, peu importe. Franchement, c'est vraiment la musique en premier qui me stimule, on va dire.
0: Et qu'est-ce que t'as ressenti lorsqu'on t'a recontacté pour te dire « Ah, monsieur, vous allez participer au Center de Rap Non-Stop ?»
1: Moi, j'étais grave content dans la mesure où moi, j'ai vraiment suivi le processus avec les têtes pensantes, etc. Même limite le premier ou deuxième resto de Pauline.
0: Ouais.
1: J'ai vraiment suivi tout le processus et depuis le départ, je me suis dit franchement, c'est là-bas qu'il faut que je sois en 2026.
0: Et moi, j'aimerais bien que tu me racontes un peu parce que moi, je veux tout savoir. Tu connais, moi, je suis quelqu'un, j'aime trop tout savoir. Comment ça s'est passé le casting? Comment ça se passe un casting pour participer au centre de rap non-stop?
1: Alors, pour le casting, on postule et on envoie un freestyle.
0: Ouais.
1: 3 minutes.
0: Par mail et tout?
1: Par mail, exactement.
0: Ouais.
1: On poste sur YouTube en privé. Et après, on envoie à l'équipe. Et derrière, il y a tout le chemin des votes des personnes qui nous suivent. Et également, il y avait également des votes des jurys. Des jurys qui avaient été sélectionnés pour les senteurs. Donc,
0: Putain, c'est fou quand même. Hein.
1: Grave.
0: Il y avait qui comme jury, tu te rappelles?
1: Je vais pas te mentir, je m'en rappelle pas trop.
0: Ok.
1: Mais...
0: en tout cas, ils t'ont choisi, toi.
1: Clairement.
0: Et ils t'ont choisi par rapport à quelle région? Parce que je savais que j'ai cru comprendre que c'était par région, il me semble.
1: C'est ça.
0: Toi, t'avais mis quoi? 59?
1: 59, oui.
0: Ok. Donc, ça veut dire que tu fais partie des meilleurs du 59 déjà. Ça, c'est énorme. C'est gros. Combien par région de sélectionnés?
1: Dans ma région, on en avait 8.
0: Putain, c'est énorme quand même. Hein.
1: Oui, c'était vraiment beaucoup. Passé à la 7e d'ailleurs.
0: Ouais.
1: Et à vrai dire, j'ai eu une petite fanbase pas très réactive, faut pas se mentir.
0: Ouais.
1: J'attendais même pas forcément à totalement être pris.
0: Ouais.
1: Et je pense que le vote des jurys, justement, je devrais retenir leur nom. C'est pas bien.
0: C'est pas bien, mais bon, je pense qu'on te pardonnera pour cette fois. Il y a tellement de blases ici aussi, frère. Il y a 50 heures, il y a 288. 100 heures, pas 50 heures, j'ai un compte de la merde, moi aussi. 288 artistes qui vont participer à la scène, c'est énorme. Hein.
1: Oui.
0: On se rend pas compte, hein. Je pense que c'est juste colossal ce qu'elle a fait, Pauline. Encore une fois, on le redit ici.
1: Ouais.
0: Mais c'est voilà, elle mérite vraiment tout notre respect, je pense. Et voilà, tout notre respect, tout simplement. Donc c'est vraiment énorme ce qui se passe ici. Écoutez-moi cette ambiance un petit peu là. Eh ouais, vous vous l'imaginez à la radio parce qu'on n'a pas de vidéo malheureusement pour cette émission, mais c'est pas grave. Parle-moi un petit peu de tes inspirations, frérot. Qu'est-ce qui t'inspire dans la rap, toi?
1: Ce qui m'inspire, je m'inspire pas mal de l'écriture.
0: Ouais.
1: L'écriture, comme moi, quand j'ai commencé la rap, j'ai vraiment commencé par l'écriture. Ça a vraiment été ma source d'évolution dans la musique.
0: Mmh.
1: Et après, en termes d'artistes, je pense que je peux citer Josman, Youssoupha à l'époque également. Ça a vraiment été des...
0: Ah oui,
1: des
0: ça... T'as varié un petit peu, t'as fait...
1: Clairement. Ouais, clairement.
0: Plus... Ouais, excuse-moi.
1: Non, et après, clairement, je m'inspire de ma vie, de mon évolution dans la vie, dans les connexions avec les humains, j'aime bien dire.
0: Mmh.
1: Et voilà, c'est ça qui me permet d'écrire encore jusqu'à aujourd'hui. En gros.
0: Est-ce que, bon, la question qui fâche, est-ce que tu te sers un peu de l'IA dans la musique ou pas du tout?
1: Pas du tout. Non.
0: Comment tu vois cette arrivée, toi?
1: Moi, je suis pas trop pour l'IA. on va dire, ouais. à ce niveau-là. En tout cas, je vais préciser l'IA génératrice. Mmh. Je ne suis pas contre l'IA pour de l'outil, mais ouais. vraiment pour de la générer de la musique, non, je ne suis pas dedans du tout.
2: Ouais, bah effectivement, je peux comprendre un petit peu la réticence, effectivement.
0: Bah écoute, merci beaucoup à toi.
1: Merci
0: beaucoup
1: à toi.
0: D'être passé à mon micro. Merci d'être passé dans cette émission, dans l'Interview Street. Avant de partir, j'aimerais que tu me donnes tes réseaux sociaux déjà.
1: D'accord. Moi, c'est Oxo Doris, donc O-X-O. Et ouais. plus loin, D-O-R-I-S, comme le poisson dans Nemo.
0: Ouais.
1: Et sur toutes les plateformes, en réalité, sur tous les réseaux sociaux également. Le O, le X sur TikTok, sinon c'est tout.
0: Trop bien. Et il y a un son que tu aimerais t'écouter en particulier dans un petit instant ?
1: On pourrait s'écouter un morceau qui s'appelle Possible.
0: Possible. Oui. Ok, possible. Bah écoute, on va se le faire dans un petit instant. Mais juste avant de terminer cette interview, j'aimerais que tu me racontes un petit peu ton parcours de vie, frérot.
1: Mon parcours de vie ?
0: Ouais.
1: Alors, moi je suis né au Cameroun.
0: Ouais.
1: Donc je suis arrivé en France à l'âge de 8-9 ans. J'allais sur mes 9 ans en France. Ouais. J'ai atterri directement dans le 5-9, justement.
0: Ah ouais, cache.
1: Clairement, cache dans le froid.
0: Normalement, c'est pas tu te dis, Zama, je fais un passage dans le sud ou à Paris ou...
1: C'est pas moi qui choisis à cet âge-là. Non, c'est pas moi. Là, ouais. C'est la mère qui choisit. Donc on va dans le 5-9.
0: Dans le moins 20 degrés en hiver, alors que tu pars du Cameroun où il n'y a pas d'hiver.
1: C'est clair.
0: C'est une dinguerie quand même.
1: C'est clair.
0: Ouais.
1: Et après, dans l'évolution, on a fait les études, on a fait des cours.
0: T'as fait quoi comme études ?
1: J'ai fait une étude en STAPS.
0: C'est quoi ?
1: C'est science et. C'est pour le sport,
0: okay, hein.
1: Je
0: ne rappelle
1: plus vraiment des lettres. Mais et par la suite, j'ai également passé un diplôme de professeur de judo. Que de base, moi, je suis judoka également.
0: C'est incroyable, truc de ouf.
1: Et après, ben, tout simplement, après ça, j'ai trouvé un travail en Espagne. C'est pour ça que j'ai décalé directement à Madrid. J'ai saisi l'opportunité et ça m'a permis d'apprendre une langue, d'évoluer également sur ma musique, de découvrir de nouvelles sonorités, etc. etc. Et voilà.
0: Ah ouais, parce qu'on le rappelle, il est tout le temps en vacances finalement, ce monsieur, toute l'année, il est en vacances de janvier à janvier finalement.
1: Presque.
0: C'est top. C'est comment le climat là-bas? Parce que moi, je n'y suis jamais allé, hein, personnellement. Donc ça m'intéresse de savoir un petit peu.
1: L'été, très chaud.
0: Ouais.
1: Très très chaud, sec, pas de vent. Tout le contraire de Dunkerque.
0: Ah, quelle horreur.
1: Et sinon, printemps, automne, c'est très bien. L'hiver, très froid le soir. On a vraiment les deux extrêmes, on va dire, en été et en hiver.
0: Ah ouais,
1: on a un peu okay. les températures. Mais l'été, il faut être accroché, quoi. Il faut vraiment être accroché. En tout cas, à Madrid.
0: C'est technique. Bah, ouais. C'est vrai que les Espagnols, bon, ils dorment l'après-midi.
1: C'est ça. Je comprends pourquoi.
0: Comment t'as fait pour t'adapter en tant que Français là-bas? Parce que c'est vrai que c'est un autre mode de vie, carrément. C'est pas loin de chez nous. Hein. On n'a même pas 1000 km de l'Espagne. Et pourtant, le mode de vie est totalement différent. C'est-à-dire qu'eux, ils travaillent le matin et ils travaillent le soir, mais ils dorment l'après-midi.
1: C'est ça. Plus ou moins, on va dire que justement, le fait de ne pas travailler l'après-midi, c'est pour éviter ces fortes chaleurs. Ouais. Généralement, donc je m'adapte, on va dire, bah je m'adapte pas vraiment, on va dire heureusement qu'il y a la clim de temps en temps. Plutôt. Et sinon on supporte, hein. On reste au frais. Moi je vais pas trop au soleil, sinon j'attrape un mal de crâne ou autre chose. Donc non, on reste au frais, on se préserve un peu pendant les fortes chaleurs et après on sort plus le soir, comme il fait un peu plus frais en été, on va dire.
0: Ouais, donc, bah, écoute. Eh ben écoute, je te dirai pas à la Madrid parce que je suis pour le Paris Saint-Germain. Ah. Mais t'es pour qui toi ?
1: Je suis pour le LOSC.
0: Ah,
1: le 7-9, ah ouais. Clairement.
0: C'est quand même une dinguerie. Il y a des Lillois qui sont pour Madrid et il y a des Madridins qui sont pour le LOSC. Bah, écoute.
1: Après, je suis aussi Madrid en vrai. Hein.
0: Ouais, bah oui, forcément. Real ou Atlético ?
1: Real.
0: Ah, ouais, Real. Forcément, le Real qui est en grande difficulté en ce moment, mais on espère qu'ils vont vite s'en relever parce que c'est vrai que le jeu du Real, c'est quand même une autre planète. Hein. Franchement, c'est une autre planète. Donc voilà. Frérot, merci beaucoup, merci infiniment d'être passé par cette émission. On va s'écouter ton morceau. C'est quoi que tu m'avais demandé déjà ?
1: Possible.
0: Possible. Ouais. Eh ben, écoute, on va s'écouter ton morceau. Des scènes de prévu, des trucs de prévu prochainement, non ?
1: Pour l'instant, non. Donc, si des personnes m'écoutent, n'hésitez pas à me programmer. Moi, je suis prêt.
0: Eh ben, écoute, t'es prêt à venir en France même ?
1: Oui, clairement. Je l'ai fait aujourd'hui, donc clairement, je peux revenir en France.
0: C'est un truc de fou.
1: À tout moment.
0: C'est ça, les passionnés. Vous voyez, les gars, le mec, il a quitté son taf probablement hier pour venir aujourd'hui ici à 8 heures de route, 9 heures de route pour putain, c'est un truc de fou, quoi. C'est ça, les vrais passionnés. Donc, les gars, vraiment, un effort, bouquez-le, payez-le, enfin je sais pas, faites quelque chose qui est très fort. En tout cas, merci beaucoup mon frérot.
1: Merci m'avoir
0: reçu. Merci d'être passé par cette émission. Tu repasses ici quand tu veux pour une émission longue.
1: Avec
0: bon, tu feras pas 9 heures de route que pour moi, hein, j'espère.
1: Oh, bah, on peut.
0: Bah, tu repasses ici quand tu veux, frérot, t'es le bienvenu. Je te filerai l'adresse du studio, etc. Merci beaucoup de ton passage dans cette émission et à ce micro. Merci de m'avoir transmis ta passion également. Nous sur VivFM, les gars, on se retrouve dans un court instant et bah, tout de suite c'est possible. Et on revient dans un instant, dans 3 minutes sur VivFM. Merci à tout le monde d'être là et de nous écouter. On arrive. Allez, à tout de suite.

0: La famille de retour dans l'Interview Street. Merci à vous d'être là, de nous écouter sur Vive FM. Merci beaucoup. On est actuellement au Freestyle Villette dans le 19e arrondissement. Et je suis actuellement avec alors un grand, grand, grand monument du rap français qui s'appelle Kondo. Coucou Kondo.
1: Salut, ça va?
0: Ça va et toi mon frérot, tu vas bien?
1: Ouais, écoute, merci Aurel d'être venu et puis de couvrir cet événement.
0: Avec grand plaisir. Et franchement, c'est une dinguerie. Moi, tu sais, je suis quelqu'un, j'ai toujours travaillé dans ce milieu-là, le milieu un peu indépendant et tout. Et là, je reconnais vraiment les traces du hip-hop. Et qu'est-ce que j'aime? Qu'est-ce que j'aime, mon Dieu, mais qu'est-ce que c'est un truc de fou.
1: Ouais, ouais.
0: Ça
1: sent bon le hip-hop.
0: Ça me ressemble. Exactement, t'as capté. Ça sent très, très bon le hip-hop. Bon, Kondo, fais-moi une petite présentation de toi. Dis-moi qui tu es d'abord. Avant de commencer de parler de l'événement, je voudrais que tu me parles de toi déjà.
1: Moi,
0: qu'on sache qui t'es exactement.
1: Kondo, K-O-H-N-D-O, 30 ans de rap. Je viens de l'école de Boulogne à la base.
0: Ouais.
1: Je fais partie des gens qui ont aidé à la construction d'artistes comme Booba, comme les Lunatiques, comme la Clica, parce que je suis cofondateur de la Clica.
0: Ouais.
1: Là, pour la nouvelle génération, des gens comme Nekfeu, l'entourage, ça fait aussi partie des gens voilà, avec qui j'ai pu collaborer, à qui j'ai pu apporter des outils pour que, j'ai envie de dire, ils avancent aussi dans ce qu'ils sont. Et enfin voilà, c'est plein d'échanges. Là, récemment, j'étais coach nouvelle école sur la saison 1.
0: Et ben.
1: Voilà, je suis premier professeur de rap en France. Pour ne dire que ça, je suis romancier, j'ai 7 albums à mon actif et je suis ravi d'être là.
0: 7 albums donc 100% rap, et bah écoute, ravi de te recevoir mon frérot, parce que je vais avoir plein de questions à te poser, des questions intéressantes. Voilà, on va essayer de faire le plus intéressant possible en tout cas. Ma première question va évidemment, on va parler de cet événement, donc toi tu vas participer il me semble dans quelques heures maintenant.
1: Yes.
0: Voilà, parce que je vous rappelle que l'émission est enregistrée, hein, évidemment, l'édition a eu lieu du 2 au 6 septembre et c'était vraiment 100 heures non-stop. C'est là où c'est impressionnant, frérot. Est-ce qu'en 30 ans de carrière, tu as déjà vu un événement pareil?
1: Non, franchement, c'était inimaginable. Honnêtement, je crois que Pauline, elle a matérialisé un rêve qui se fait en général, tu vois, un peu tard autour d'une table. Et on est là, on se dit, mais imagine si tous les gens qui font du rap et tout se réunissaient et qu'on faisait un grand freestyle.
0: Wow.
1: On se dirait, oh, pas possible. Et bien, elle l'a fait. Et quand je vois les interactions, la bonne énergie qu'il y a, comment les gens ici se respectent, je suis hyper agréablement surpris. Et donc tous ceux qui peuvent donner de la force à cet événement-là, et tous les gens, vraiment je fais un gros big up à tous les gens qui ont organisé cet événement.
0: Ouais, parce Christelle, que Pauline notamment,
1: très, très
0: et puis toutes les autres personnes.
1: Hein. Ouais.
0: Donc je crois qu'il y a eu 100 personnes qui ont organisé l'événement, c'est énorme. C'est pour ça que ça s'appelait les 100 têtes pensantes à la base.
1: Ouais.
0: Parce qu'on était sans cerveau à réfléchir à cet événement.
1: Et ben, bravo à vous.
0: Et c'est vrai que c'est une dinguerie. Bon, moi j'ai pas vraiment participé à la réflexion.
1: T'es là pour donner
0: de la couverture. Et voilà, si on peut donner un peu de force à l'événement, parce que Pauline, ce qu'elle a fait, c'est vrai que c'est juste exceptionnel, c'est du jamais vu, je crois, même en Europe.
1: Non, c'est vraiment, tu vois. Et puis cette idée de s'attaquer au Guinness du plus long freestyle, en fait, voilà, je crois que c'est à une dimension qui est normalement pas à hauteur d'une personne, qui est à l'hauteur de grosses sociétés, de grosses entreprises. Et ça, c'est vraiment l'énergie qu'on aime dans le hip-hop, c'est tout part d'un rêve, et quand on veut, on peut. Et à la fin, tu vois, l'équipe, elles n'étaient pas nombreuses, tu vois, à démarrer. Et aujourd'hui, elles ont fait un boulot que je trouve vraiment extraordinaire.
0: Et rappelons aussi qu'il y a 15 ans maintenant, Pauline avait organisé également les 50 heures de rap non-stop.
1: Hein, ouais,
0: elle n'en est pas sur coup d'essai, c'est excellent.
1: À l'époque, sur la radio où elle travaillait, et c'était déjà fort.
0: Non, c'est énorme. C'est énorme. Et puis maintenant, ça se fait carrément en public, comme ça. Allez hop, devant tout le monde, venez nous regarder, venez nous écouter. Qu'est-ce que tu penses justement du public? Genre, c'est quel genre de public qu'il y a dans l'événement là?
1: C'est des amoureux de rap. Parce que le hip-hop, c'est pas que le rap. C'est la danse, c'est le DJing, c'est le beatmaking, c'est le graffiti, le beatbox, tout ça.
0: Ouais.
1: Et j'ai envie de dire que là, tu vois, c'est vrai qu'on en parle peut-être pas assez, mais les DJ sont à l'honneur. Pas assez à mon goût. Le rap est à l'honneur, mais quand même, sans les DJ qu'il y a derrière, sans les beatmakers qu'il y a derrière, il n'y a pas cette grande fête du rap. Là, c'est vraiment particulier, c'est une grande fête du rap, quoi.
0: Oui, puis là, c'est pas des ordinateurs. Hein. C'est vraiment un DJ qui est là, qui fait les prods.
1: Le public qui vient, franchement, c'est des gens qui aiment. Tu vois, voilà, moi, j'adore écouter les flows, j'adore écouter les textes, des choses comme ça. Et je suis là parce que je sais que je vais me régaler.
0: Vas-y, on va faire quelques secondes de silence, histoire d'entendre un petit peu ce qui se passe, tu vois. Écoutez-moi ça, les gars. Ah, c'est une folie, hein, frérot, c'est une folie. Hein. C'est une folie folle, hein, ce qui se passe. Donc vraiment l'événement il est exceptionnel. Moi je voulais que tu me donnes un petit peu ton avis. 30 ans de rap, tu me dis?
1: Ouais.
0: 30 ans de rap, donc je pense que t'en as vu passer.
1: Ouais, bien sûr.
0: T'en avais passé. Qu'est-ce que tu penses de l'évolution de la boom bap vers la trap, la trap vers l'afrobeat, vers la drill, vers la jersey, etc. C'est pas exceptionnel quand même le rap.
1: Mais en fait, faut juste comprendre que en fait, y a rien qui meurt. En fait, je veux dire que la boom bap, enfin, déjà on dit la boom bap ou le boom bap. Pour moi, c'est le boom bap, c'est le boom et le bap. Tu vois.
0: Exactement.
1: Donc, je veux dire, le boom bap est toujours là. En fait, pour moi, le boom bap, c'est le roots, c'est comme le reggae, le roots du reggae. Tu vois ce que je veux dire?
0: Ouais, bien sûr.
1: Donc, pour moi,
0: c'est les temps principaux, on va dire.
1: Tout est rap. Et ce qui est fort, c'est qu'on a une culture maintenant et donc il y a des styles. Et tous ces styles-là ne font que évoluer. Chaque personne ramène sa petite pierre à l'édifice. Mmh. Et au fond, bah, tu vois, tout à l'heure, quand je vais prendre le micro, bah, tu m'entendras sur du boom bap, tu m'entendras sur de la trap, tu m'entendras sur de la drill. Ouais. Et après, j'ai envie de dire, j'ai mes domaines de prédilection. Moi, mon queutru, c'est vraiment le boom bap. J'adore ça.
0: Okay.
1: Et voilà. Et sur tous les autres styles, bah, je m'amuse bien. Mais c'est, voilà, chaque personne développe son karaté, quoi.
0: Et moi, j'ai vu, en tout cas, de ce que tu m'as dit, que tu avais fait la saison 1, pardon, de Nouvelle École.
1: Ouais, en
0: que j'avais trouvé pour le coup exceptionnel, hein, avec la victoire de Fresh à l'époque. Enfin, franchement, c'était une saison incroyable. Tu ressentais des vraies émotions, en fait. Etc.
1: C'est les fondations, c'est toujours la même chose. C'est assez particulier le moment où tu aides à bâtir.
0: Ouais.
1: Et puis voilà, je trouvais que c'était une bonne idée, effectivement, de pouvoir accompagner les artistes dans la prise de mic, dans le travail sur la respiration, le travail sur les voix et tout. C'était une belle expérience.
0: Coulisses. Moi, je voudrais que tu me racontes un petit peu comment c'est passé ce tournage. Lorsque toi, tu y étais tout au long ou
1: Non, moi, je suis arrivé sur les demi-finalistes. Et,
0: ah ouais,
1: puis,
0: okay.
1: Et puis, soyons clairs, il y avait une certaine tension. Pour tout le monde, c'était une première. Bon, voilà, il y avait une bonne équipe, il y avait des choses qui étaient à calibrer, à gérer. Je me rappelle d'être allé voir un technicien qui était chargé de mettre les autotunes en tonalité pour lui expliquer qu'il était important de calibrer une voix dans la tonalité de la chanson.
0: Le rappeur qui donne des conseils aux techniciens, j'adore.
1: Ouais, c'était assez fort.
0: Je te jure vraiment. Bah, félicitations à toi en tout cas, franchement c'est incroyable. Et au niveau des coulisses, les rappeurs, comment ils t'ont accueilli? Comment ça s'est passé?
1: Tout ça c'est le passé. Viens, on parle du présent, tu vois.
0: On parle du présent, tu
1: penses? En fait, le vrai truc, c'est... Tu sais, moi aujourd'hui, j'en suis là au mois de novembre, je vais sortir mon 7e album, ça s'appelle Je suis Kondo.
0: Ok.
1: Aujourd'hui, je suis là pour défendre, en fait, tu vois, un hip-hop qui a des valeurs, pour parler
0: je comprends.
1: Tu sais, tu viens d'accueillir, par exemple, Daïs, tu vois, ça me fait plaisir d'avoir des anciens élèves qui aujourd'hui sont des
0: maîtres. Oui, parce que tu disais que Daïs qu'on a eu tout à l'heure, il faisait partie aussi de ta team, et c'est toi qui l'a coaché,
1: ouais,
0: entre guillemets.
1: Puis tu vois, on en parle au passé, mais encore une fois, c'est du présent, c'est-à-dire que voilà, ce qui a été mon élève, parce que j'ai connu Daïs de 15 ans à 25 ans en atelier et tout. Et là aujourd'hui, tu vois, bah, c'est juste un ami, quoi. Tu vois ce que je veux dire?
0: Ouais, bien sûr.
1: Et voilà, on collabore.
0: C'est un mec avec qui tu partages des scènes encore aujourd'hui, quoi. Justement, de quoi il va parler ton prochain album là?
1: Je suis Kondo, c'est le 7e album. J'ai fait un album avant qui s'appelait Plus haut que la Tour Eiffel.
0: Ouais.
1: Qui était un album conceptuel qui racontait le voyage de Manga, un migrant qui vient du Bénin et qui vient en France par la voix clandestine.
0: Ok.
1: Et cet album-là, ça a aussi été un roman. Sur cet album-là, ça a été un album qui m'a permis de démontrer que le rap, c'est vraiment de la chanson, puisque c'est un album qui a reçu un prix de chanson française et qui a reçu un prix de littérature parce que c'est devenu un roman. Et tu vois, après avoir travaillé 4-5 ans sur cet album-là, plus l'album d'avant, Intramuros, où on retrouvait Oxmo, A2H, pas mal de monde, Nekfeu et tout, et ben en fait, j'avais besoin de faire un disque qui me permette de revenir à mes sources et voilà, à toute ma culture, hip-hop, boom-bap, qui raconte ma vie, mon regard sur le monde. À travers moi je suis rappeur et je suis cinquantenaire et j'ai des choses à dire à travers mon rap, à travers ma musique.
0: Et t'as des valeurs à partager,
1: des expériences à partager, des échanges entre les générations. Et c'est vraiment beau. Thaïs d'ailleurs est dessus.
0: Ok. Il va être sur l'album.
1: On va retrouver, on retrouvera Faflarage aussi dessus. On retrouve Cyanure d'ATK, on retrouve du Beau Monde, il y a aussi Dabaz. Bon voilà, des gens qui construisent et qui continuent de construire le hip-hop français.
0: Ok. Et toi, tu te vois comment dans les prochaines années là, plutôt en tant que transmetteur ou tu continueras à enregistrer des albums, etc.
1: Alors le truc c'est assez simple, hein. Je pense que rien ne s'oppose en fait. C'est-à-dire que moi, quelle est la plus belle façon de transmettre que de faire des beaux disques. Donc je continue toujours à être un artiste. Je suis avant tout ça. Un artiste c'est quelqu'un qui travaille à son expression, qui travaille à montrer un regard sur le monde. Et le truc c'est que comme on bénéficie de techniques, de savoir-faire, et ben, et à travers nos projets et à travers les projets des autres, et ben, on se rend disponible et on fait en sorte que le public et ben, ils viennent rencontrer cet art-là et qu'ils continuent de kiffer. Donc voilà, je continuerai d'être ce que j'ai toujours été, savoir un artiste et un passeur.
0: C'est là où on reconnaît les grands artistes et les grands poètes. Même dans ta réponse, même ta réponse a été poétique. Voilà. Ben, un grand merci à toi en tout cas.
1: Merci.
0: Et dernière question, dernière question quand même que je voulais te poser, qui selon moi est importante aujourd'hui à poser, surtout aux artistes comme toi qui ont vécu dans les premiers dans le rap plutôt.
1: Tu sais, tu peux parler au présent. Moi, je vis dans le rap en fait.
0: Oui, mais t'as été parmi les premiers, je veux dire. Tu m'as compris.
1: Ouais.
0: T'as cette chance-là d'avoir connu le rap depuis très longtemps.
1: Non, tu peux même dire ça comme ça. J'ai cette chance-là de connaître le rap depuis très longtemps.
0: Ouais, c'est ça.
1: Tu vois ce que je veux dire? C'est pas comme si moi je suis pas dans une chambre et dans une tour d'ivoire et je suis pas connecté. Moi, ouais, je suis en permanence avec la jeunesse, en permanence avec les anciens. C'est juste que le hip-hop c'est du présent. Tu vois, c'est un passif, mais notre passif, on n'est pas rangé dans un placard. Moi, je suis pas une relique. Tu vois ce que je veux dire?
0: Ah oui, non, je sais bien. Non, mais la preuve, t'es là, t'es à côté de moi.
1: Et je le vis avec toi. Non, mais c'est important de rappeler que c'est ça le hip-hop, c'est tu peux avoir 50 ans, tu peux avoir 60 ans et tellement puer le hip-hop.
0: C'est pas faux. Mais ma question touchait à l'intelligence artificielle dans la musique, parce que récemment, il y a quelques mois,
1: c'est un très très grand débat.
0: Il y a eu Willy l'Ancien,
1: ouais,
0: qui est passé sur l'une des plus grandes, enfin, voire même la plus grande radio nationale.
1: Il y a un truc que je confonds pas.
0: Du hip-hop.
1: Il y a un truc que je comprends, que je confonds pas. Tu vois, regarde, tu dis hip-hop. Moi, pour moi, hip-hop c'est une culture. Le rap c'est une industrie.
0: Ouais.
1: Ok. Moi je confonds pas l'industrie et la culture.
0: Ok.
1: Et le truc c'est que j'ai envie de dire, faites ce que vous voulez, mais si vous enlevez l'âme, si vous enlevez la soul de la musique, vous allez perdre quelque chose. Moi je suis en tant qu'artiste, j'ai envie de dire, à partir du moment où j'ai fini de poser ma voix derrière un micro, à partir du moment où j'ai terminé de faire ma compo que je voulais offerte, tout va bien pour moi.
0: Ouais.
1: Les gens qui vont souffrir, c'est tous ceux qui aiment vraiment l'âme, ressentir les gens. Et il y aura très bien, il n'y a pas de problème, vous pouvez vous connecter à des idées. Parce qu'en fait, une IA, c'est une idée en fait. C'est une idée qui est concrétisée. Tu vois ce que je veux dire? Après, venez, je veux dire, moi, tu peux écouter mon album, mais viens à un concert, tu vas péter un plomb en fait. Tu vas dire, mais mes albums sont, je pense, excellents, mais mes concerts, en fait, tu vas vivre un moment. Et ce moment-là, tu ne pourras pas le revivre.
0: Ah ouais, c'est clair.
1: Donc,
0: c'est clair.
1: En gros, si on a compris que, tu vois, toute la technologie, c'est des outils, et ben, moi, j'ai pas peur. Par contre, c'est juste que veillons. En fait, une fois qu'on a ouvert la boîte de Pandore, qu'on a lâché le monstre, on pourra pas l'y faire retourner, tu vois. Donc, en gros, c'est juste donnons aux gens la possibilité de savoir qui est vrai et qui ne l'est pas. Tu vois ce que je veux dire?
0: Ouais.
1: Parce que quand on est vrai et qu'on passe du temps, tu vois, moi par exemple, des fois, je mets un an à fabriquer un album parce que je pense encore à un album.
0: Ah, c'est voilà, ce que j'allais te demander.
1: C'est pas pareil, tu vois, tu peux sortir des singles tout le temps. Je peux aussi être dans ce jus-là, mais encore une fois, le temps que je passe, c'est de l'énergie, c'est des histoires de vie que je vous offre. Si vous venez, qu'on se parle, qu'on se connecte, bah, vous sentirez autre chose.
0: Donc toi, l'objectif, effectivement, c'est que tes albums continuent à puer le hip-hop, à puer l'humain aussi,
1: ouais,
0: à puer la transmission.
1: Ouais.
0: Et ben, écoute, je te souhaite la plus longue des carrières, mon frérot. Je te souhaite vraiment le meilleur.
1: Bah, je te souhaite le meilleur à toi aussi. Très belle carrière. Continue d'avancer dans ton domaine et puis merci d'être un relais.
0: Eh ben merci à toi et j'espère que ta voix sera entendue très très loin de par cette émission ou de par d'autres moyens, notamment par tes sons et ton album qui va sortir en novembre.
1: Et puis les singles arrivent là, donc c'est KOHNDO.
0: Ouais.
1: Voilà, Kondo. Et si tu me connais pas, viens, on fait connaissance et on se rejoint sur tous les réseaux.
0: Eh ben on va faire connaissance et moi je vais te rejoindre dès maintenant sur Insta. Je l'ai déjà fait d'ailleurs, je t'ai déjà ajouté sur Insta.
1: Eh ben,
0: donc faites comme moi, faites la même chose. buzz, les gars. Ajoutez Kondo, Kondo sur les réseaux, K-O-H-N-D-O. C'est tout, hein, il n'y a pas de off ou
1: non,
0: tout ça.
1: Tout okay. Va bien.
0: Kondo, eh ben, ajoutez-le, les gars. C'est plus simple, c'est aussi simple que bonjour finalement.
1: Ouais.
0: C'est le même nombre de lettres et tout. Donc, bah écoute, Kondo, merci infiniment.
1: Merci, on va très vite.
0: Juste avant que tu partes, yo, j'aimerais que tu me dises un son qu'on va s'écouter maintenant. Ton son à toi, un de tes sons à toi. Un son que tu kiffes ou tu dis, oh, celui-là, j'ai envie de le passer en radio là.
1: Alors, là, il y a celui qui arrive, je pense qu'il va arriver d'ici une semaine ou deux. Alors, est-ce que t'es patient ou c'est maintenant tout de suite? Si c'est maintenant tout de suite.
0: C'est maintenant tout de suite, puisque le son est déjà sorti, étant donné que l'émission.
1: Va écouter,
0: l'émission sort début octobre.
1: Faut que je tienne avec Nekfeu.
0: Ok.
1: Et puis sinon t'écoutes la partition, c'est un morceau que j'adore aussi.
0: Donc Faut que je tienne, il sort dans deux semaines, c'est
1: non,
0: ça?
1: Non, Faut que je tienne, il est déjà sorti.
0: Ah ok.
1: Si tu veux le découvrir. Et okay, si c'est dans deux semaines, sinon tu peux aller checker Fast Food. Puis sinon voilà.
0: Bah, Fast Food va sortir dans deux semaines, les gars. Allez hop, c'est bon, on a l'exclu, c'est carré, c'est on fait. A le titre et tout, c'est fait. Tu vas l'interpréter ce soir de toute façon.
1: Tu sais, ce soir on est en cypher, donc je sais vraiment pas ce qui va se passer, tu vois. Je peux juste dire
0: j'adore.
1: Que il va y avoir des prods, et forcément quand on est un mangeur de mic comme moi, ça va le faire.
0: Ah, j'ai trop hâte en tout cas de t'écouter. En tout cas, un grand merci à toi mon frérot. Allez le rejoindre sur tous les réseaux. Franchement, c'est un mec comme ça. C'est-à-dire que c'est un grand du rap, mais c'est un grand dans le cœur aussi. Donc allez le rejoindre, Kondo, K-O-H-N-D-O sur les réseaux, sur les plateformes. On va lui donner un maximum de force. Merci à toi Kondo pour ta participation à l'interview street, mon frérot. Merci infiniment.
1: Bon. Peace.
0: Prends soin de toi et je te dis à très vite dans l'émission. Quand tu veux pour une émission longue.
1: Eh ben je reviens.
0: T'es le bienvenu. Merci mon frère, à très bientôt. Prends soin de toi, Kondo. Allez, ciao. L'interview street, merci à vous d'être là et de nous avoir écoutés. On revient dans un instant avec le ou la prochaine invitée. On ne sait pas encore. Allez, à tout de suite sur Vive FM.

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0: 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Il est 1h.
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